0: Ça, c'est la voix de Miss Roussos. La musique à 4h27 du matin. À qui on va dire bonjour? Allez, c'est parti. Quelques messages ce matin. Merci d'être là. Bon réveil à vous tous.
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0: Bonjour Nathan, ça va, nous présent. Oui, bonjour. Ça, c'est Rêve Télvis du côté de Gébert ce matin, qui est toujours à l'écoute. Merci d'être là ce matin. Et aussi, on salue Odile de Rivière des Anguilles. On a dit bonjour. Ah oui, c'est de la part de votre amie Yvette de Trangbach qui nous a appelé. Donc, bonjour à Odile de Rivière des Anguilles, Yvette de Monseigneur-Line, Margaret de Rosebelle, Rosemée de Trangbach. Aussi, nous avons Bernie, Stéphanie, Mathis, Giovanni, Jennifer et Jake du côté de Sainte-Croix, sans oublier Alicia. Bah, on embrasse tous ce beau monde ce matin. Bon réveil à vous. Fredo de Bel Air également qui demande une chanson de Hillsong. Malheureusement, je n'ai pas trouvé le titre que vous avez demandé. Par contre, je vais vous proposer un autre titre de Hillsong. Oui, croyez-moi, vous allez adorer. Voilà. 4h30 du matin, on remonte le temps encore une fois ce matin, mais pas trop quand même, avec Aznavour, Les Caraïbes, suivi de Frédéric François. Ok, pour t'emmener. Où ça? Ben, je vous laisse découvrir.

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1: Chers auditeurs, bonjour. Nous sommes au 18e et au début du 19e siècle. C'est l'âge d'or de la piraterie. Celle-ci prend racine dans les Caraïbes et l'océan Indien. Plus près de chez nous, Madagascar et l'île Sainte-Marie sont des repères majeurs de ces brigands. Ces derniers attaquent surtout les riches navires de la Compagnie des Indes. Pour mettre fin à ces actes de barbarie et de pillage, ils sont soit exécutés ou sont offerts des amnisties pour se faire pardonner et changer de vie. Je vous parle ce matin d'un de ces pirates qui est gracié à la fin de sa vie. Il s'agit de John Bowen. Il naît aux Bermudes au XVIIIe siècle. Il est capturé par des pirates français qui l'emmènent à Madagascar. Captif, il finit par rejoindre ses ennemis pour sauver sa peau. Il se fait pirate lui-même et John Bowen sert sous les ordres de John Reed et de George Booth. Ce dernier est un chroniqueur anglais connu pour ses écrits sur les pirates. Il voyage avec ses brigands de mer pour documenter leurs exploits et devient pirate comme Bowen. En 1700, avec ses deux compères, Bowen s'empare d'un navire négrier anglais, le Speaker, sur la rivière du Maitland.

0: non loin de Majourga, au nord-ouest de Madagascar. George Booth trouve la mort lors d'une bagarre à Zanzibar en 1701. John Bowen le succède en devenant capitaine et prend les commandes du Speaker. Après de nombreuses captures, le Speaker se trouve pris dans une tempête et ce qui n'arrange pas les choses, son équipage est en état d'ébriété. Le navire s'échoue sur les côtes de l'île Maurice en 1702. Le naufrage a lieu exactement à 2,6 km de la côte, en face de Grande Rivière Sud-Est. Les pirates prennent 3 mois pour soigner leurs blessures. L'équipage achète le soutien du gouverneur néerlandais Roelof Diodati en obtenant un voilier à bord duquel ils se retrouvent à Madagascar pour ériger un fort. Ils établissent un village qui leur sert de base sur la côte à Matatan. Bowen se livre à d'autres actes de piraterie en s'emparant de 2 navires arabes et de 2 vaisseaux de la compagnie écossaise des Indes et d'Afrique, la Speedy Return et le Content. Il s'allie avec le pirate Thomas Howard et mène avec lui de nombreuses actions contre des navires britanniques et indiens en mer Rouge. Après l'obtention d'une amnistie, John Bowen se fait appeler à la française par le nom de Jean Bouin. Il s'installe à l'île Bourbon comme un simple colon et il décède en 1705. L'épave du Speaker est formellement retrouvée et identifiée en 1979. Des fouilles archéologiques de l'épave sont entreprises en 1980, puis en 1990. Plusieurs objets précieux sont retrouvés. La présence de plusieurs bouteilles d'alcool est en cohérence avec l'état d'ivresse de l'équipage lors de la tempête et de l'échouage du navire. Certains de ces objets sont aujourd'hui exposés au musée naval de Maybourg.
1: Quatre heures passées de 52 minutes. C'était Reza Duli Mahmoud avec la chronique Regard sur l'histoire.
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1: On va dire bonjour ce matin à Joyce du côté de Rivière-Coquois-Rodrigue. Bonjour à Patrice, à Joyce, Chollet, Micheline, Priscilla, Tisa, Lise, Marie-France et Dietrich, Miko, qu'on salue ce matin, Marie-Noël, Yvette, Brigitte, Bernadette, Daniel, Joël, Mimi et grand-fille. Merci beaucoup. Linda et Gaëtan de Rosebel qu'on salue également ce matin. Bonjour à ma sœur Princy, la famille Philippe, Jean-Claude, Clarine, Sandrine, Joël, Tisa, Joyce, Lise de Rose et Génia, Thierry, c'est Priscilla de Mangue à Rodrigue. C'est Daniel de Saint-Gabriel. Je voudrais souhaiter une bonne journée en ce dernier jour du mois d'août à mes amis et gros bisous à vous tous. Allez, on y va avec Hillsong Every Little Thing.
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1: It's a lovely day, lovely Monday morning. Bienvenue à vous tous. Un petit remix, vous êtes ce matin. Lovely day.

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Le thème d'aujourd'hui, c'est recommencer. Vous n'avez pas besoin d'avoir toutes les réponses pour faire un nouveau départ. Il y a des matins où vous vous réveillez avec des doutes, des questions, ou simplement l'impression de ne pas savoir où commencer. Mais vous savez quoi ? Vous n'avez pas besoin de tout résoudre aujourd'hui. Commencez simplement par une chose. Un petit objectif. Une bonne décision, un geste pour vous-même. Ne vous demandez pas toujours « est-ce que je vais réussir ?» Demandez plutôt « quelle est la prochaine petite étape que je peux faire ?» Parce que les grands changements commencent souvent par de petits pas répétés chaque jour. Ce matin, ne cherchez pas à être parfait. Cherchez simplement à avancer. Un nouveau jour, c'est aussi une nouvelle chance de recommencer. 5h06 du matin. C'était votre rubrique « Zin et bien ». On y va. Allez, nous mettre dans la joie ce matin pour Yvette de Trankbar ce matin. Qu'elle déballe nous sa santé là. Et puis on va nous mettre dans la joie en ce lundi matin. C'est vrai. Allez, on y va.

est dans la joie. Café en main ou pas encore, peut-être. À cette heure, organisé ou fait clever. Organisé faux. Eh bien, dans tous les cas, la musique est déjà prête. On y va. Gloria et Stéphane, c'est pour vous ce matin, pour vous réveiller dans la joie et la bonne humeur. Dr. Beat. Emergency

Un air latino signé Laurie pour vous ce matin, 5h17 à venir. La tribune avec Jacques Catherine. Et au passage, bonjour à Daniela du côté d'Albion. Bon réveil.

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1: Bonjour à toutes et à tous. Connaissez-vous Daniel Marcellin ? Je suis sûr que non. Je ne le connaissais pas non plus jusqu'à la semaine dernière en écoutant Radio Seychelles. À ce propos, je vous expliquerai une autre fois comment écouter Radio Seychelles où vous voulez, quand vous voulez, sans poste de radio. Mais revenons à Daniel Marcellin. Daniel Marcellin est un jeune entrepreneur seychellois de 22 ans qui a eu un jour une idée toute simple. Et si les Seychelles fabriquaient leur propre ordinateur portable ? Pas un accessoire, pas un gadget importé, repeint aux couleurs locales, un vrai laptop conçu, monté, vendu par une entreprise seychelloise pour les Seychellois. Résultat, il a lancé en juin dernier le MGH Core. Comme ils sont anglophones aux Seychelles, c'est MGH Core. C'est un ordinateur portable de 14 pouces, fonctionnant sous Ubuntu, l'alternative gratuite à Windows, pensée pour les étudiants et les PME seychelloises. Prix public, tenez-vous bien, environ

0: 3 900 roupies seychelloises. Un peu plus de 13 000 roupies mauriciennes. Mais voilà le twist. Le gouvernement seychellois subventionne l'achat d'un laptop par les étudiants qui achèteront donc le MGH Core de Dario Marcelin à 200 roupies seychelloises, 700 roupies mauriciennes. Un laptop de 14 pouces ou 700 roupies mauriciennes. Un ordinateur portable neuf. C'est moins cher qu'une paire de baskets. Et Dario Marcelin, dont le cerveau crépite d'idées comme un feu de joie, lancera à la fin de l'année le MGH Behemoth, un monstre à double écran doté d'un processeur 12 cœurs et de 32 gigas de mémoire vive, de quoi faire pâlir bien des laboratoires beaucoup mieux financés. Nous venons de prendre connaissance de deux idées en une seule anecdote. Ce jeune homme qui a regardé son île sans usine électronique et qui s'est dit « pourquoi pas nous ?» et celle d'un gouvernement qui a compris quelque chose d'essentiel, que l'analphabète de demain ne sera pas celui qui ne sait pas lire un livre, mais celui qui ne sait pas apprivoiser une machine. Subventionner un ordinateur pour qu'il se vende à 200 roupies, ce n'est pas un cadeau, ni une promesse, c'est un pari sur 20 ans. Voilà qui m'amène à poser deux questions en apparence enfantines, mais qui ne le sont pas du tout. Qu'est-ce qu'une idée? Et surtout, qu'est-ce qu'une bonne idée? Étymologiquement, le mot vient du grec « eidos », la forme, ce que l'esprit voit quand il pense. Chez Platon, l'idée est avec un grand « i » et la seule réalité véritable, mais Descartes, lui, redescend sur terre. Une idée, dit-il, c'est simplement ce que je conçois immédiatement dans mon esprit, qu'elle me vienne du dehors, que je l'ai, est avec un grand « i » et la seule réalité véritable, mais Descartes, lui, redescend sur terre. Une idée, dit-il, c'est simplement ce que je conçois immédiatement dans mon esprit, qu'elle me vienne du dehors, que je l'ai fabriquée ou qu'elle soit là depuis toujours, tapis en moi. Mais une idée en soi ne vaut rien. L'histoire en est pleine de ces idées qui n'ont jamais rencontré leur heure ou leur homme. Providentielle. Une bonne idée, elle, a ceci de particulier, elle survit à l'épreuve du réel. Elle n'est pas seulement juste, elle est féconde. Elle en appelle d'autres. Un ordinateur à 200 roupies n'est pas qu'une bonne affaire, c'est une idée qui, dans 10 ans, aura fabriqué des ingénieurs, des programmeurs, des entrepreneurs qui n'existeraient pas sans elle. Une bonne idée, en somme, ce n'est jamais un point final. C'est un point de départ. Aux Seychelles, une idée complètement folle vient de survivre. Chez nous, combien meurent chaque jour dans le silence d'une réunion où personne n'a osé dire « et pourquoi pas nous ?» Alors, pourquoi avons-nous chez nous si peu de Dario Marcelin ? Ce n'est pas une question d'intelligence. L'île Maurice n'a jamais manqué de cerveau. C'est une question d'audace. Une idée neuve, c'est toujours une insolence. Elle prétend qu'on peut mieux faire que ce qui existe déjà. Et on a vu récemment que l'insolence, chez nous, se paye cash. On préfère l'idée sage à l'idée osée qui sort des rangs. L'idée qui ne dérange personne à l'idée qui bouscule. Résultat, nous souffrons d'un déficit, mais ce n'est pas un déficit d'idées. C'est un déficit d'hospitalité envers elle. Une idée qui naît et qu'on étouffe aussitôt d'un « ça ne marchera jamais ici », cette idée-là n'a jamais vraiment existé. Elle est morte avant d'avoir eu le temps de se tromper. Le vrai courage de Dario Marcelin et celui du gouvernement seychellois qu'il a soutenu, c'est qu'ils ont accepté de se tromper en public. Un pays qui n'a pas d'idée est condamné à tourner à vide en regardant partir ses meilleurs cerveaux qui iront faire fleurir leurs idées ailleurs. Je vous souhaite le bonjour. Vous pouvez maintenant essayer de trouver une bonne idée pour votre déjeuner.
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3: Allez, 5h24, Mambo number 5.

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1: On poursuit à présent avec Bob Dylan, Knocking on Heaven's Door, et juste après, ce sera les communiqués.

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Bonjour à tous, à 5h31, je vous donne lecture des avis d'obsèques. On nous prie d'annoncer le décès de M. Joseph Stevenson Perrin. Décès de M. Joseph Stevenson Perrin, aussi connu sous le nom de Christophine, âgé de 34 ans, le convoi mortuaire, quittera sa résidence au bloc H8 NHDC Macadam Street à Baie-du-Tombeau, aujourd'hui à 10h, pour se rendre dans l'église Saint-Malo à Baie-du-Tombeau et de là au cimetière de Baie-du-Tombeau. Le décès de M. Louis-Philippe Dupré, décès de M. Louis-Philippe Dupré, aussi connu sous le nom de Philo, âgé de 89 ans. Le convoi mortuaire sortira de la chapelle ardente d'Elien Sons à Beaubassin demain, mardi 1er septembre à 9h45, pour se rendre en l'église Notre-Dame de Londres à Rosil et de là l'incinérateur de Caen-le-Vieux. Le décès de M. Chandrajit Itou, décès de M. Chandrajit Itou, aussi connu sous le nom de Pouté, âgé de 58 ans. Le convoi mortuaire quittera son domicile à la route royale à Cazenoyal, aujourd'hui à 11h pour se rendre au cimetière de Rivière-Noire. Le décès de M. Sylvestre Gaëtan Chloé, décès de M. Sylvestre Gaëtan Chloé, aussi connu sous le nom de Gaëtan, âgé de 80 ans, le convoi mortuaire quittera sa résidence au numéro 144 à la route de Pamplemousse à Port-Louis aujourd'hui à 11h pour se rendre en l'église à Sainte-Croix et de là au cimetière de Bois-Marchand. Nous avons le regret de vous annoncer le décès de M. Eswatrao Rama, décès de M. Eswatrao Rama, aussi connu sous le nom de Eshwant, âgé de 67 ans, le convoi mortuaire quittera son domicile à la route royale à Chamonix, aujourd'hui à 13h pour se rendre au cimetière de Saint-Martin à Belle-Ombre. Le décès de M. Christian Désiré Gérard Olivier, décès de M. Christian Désiré Gérard Olivier, aussi connu sous le nom de Chan, âgé de 45 ans, le convoi mortuaire quittera son domicile à Cancarol, à Grand-Baie, aujourd'hui à 14h, pour se rendre en l'église à Saint-Ange Gardien, à Grand-Baie, et de là au cimetière de Cap-Malheureux. Le décès de M. Siméon Sébastien Thérèse, décès de M. Siméon Sébastien Thérèse, aussi connu sous le nom de Varère, âgé de 87 ans, le convoi mortuaire sortira de la chapelle ardente de Mourat à Petite Rivière aujourd'hui à 14h pour se rendre en l'église à Saint-Michel à Grand-Gobe et de là au cimetière de Grand-Gobe. Le décès de Mademoiselle Marie Maïta Perle, décès de Mademoiselle Marie Maïta Perle, aussi connue sous le nom de Titine, âgée de 49 ans, le convoi mortuaire quittera le domicile de son frère, M. Gaëtan Perle, à EDC Riambel Suriname, aujourd'hui à 14h30, pour se rendre en l'église Saint-Joseph à Suriname et de là au cimetière de Souillac. Et le décès de M. Anirudh Joyram, aussi connu sous le nom de

Soren, âgé de 68 ans, le convoi mortuaire quittera le domicile de son fils, M. Vachel Joyram, à Tamarin Road à Chamouni, aujourd'hui à 14h30, pour se rendre au crématorium de Kangopal à Chamouni. Aux familles endeuillées d'MBC, présentent ses plus vives sympathies.

5h35, les nouvelles du temps à présent. Communiqué de la météo pour Maurice émis à 4h30 ce matin. La situation générale, un avertissement de vent fort et de forte houle est en vigueur à Maurice et sera valable jusqu'à 10h ce lundi 31 août. Le fort anticyclone au sud-est des Mascareignes maintient un temps très venteux et plutôt froid sur notre région. Voyons à présent les prévisions pour les prochaines 24 heures. Mi-couvert à parfois nuageux avec des pluies intermittentes, surtout à l'est, au sud et sur le plateau central. Côté température, la maximale sera entre 18 et 20 degrés sur les hauteurs et entre 23 et 26 degrés ailleurs et la minimale entre 14 et 16 degrés. Sur le plateau central et entre 18 et 20 degrés sur les régions côtières. Le vent soufflera de l'est à sud-est de 35 à 45 km/h en moyenne avec des rafales atteignant les 90 km/h dans certains endroits. Il est conseillé au public d'être très prudent face aux débris volants, d'éviter les manœuvres sur les immeubles et autres structures élevées, d'être également très prudent en conduisant sur des routes exposées au vent de travers. Mer très forte au-delà des récifs avec des houles du sud-ouest de 4 à 6 mètres. Et ces houles pourraient provoquer des raz de marée, en particulier lors des marées hautes, et pourraient entraîner des inondations côtières dans les zones de basse altitude, surtout à l'ouest et au sud. Il est fortement conseillé aux pêcheurs, aux plaisanciers, au public en général de ne pas sortir en mer et à l'heure des marées hautes de ne pas s'aventurer sur ces plages. Les marées hautes à 14h23 et demain à 2h40, les marées basses à 8h22 et 20h35. Le lever du jour est prévu à 6h19. Et le coucher est prévu ce soir à 18h01. La pression atmosphérique à 4h ce matin était 2026 hectopascales. Direction Roldry, communiqué émis à 4h30 ce matin. Un avertissement de vent fort et de forte houle est en vigueur à Roldry et sera valable jusqu'à 10h ce lundi matin. Le fort anticyclone au sud des Mascareignes maintient un temps très venteux et plutôt froid sur la région. Et les prévisions pour les prochaines 24 heures, mi-couvert à parfois nuageux avec des pluies fines. La température maximale sera entre 23 et 26 degrés et la minimale sera légèrement inférieure à la moyenne. Il sera entre 16 et 18 degrés. Le vent soufflera de l'est à sud-est à environ 45 km/h avec des rafales atteignant les 90 km/h dans certains endroits. Il est donc conseillé au public d'être très prudent face aux débris volants, d'éviter les manœuvres sur les immeubles et autres structures élevées, d'être très prudent conduisant sur des routes exposées au vent de travers. Mer très forte au-delà des récifs avec des houles du sud-ouest de 4 à 6 mètres. Ces houles pourraient provoquer des raz de marée, en particulier lors des marées hautes, et pourraient entraîner des inondations côtières dans les zones de basse altitude, surtout à l'ouest et au sud. Il est fortement conseillé aux pêcheurs, aux plaisanciers et au public en général de ne pas sortir en mer et à l'heure des marées hautes et de ne pas s'aventurer sur ces plages. La pluviométrie durant cette dernière 24 heures à Pointe-Canon, 3,7 mm à Plaine Corail, 3,6 mm et 1,4 mm à Patate Théophile. Les marées hautes à 14h26 et demain à 2h38, les marées basses à 8h17 et 20h34. Le lever du jour, 5h56 ce matin à Rodrigue et le coucher est prévu à 17h38. Nous passons tout de suite à Habitat PC à Pau-Maurice, tout d'abord qui finira à 4h10. 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Les temps l'eau la mer pour prochaine 24h, pour l'appli par moment, divan il peut souffler depuis l'est sud-est, 35 à 45 km/h, avec ben rafale qui capable arrive jusqu'à les 90 km/h. Dans Lagon et Candéo brisant, la mer n'est pas praticable, il est bien mauvais, et ben gros la houle des pistes d'ouest qui peut atteindre 4 à 6 mètres au terre. Ben la houle là capable aussi atteindre ben la côte, si et tout dans l'ouest et dans les sites, dans les marées hautes, et que, capable aussi en arrêt de marée, et ben sortir en déo brisant, et dans ben lagon, il est fortement déconseillé, les conseillers pour aussi éviter ben la place. Et que nous termine avec Bill TPC pour Rodrigue qui finit tiré à 4h15, zodi grand matin, et then warning, divan faux, et gros la houle en vigueur.

0: Rodrigue avec l'épouvalable, c'est ce qu'elle disait, hein, aujourd'hui lundi. Elle étend l'eau, la mer pendant prochaines 24 heures, puis dans un petit appli par moment, 10 vents, les pouces soufflés, depuis le sud-est, environ 45 km par heure, avec bande rafale qui est capable d'atteindre jusqu'à les 90 km par heure. Dans lagon, et quand des eaux brisantes, la mer n'est pas praticable, n'est bien mauvais, et que ben gros la houle depuis sud-ouest qui pourrait atteindre 4 à 6 mètres hauteur. Ben la houle là, capable aussi d'atteindre ben la côte, c'est à tout dans l'ouest et que dans les cides, dans les marées hautes, et capable aussi d'un raz de marée, ben sortir en des eaux brisantes, et que dans ben lagon, les fortement déconseillés, et les conseillers pour aussi éviter ben la place, c'est à tout dans les marées hautes. 5h40, voilà, c'était les nouvelles du temps ce matin pour Maurice et Rodrigue.
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La pensée de jour ce matin. On ne rencontre personne par hasard dans cette vie. Chaque personne est soit un test, une leçon ou un cadeau. On ne rencontre personne par hasard dans cette vie. Chaque personne est soit un test, une leçon ou un cadeau. 5h42, c'était votre pensée du jour. Et on en profite pour dire bonjour à Isabelle Dabas ce matin qui nous écoute. Bonjour à toute l'équipe. Toujours à l'écoute, bon lundi. Bonne journée, c'est Marie-France du côté de Curpipe. Un coucou à Suzy, Dinodo, Darino, Henri, Marie-Josée Médon de Saint-Joseph à Montagne Blanche ce matin. Sans oublier Cynthia Jolicoeur qui nous écoute. Et un petit coucou à son frère, bon anniversaire à frère, Clenford plutôt, qui fête son anniversaire aujourd'hui. Merci, excellente journée. Bon lundi. Allez, donc continent musique. Je vous propose cette fois-ci Nadiva avec le titre Et c'est parti. N'oubliez pas, vers les 5h50, la rubrique agricole proposée par Faré.

0: Ritza avec le titre Rosa. Allez, 5h48.
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0: 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Voilà un petit peu ce qui vous attend sur RM1. Allez, à 5h50, on continue cette fois-ci avec la rubrique agricole proposée par Faret.
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1: Chers auditeurs et auditrices, bonjour. Moi, Madame Bissessao de Farréi, me pose le Gravity Fed Small Scale Drip Irrigation, c'est-à-dire irrigation goutte à goutte par gravité. L'eau, c'est la vie. L'eau, c'est une ressource qui est bien importante pour l'agriculture. Si nous guettons bien, ben plan, ce contenu en eau représente plus de 80%. Avec changement climatique, régime de pluie à Maurice in affecté et le pluviométrie annuelle moyenne in diminué par 8 lors 10 dernières années. Si nous guettons bien, 48% de nos ressources en eau allent pour l'agriculture. Ban système irrigation plus commun qui ban planter servi dans production légumes, fruits et fleurs, c'est sprinkler ou mini-sprinkler. Avec pénurie de l'eau, qui de plus en plus souvent, beaucoup plantèrent peut shifter pour système goutte à goutte dans un carreau. C'est un système irrigation qui plie efficient et que d'être capable économise de l'eau jusqu'à 40 à 50%. Maintenant, à nous guetter, qui était un système irrigation goutte à goutte? Système drip ou goutte à goutte, c'est une méthode irrigation que de l'eau pour arroser l'y passe à travers un filtre pour enlever toute bonne impureté et ensuite l'y passe dans un tube en plastique qui nous appelle le drip line qui pose tout le long ban rangée de ban plan. Ça dès le là, l'y tombe goutte à goutte, près que racine de ban plan, à travers un petit trou dans le drip line qui nous appelle aussi un dripper ou émetteur. Sa drip line là, l'y capave un tube et là nous appelle un drip tube. Ou l'y capave aussi plate et là nous appelle un drip tape. À Aster nous guette l'avantage un système de goutte à goutte. Dans sa système là, pression de l'eau les plis bas et ce débit les faible à un taux de 0,5 à 8 litres de l'eau par heure temps et de ce fait les consomme moins d'énergie. Peine à gaspillage de l'eau parce que de l'eau a directement dans racine ban plan. Comparé à sprinkler, les servit 40 à 50% moins de l'eau. Ou capable servir ce système-là pour appliquer fertilisant ensemble avec de l'eau et ce système-là nous appelle fertigation. Et non moins fertilisant ou ban les autres produits chimiques qui contaminent nos ban nappes souterraines. En ce qu'il s'agit de ban plants, ou pour gagner un meilleur rendement et une meilleure qualité. Moins maladies des feuilles et aussi ayant moins mauvaises herbes. Et en même temps, ayant moins coût pour main d'œuvre. Alors, vous trouvez combien l'avantage ayant

avec le système de goutte à goutte, mais la seule chose, c'est que les démons aiment investissement. Si vous besoin plus de renseignements, nous avons bureau à travers l'île, ou capable de contacter un officier de Farei qui plus près en où. Merci pour votre écoute, bonne journée et me retrouve demain.

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1: Morning Breeze, c'est fini pour aujourd'hui. Rendez-vous demain, même en même fréquence. Et voilà les autres avec une petite nouveauté locale signée Jérémy Godin et Louana Pana. Un coup cassiette. Excellente journée, bon lundi.

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0: Le flash avec Praneuf Biarry. Bonjour Praneuf.
1: Bonjour Sophie, bonjour à tous. La police est intervenue vers 13h hier à Sable-Noir à la suite d'une altercation entre certains habitants du quartier et des travailleurs étrangers résidant dans un foyer situé à proximité. Vous avez peut-être vu certaines images sur les réseaux sociaux. Différentes unités de police, notamment la DSU, l'IRS et la SSU, ont été rapidement déployées sur place. Ce n'est que vers 15h que le calme a été rétabli. Il ne revient que les parties concernées ont porté plainte à la police. La M-Source s'apprête à recompter les chiens errants de Lille grâce aux drones et à l'imagerie thermique. Une grande première à Maurice et presque nulle part ailleurs dans le monde. Le dernier recensement officiel remonte à 2013. Environ 300 000 chiens errants à l'époque, mais certains ONG et activistes des droits des animaux s'interrogent sur la fiabilité de cette méthode. Un projet pilote similaire mené au Guatemala n'avait détecté en moyenne que 23% des chiens repérés lors des transects au sol. Un nouvel outil pour évaluer la gouvernance de l'intelligence artificielle en Afrique. L'African AI Governance Index mesure les politiques, les institutions et les mécanismes mis en place par les 55 pays de l'Union africaine pour encadrer le développement de l'IA. 22 pays disposent déjà d'une stratégie nationale dédiée, 21 autres y travaillent encore. À Maurice, le Policy Progress Score, un indicateur qui mesure l'avancement des politiques publiques en la matière, s'établit pour l'instant à 60, un score qui ne reflète pas encore la position globale du pays. Celle-ci sera connue avec le classement complet des 55 pays attendus au quatrième trimestre cette année. Puis l'armée américaine a frappé hier deux lanceurs iraniens sur l'île de Larak. Les premières frappes américaines connues sur l'Iran depuis le mois de juillet. Selon RFI, l'attaque a tué et blessé plusieurs soldats et citoyens. Les gardiens de la révolution appellent une réponse et une punition de la part de Téhéran. 6h03, la météo.
0: Les nouvelles du temps, pour Maurice, un avertissement de vent fort et de forte houle en vigueur, valable jusqu'à 10h aujourd'hui. Le fort anticyclone au sud-est des Mascareignes maintient un temps très venteux et plutôt froid sur notre région. Alors, mi-couvert à parfois nuageux, avec des pluies intermittentes, surtout à l'est, au sud et sur le plateau central. La température sera légèrement supérieure, alors légèrement inférieure à la moyenne. La maximale sera entre 18 et 20 degrés sur les hauts et variera entre 23 et 26 degrés ailleurs. La minimale sera entre 14 et 16 degrés sur le plateau central et entre 18 et 20 degrés sur nos côtes. Le vent soufflera de l'est-sud-est de 35 à 45 km/h en moyenne, avec des rafales atteignant les 90 km/h dans certains endroits. Il est conseillé au public d'être très prudent face aux débris volants, d'éviter les manœuvres par les immeubles et autres structures élevées, d'être très prudent en conduisant sur des routes exposées au vent de travers. La mer est très forte au-delà des récifs, avec des houles du sud-ouest de 4 à 6 mètres. Ces houles pourraient provoquer des raz de marée, en particulier lors des marées hautes, et pourraient entraîner des inondations côtières dans les zones de basse altitude, surtout à l'ouest et au sud. Il est fortement conseillé aux pêcheurs, aux plaisanciers et au public, en général, de ne pas sortir en mer, et à l'heure des marées hautes, de ne pas s'aventurer sur les plages. Marée haute à 14h23 et demain à 2h40. Elle sera basse à 8h22 et à 20h35. Levé du soleil à 6h19, le coucher à 18h01. Pour Rodrigue, un avertissement de

0: Vent fort également et de fortes houles en vigueur valables jusqu'à 10h ce lundi, dû au fort anticyclone qui maintient un temps très venteux et plutôt froid sur la région. À Rodrigue, le ciel sera mi-couvert à parfois nuageux avec des pluies fines et la température maximale qui variera entre 23 et 26 degrés. La minimale sera légèrement inférieure à la moyenne et variera entre 16 et 18 degrés. Le vent qui soufflera de l'est-sud-est, environ 45 km/h avec des rafales atteignant les 90 km/h dans certains endroits. Alors les conseils au public également, il est conseillé d'être prudent face aux débris volants, d'éviter les manœuvres sur les immeubles et autres structures élevées et d'être très prudent en conduisant sur nos routes exposées au vent de travers. La mer est très forte également au-delà des récifs avec des houles du sud-ouest de 4 à 6 mètres. Et ces houles qui pourraient provoquer des raz de marée, en particulier lors des marées hautes, et pourraient entraîner des inondations côtières dans les zones de basse altitude, surtout à l'ouest et au sud. Alors il est fortement conseillé aux pêcheurs, à Rodrigue également, aux plaisanciers et au public en général de ne pas sortir en mer et à l'heure des marées hautes de ne pas s'aventurer sur les plages. Et voyons actuellement donc les marées hautes à 14h26, demain à 2h38, marée basse 8h17. Et à 20h34, le soleil qui se lèvera. Oh, le soleil s'est déjà levé à Rodrigue, par contre, à 5h56, pour se coucher à 17h38.
1: Merci Sophie. Place à la musique avec Coldplay et leurs potes Little Sims. Il y a Eliana, il y a Burna Boy et Timmy. We pray. Bonjour, une petite prière le matin pour débuter.

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1: Bonjour Sophie.
2: Comment tu disais ça? Oui.
1: Oui, bonjour Maurice.
2: Bonjour Patrice, bonjour à tous.
1: Bonjour Maurice, bonjour Greg. Bonjour le monde, bonjour l'équipe. Comment allez-vous?
2: Écoutez, ça va. Le week-end, ça va. Je pensais que j'allais m'envoler pour Rodrigue, mais ça va.
1: Avec ça le vent, avec le vent. Ouais. D'accord.
2: Ouais. Ça va, je suis restée à Maurice.
1: Non, mais si vous arrivez au divan là, tu pourrais tout nous passer là-bas aussi, c'est un divan.
2: Exactement.
1: Ou alors, le week-end, ça a été.
2: Oui, ça a été très très bien. Et de votre côté?
1: Oui. Fatigué.
2: Je pense que ça a été un gros week-end.
1: Gros week-end avec une grosse soirée du côté de Tamarin. Mais waouh, truc de fou, truc de folie. La matinale numéro 315, on est le lundi 31 août 2026, 243e jour de l'année. Il nous reste 122 jours à faire avant la fin de cette année. Au sommaire de cette émission, Sophie.
2: La question du jour, le journal des sports à 6h30. Mm-hmm. L'horoscope, il y a 25 ans, jour pour jour, avec Reza Dulima Mode. Et puis en deuxième partie, parlons économie avec Amlesh Bakori.
1: Oui.
2: On aura le taux de change, on aura la tribune.
1: Bien sûr.
2: Tech Talk avec Meiling Balou. Et puis en dernière partie, l'interview de la matinale, la revue de presse comme on est lundi.
1: Oui.
2: Regard sur l'histoire et la programmation télé et radio. Et aujourd'hui, on a des cadeaux à gogo.
1: On a plein de cadeaux pour vous. On a un billet pour aller voir le concert de Naïka. On a un billet, deux billets pour le concert de Naïka. Deux billets pour le concert des 34 ans de OSB.
2: Voilà.
1: Oh là là là là. Et puis notre gâteau et notre bouteille de Pure Heaven. Aujourd'hui, Van Morrison fête ses 81 ans. Van Morrison, c'est ça, écoutez.

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1: Yes, yes, yes. Et puis Rudolf Schnecker, le guitariste des Scorpions, s'est fait ses 78 ans. Le beau Richard Gere fête ses 77 ans aujourd'hui. On le retrouve dans des films comme An Officer and a Gentleman. Si vous n'avez pas regardé, allez regarder.
2: Pretty Woman aussi.
1: Pretty Woman et American Gigolo, ça c'est les films. Et puis Diana Spencer, Lady Di, nous a quittés il y a 29 ans de cela, chers amis. Rappelez-vous de Lady Di. Hein. C'est ce morceau que Elton John avait chanté pour elle lors de son enterrement. Écoutez.

Magnifique version, hein, parce qu'ils étaient très très proches les deux. Et puis Jimmy Jamison, le chanteur des Survivors, nous a quittés il y a 12 ans de cela. Les Survivors, c'est ça, écoutez.

0: Aujourd'hui, c'est la journée mondiale du blog et c'est la fête des...
1: Aristide.
0: Bonne fête à vous, oui. Chers amis. Allez, bon entendeur et Emma Peters.
1: Salut.
0: Le coup de soleil. Bonjour.

0: À bout, chers amis, du côté de l'île de la Réunion, Sophie, on a notre gâteau d'anniversaire et notre bouteille de Pure Heaven. Comment on fait pour repartir avec le gâteau d'anniversaire, chers amis? Eh ben, faut nous appeler sur le 402 80 80 oui. Ou envoyer un message sur le 52 53.
1: 84 84. Ouais, maintenant, il faudra un tirage au sort aux alentours de 8h50 et la personne aura la chance de repartir avec son gâteau fait par Carrefour et sa bouteille de Pure Heaven.
0: On a deux billets aussi. Pour le quiz, on aura deux billets pour le concert de OSB. Mm-hmm. Okay. Et on aura deux billets pour le concert de Nike pour notre blind test. La musique revient avec Michael Bolton.

0: Love You, But I Lied, signé Michael Bolton. Dans la question du jour, Sophie.
1: Alors, avec Chablis Ozier-Wydali aujourd'hui, pourquoi un anticyclone peut-il nous donner froid à Maurice?
0: On écoute la réponse.
2: Pourquoi un anticyclone peut-il nous donner froid à Maurice? On entend souvent « un anticyclone s'approche de Maurice ». Mais pourquoi, après son passage, sort-on les vestes et on dit « ayo mare fressa » ? Un anticyclone, c'est une vaste zone de haute pression. Dans notre région, il peut faire arriver jusqu'à Maurice de l'air plus frais venant du sud et du sud-est. Et c'est là que notre fameux vent du sud-est entre en scène. Même si les températures ne sont pas glaciales, le vent accélère la perte de chaleur de notre corps. On ressent donc davantage le froid que ce qu'indique le thermomètre. Le petit cocktail bien mauricien, de l'air frais, du vent, parfois quelques averses, et voilà pourquoi notre île prend soudainement

également des airs de petit hiver. Alors la prochaine fois que vous entendrez parler d'un anticyclone, vous saurez, c'est aussi lui qui peut nous faire chercher le pull au fond de l'armoire.

0: de Bruno Mars, chers amis, s'appelle Cha Cha Cha. Hey. On a deux billets d'entrée pour le concert de OSB qui fête ses 34 ans. Ouais. La question, Sophie.
1: Alors, donnez-nous le nom d'un des chanteurs du groupe OSB.
0: Ouais, notre quiz d'aujourd'hui.
1: Réponse A, B ou C, non ?
0: Non. C'est un relier.
1: On fait travailler la matière grise un peu. C'est vrai que le matin, c'est un peu slow.
0: Ouais. Bien le travail, ça l'esprit d'un coup là. Donnez le nom d'un des chanteurs.
1: De OSB. Et vous repartirez avec deux tickets pour les 34 ans, justement, de OSB. Donc, ça se tiendra le samedi 5 septembre à partir de 20h. À l'espace qu'il tirait, la zone industrielle de la Tour Koenig à Pointe-aux-Sables.
0: Super, à venir le sport.
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1: 6h passées de 30 minutes, le sport avec Marine Résidu. Bonjour Marine.
3: Bonjour Sophie, bonjour Patricia.
0: Bonjour Marine.
3: À tous. On démarre en Angleterre, suite hier de la deuxième journée de Premier League. 4 duels étaient au menu à Old Trafford, Manchester United de l'arrière. Et avec Bruno Fernandes impérial, c'est finalement épousé.

0: et 5-2 aux dépens d'Ipswich Town. Après l'ouverture du score des Tractor Boys par l'entremise de Davis à la 29e minute, Bruno Fernandes a égalisé à la 40e, puis inscrit deux autres buts, dont un sur penalty à la 60e. Le Portugais a bouclé son récital à la 68e pour réussir son triplé. Greaves contre son camp, Mbeumo ont également marqué pour les Red Devils, tandis qu'Apom a réduit l'écart dans le temps additionnel. De son côté, Chelsea enchaîne avec une deuxième victoire en championnat. Les Bleus ont battu Brighton 4-3. Lavia, Pedro Neto, João Pedro et Pom sont les buteurs de Chelsea. Pour les Seagulls, Yael Cuyé, João Pedro contre son camp et Gross ont marqué. Dans les autres rencontres, Leeds United et Bradford ont fait match nul un partout. Calvert-Lewin a répondu au but de Chad, alors que Sunderland, grâce à Wilson Isidore, a disposé de Fulham 1-0. Au classement général, Chelsea est 3e avec 6 points, Manchester United 10e et ouvre son compteur avec 3 points, Ipswich Town est 12e, Bradford est 4e, Leeds 7e, tous deux avec 4 points, Sunderland est 11e et Fulham 16e. Ce lundi à l'affiche, Aston Villa accueille Arsenal à Villa Park. Sur le plan local, le tournoi triangulaire préparatoire a pris fin hier après-midi à Côte d'Or avec la victoire de la Q-Waves 2-0 face au Dodo U20. Carton plein pour le champion de Maurice qui avait battu la SPL 2000 lors du match d'ouverture. À présent, les deux équipes mauriciennes engagées sur la scène africaine ont les yeux rivés sur leur prochaine échéance continentale. Écoutez respectivement les réactions de Saoudio Gaussancor, head coach des Dodo U20, de Jérôme Thomas, head coach de la Cure Waves SC, et de l'attaquant Kevin Pertico. Le point avec Vikash Bagherati.
1: La sélection nationale U20 joue sans complexe en début de partie. De bon augure en attendant la COSAFA U20 à Maurice du 18 au 27 septembre.
2: Avec sa groupe qui mène là, les travails qui sont faits, l'appréciation de ce manager là, Maurice sera content. Bon, content dans le niveau, on avait mal commencé, la qualité du jeu, le premier match. Aujourd'hui, on est bien. On est très bien. On a l'envie, on a prise de risque et la qualité technique. Puis il n'y avait pas trop de déchets techniques.
1: Nos jeunes ont tenu leur adversaire en respect jusqu'à la 32e minute et ce malheureux CSC de Pervish Apadou sur une frappe d'Ivan Ami. Deux minutes plus tard, Ivan Ami réalise un doublé en profitant une fois de plus d'un cadeau de la défense adverse. Deux victoires pour la bande à Jérôme Thomas qui remporte ce trophée haut la main. Une bonne mise en jambe en attendant l'Afrique.
3: Heureusement qu'ils nous gagnent tout notre triangulaire pour qu'ils nous cavent, pour finir un peu de façon de jeu. Et voilà, et nous conscients qu'il y a un gros adversaire qui nous besoin d'affronter la semaine prochaine. Et nous connaissons la qualité de l'adversaire et voilà, nous pouvons faire ce qu'ils nous capables avec moyen qui nous est là.
1: Place au premier tour de la Ligue africaine des champions le 6 septembre à 15h30 face au Sud-Africain d'Orlando Pirates à Côte d'Or.
4: Mourinho, il prend une tâche difficile, mais il n'est pas impossible. Mais moi, ce qui me dit, le peuple mauricien, venez ici pour nous parce que nous ne pouvons pas représenter seulement la Kiwi, nous pouvons représenter les Mauriciens en entier.
1: La SPL 2000, pour sa part, sera opposée au Botswanais de Jwaneng Galaxy le 4 septembre à 19h, toujours à Côte d'Or.
0: En Liga espagnole, pour le compte de la troisième journée, Real Madrid a battu Malaga 4-0. Jude Bellingham, Mbappé, Penado contre son camp et Guler sont les buteurs. Le Real Madrid prend provisoirement la tête du classement avec 9 points. Autre score, Deportivo La Coruña 3, Valence 1, Celta Vigo 0, Athletic Bilbao 2. Ce lundi à l'affiche, retenez principalement Barcelone affrontera le Rayo Vallecano. En Italie, durant cette deuxième journée, Cagliari s'est incliné 1-0 à l'Inter Milan. Çalhanoğlu a inscrit l'unique but de la rencontre dès la 9e minute. L'Inter rejoint ainsi provisoirement l'AS Milan, la Juventus et la Lazio en tête du classement. Les autres rencontres, Naples 1 comme 2, Lazio 1, Genoa 0. Suite de cette deuxième journée, ce lundi de rencontres au programme, Lecce, Roma, Atalanta, Bologne. En Bundesliga allemande, suite et fin de la première journée, Fribourg 4, Werder Bremen 1. Yuito Suzuki s'est offert un triplé. Igor Matanovic a inscrit le 4e but de Fribourg, tandis que Stalmach a sauvé l'honneur du Werder. De son côté, Augsbourg a battu Schalke

0: 3-0. Gregoric, Cade et Ribeiro ont marqué au classement. Fribourg termine provisoirement deuxième derrière le Bayern Munich, tandis que le Werder Bremen est 15e, Augsbourg lui est 3e et Schalke 17e. Et pour le début de la deuxième journée, vendredi prochain, Stuttgart recevra Cologne. Et voilà, fin de ce journal. À vous, Sophie et Patrice.
1: Merci beaucoup. Marine,
2: ça va.
1: Voilà.
2: Ça va.
1: Désolée, j'ai...
2: Pas de problème, Sophie.
1: J'ai mal digéré.
2: Merci, Marine. On retrouve juste après le journal de 7h. La musique revient avec White Town et Your Woman.

0: Oh woman, oui. Pour notre quiz, on avait un petit souci avec le téléphone.
1: Exactement.
0: Quand je tapais sonner, là, pas tapé tant de bien.
1: Voilà.
0: Vous pouvez appeler, c'est réparé. Donc,
1: oui.
0: Le numéro
1: donc
0: de téléphone.
1: Donc le téléphone, il marche.
0: Oui, c'est sur le
1: 402 80 80. Enfin, il sonne.
0: Voilà.
1: Allez, on a une question pour vous ce matin. Donnez-nous le nom d'un des chanteurs du groupe OSB. Réponse A, B ou C.
0: Non, peine à A, B ou C.
1: C'est trop facile.
0: Non, facile. OK, pas d'option. Pas d'option, non, pas d'option. À venir tout de suite, chers amis, les avis d'obsèques. On oublie d'annoncer le décès.

c'est de Monsieur Joseph Stevenson Perrine. Monsieur Joseph Stevenson Perrine, aussi connu sous le nom de Christophin, âgé de 34 ans, le convoi sortira de son domicile au numéro H081HDC Macadam Street, Baie du Tombeau, aujourd'hui à 10h pour se rendre dans l'église de Saint-Malo à Baie du Tombeau et de là au cimetière de Baie du Tombeau. Le décès de Monsieur Louis-Philippe Dupré. Monsieur Louis-Philippe Dupré, aussi connu sous le nom de Philo, habitant numéro 3 bis impasse Célestin-Rosil, est âgé de 89 ans. Le convoi sortira de la chapelle ardente d'Eliensens à Beaubassin, aujourd'hui à 9h45, pour se rendre en l'église de Notre-Dame de Lourdes à Rosil, et de là à l'incinérateur de Caen-le-Vieux. Le décès de Monsieur Chandrajit Itou. Monsieur Chandrajit Itou, aussi connu sous le nom de Pouté, âgé de 58 ans, le convoi sortira de son domicile à Royal Road Casnoyal, à côté de la poste, aujourd'hui à 11h, pour se rendre au cimetière de Rivière-Noire. Le décès de Monsieur Sylvestre Gaëtan Chloé, Monsieur Sylvestre Gaëtan Chloé, âgé de 80 ans, le convoi sortira de son domicile le numéro 144, route des Pamplemousses, à Port-Louis, aujourd'hui à 11h pour se rendre en l'église de Sainte-Croix et de là au cimetière de Bois-Marchand. Le décès de Monsieur Eswantrao Rama, aussi connu sous le nom d'Eswant, âgé de 67 ans, le convoi sortira de son domicile en route royale Chamonix aujourd'hui à 13h pour se rendre au cimetière de Saint-Martin à Belle-Ombre. Le décès de Monsieur Christian Désiré Gérard Olivier, aussi connu sous le nom de Chan, âgé de 45 ans, le convoi sortira de son domicile à Cancarole Grand B, aujourd'hui à 14h pour se rendre dans l'église de Saint-Ange Gardien de Grand B et de là au cimetière de Cap Malheureux. Le décès de Monsieur Siméon Sébastien Thérèse, aussi connu sous le nom de Varère, habitant Marie Road à Grand-Gaube, âgé de 87 ans, le convoi sortira de la chapelle ardente de Mora, Petite Rivière, aujourd'hui à 14h pour se rendre dans l'église de Saint-Michel à Grand-Gaube et de là au cimetière de Grand-Gaube. Le décès de Mademoiselle Marie Maïta Perle, aussi connue sous le nom de Titine, âgée de 49 ans, le convoi sortira de chez son frère Gaëtan Perle à EDC Riambel, Suriname, aujourd'hui à 14h30 pour se rendre dans l'église de Saint-Joseph à Suriname et de là au cimetière de Souillac. Et le décès de Monsieur Anirudh Joyram, aussi connu sous le nom de Souren, âgé de 68 ans, le convoi sortira de chez son fils, Monsieur Vachil Joyram, à Tamarin Road, Chamonix, aujourd'hui à 14h30 pour se rendre au crématoire de Kangopal à Chamonix. Nos sympathies aux familles endeuillées.

0: Ça, c'est Mister, ça plutôt, Elton John, qui chante pour Lady Di, Lady Diana, qui nous a quittés. C'était en 1997, jour pour jour, ça fait 29 ans que Lady Diana est décédée, chers amis. On a l'horoscope qui arrive tout de suite. Oui, on débute avec les béliers.
1: Oui, vous n'avez pas changé. Nouveaux horizons s'ouvrent à vous, les béliers. Vous aurez la possibilité de toucher à des domaines que vous ne connaissiez pas.
0: Oui, les taureaux.
1: Vous viendrez à bout de toutes les tâches qui vous incombent aujourd'hui, bravo.
0: Les gémeaux.
1: Vous serez plus convaincant et votre ténacité vous rendra magnétique auprès des autres.
0: Les cancers.
1: Vous montrerez plus franc et direct, les cancers. Vos relations affectives s'en trouveront harmonisées.
0: Les lions.
1: Vous serez sur votre petit nuage. Profitez de ce temps calme pour recentrer sur vous.
0: Oui. Les vierges.
1: Personne ne résistera à votre charisme, les vierges. Mmh. Et vous mettrez le monde dans votre poche.
0: Oui, les balances.
1: Priorisez votre vie de famille. Ils sont votre pilier.
0: Les scorpions.
1: Si vous avez des doutes concernant vos projets, les conseils d'une personne plus âgée vous permettront de prendre la bonne décision.
0: Les sagittaires.
1: Alors pour vous, aujourd'hui, une belle journée s'annonce. Alors vous aurez de grandes chances de faire une rencontre marquante.
0: Les capricornes.
1: Alors vous aurez tendance à en faire un peu trop pour impressionner un membre de votre famille. Restez vous-même.
0: Les Verseaux.
1: Un défi vous attend, les Verseaux, et vous craindrez de ne pas être à la hauteur. Faites-vous confiance, vous en êtes capable.
0: Excusez-moi, les poissons.
1: C'est le moment, oui, de sortir de votre zone de confort. Osez, vous ne regretterez pas.
0: Allez, le tout dernier de Vanessa Paradis a pour titre Rendez-vous, écoutez et découvrez.

0: Vanessa Paradis, chers amis, tout dernier.
1: Rendez-vous.
0: Le titre, c'est Rendez-vous à venir, Sophie.
1: On va faire un tour dans le passé en 2001, si vous êtes d'accord, hein, avec Reza Djelimamod. Toujours, hein, la personne n'a pas changé, même s'il y a 25 ans.
0: Ouais.
1: Alors, il nous parle de choix de technologie, politique, monétaire et de l'aviation.
2: Le 31 août 2001, choix de technologie. Les techniciens de la Wastewater Authority sont pointés du doigt par la Banque mondiale au sujet du choix de la technologie à utiliser pour l'assainissement des eaux usées à Montagne Jacquot. Le gouvernement préconisait un déversement des effluents par les conduits débouchant loin de la côte, tandis que la WWA a opté pour l'évacuation des eaux usées dans des cavernes situées dans les fonds marins. Le directeur de la Banque mondiale s'est réjoui que le gouvernement ait décidé de rejeter la méthode préconisée par la WWA, jugée trop risquée selon lui. Politique monétaire. Les taux d'intérêt sont en baisse pour la deuxième fois en 3 mois. Pour maîtriser l'inflation, la Banque de Maurice a réduit le taux d'épargne de 7 à 6,75%. Le taux de crédit diminue quant à lui de 0,5%. Enfin, le prime lending rate passe de 10,5 à 10,25%. Aviation. L'ouverture du centre de contrôle régional de trafic aérien était au départ prévue pour mai 2001, mais celui-ci est encore loin de fonctionner à plein régime à ce stade. Le projet aura coûté une somme de 800 millions de roupies tirées des fonds publics. Il faudra attendre mai 2002 pour qu'il soit pleinement opérationnel.

0: Ouais, tranquille. La pluie dans la case.
1: Ouais.
2: Mais au travail d'habitude dans la semaine ou?
0: Non, travail la semaine.
2: La semaine, travail, ouais. Ok. Week-end n'a pas assez, non? Week-end à coûte, non?
1: Et on écoute.
0: Ouais, tu veux gagner 5 jours congé, une travail.
1: On déjà dit, ça. PSE ne peut pas écouter.
2: Et c'est bon, il y a même la paix, c'est bon.
1: Ouais.
0: Ouais, normal.
1: On verra.
2: Oui,
1: oui, Jean-Philippe, on a une question pour vous.
2: Exactement. Oui. Donc, donnez-nous le nom des chanteurs du groupe OSB.
0: Bakayo.
1: Oui, bien sûr. Normal. Après Nabouino Raya, après Nadaguer qui l'a. Et là, Lila, Marie-Céaillé. Et vous repartez ce matin avec.
2: Avec deux tickets pour les 34 ans de OSB. L'expression OSB, 34 ans, fait référence au 34e anniversaire du groupe reggae, dancehall mauricien, Authentic Street Brothers Crew. Alors, qui sera célébré en août et septembre. Donc, l'événement se tiendra le 5 septembre, hein, à partir de 20h, à l'espace culturel, zone industrielle de la Tonkénique à Pointe-aux. Ça va, mise ou bien.
1: Mais ça va, nous, on va pouvoir miser ça. Ouais. Jean-Philippe, bonne journée,
2: bonne journée à vous.
0: Merci, à vous aussi.
1: Bye-bye. Femme, cette première partie. Ouais, ça c'est. Mas, Anzot, Gindon, la Yefa.
2: On aime bien ça.
1: Oui, jolie fille, à tout à l'heure. Ça va.

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1: Belle matinée, il est 7h. Le journal avec Point Neuf Biarry. Bonjour Point Neuf.
2: Bonjour Sophie, bonjour à tous.
1: À la une de l'actualité ce matin, un projet qui ne fait pas l'unanimité.
2: Pour dénombrer les chiens errants, la MSO veut avoir recours aux drones et à l'imagerie thermique. Mais la méthode, une première à Maurice, a du mal à convaincre les ONG qui questionnent sa fiabilité. On vous explique. L'actualité, c'est aussi l'Afrique qui fait face au défi de l'intelligence artificielle. Un nouvel indice évalue le niveau de préparation de 55 pays, Maurice compris. Dans ce journal également, le compte de stabilisation des prix de la STC dans le rouge. Les collégiens qui s'activent face à la sécheresse. Et puis les États-Unis prennent à nouveau pour cible l'Iran, première fois

0: hier après plus d'un mois. Le dernier recensement officiel date d'il y a 13 ans, en 2013, quand on comptait environ 300 000 chiens errants à Maurice. Et au fil des années, on ne sait pas exactement comment aurait évolué ce chiffre, même si les ONG et les activistes sur le terrain affirment qu'il a augmenté. Qu'il a augmenté, c'est pour eux une quasi-certitude. Mais la MSOR entamera bientôt un recomptage de ces bêtes et l'on innove cette fois-ci. Grâce à la technologie, finit donc les parcours à pied, les fameux transectes. On prendra un peu d'air et de hauteur avec les drones et l'imagerie thermique. Un avis d'enquête d'études de marché pour ces services a déjà été publié en février dernier. Alors c'est une méthode qui n'a pratiquement jamais été utilisée ailleurs. Maurice sera certainement parmi les premiers pays au monde à le faire si ce projet se concrétise. Mais à Chibachu, certains spécialistes s'interrogent. A-t-on réellement l'expertise et les compétences nécessaires pour y arriver ?
1: En effet, surtout quand on se base sur les données, un projet pilote mené en 2018 au Guatemala sur une superficie de 69 000 km² a montré ses limites. Le nombre de chiens repérés par drone était nettement inférieur à celui recensé lors des parcours au sol. Sur trois zones étudiées, les drones n'ont détecté au mieux que 34% du nombre de chiens comptabilisés à pied. Des activistes pour les droits des animaux, sous couvert d'anonymat, saluent l'ambition du projet, mais s'inquiètent de son efficacité, surtout avec plus de 3 millions de roupies qui doivent être injectées dans cette initiative. Le directeur de la MSOR, Thinagaren Govindasamy, reste lui discret. C'est pourtant son idée depuis qu'il a repris les rênes de l'organisation. Il affirme avoir déjà mené des opérations similaires à l'étranger, mais refuse de préciser où, invoquant le secret professionnel. Côté méthodologie, des discussions sont en cours avec le département de l'aviation civile. Là encore, motus. Le directeur évoque un dossier sensible. Il confirme tout de même que plusieurs sociétés spécialisées dans les drones ont déjà manifesté leur intérêt. Les ONG, elles, rappellent une évidence. Piloter un drone est une chose, en analyser les données en est une autre.
0: À Chibachu, avec le Guatemala, la Pologne aussi utilise des drones équipés de caméras thermiques pour traquer les chiens. Le directeur de la MSOR en fait mention, mais c'est surtout pour repérer les animaux de compagnie vivant dans de mauvaises conditions, comme ceux laissés enchaîner à l'extérieur par des températures glaciales dans ce pays d'Europe centrale. Et peut-être l'intelligence artificielle pour rendre ce recensement plus efficace. En tout cas, l'outil s'impose progressivement dans tous les secteurs de la société. Mais au-delà des opportunités qu'elle offre, se pose la question de son encadrement. Quel est le niveau de préparation des pays face aux défis de l'IA ? C'est ce que mesure justement l'African AI Governance Index qui évalue les politiques, les institutions et les mécanismes mis en place pour accompagner le développement responsable de l'intelligence artificielle des 55 pays membres de l'Union africaine. Jamal Moïtob.
2: L'analyse repose sur 8 piliers et 80 indicateurs. Sont notamment examinées les stratégies nationales, les cadres réglementaires, les capacités institutionnelles, les questions d'éthique et de droit, les infrastructures numériques, la recherche, les compétences, ainsi que les investissements consacrés à l'IA. Selon les données publiées par l'indice, 22 pays africains disposent déjà d'une stratégie nationale dédiée à l'intelligence artificielle, tandis que 21 autres travaillent actuellement à son élaboration. À Maurice, le tableau de bord affiche pour l'heure un Policy Progress Score de 60, un indicateur qui mesure l'avancement des politiques publiques dans ce domaine, mais qui ne représente pas encore le score global du pays. Le classement complet des 55 pays africains, fondé sur l'ensemble des critères retenus, doit être dévoilé au cours du quatrième trimestre de cette année. L'ambition de cet exercice est de dresser un état des lieux de la gouvernance de l'intelligence artificielle en Afrique et d'identifier les domaines où des efforts supplémentaires seront nécessaires.
0: Les précisions de Nijma Narayanaredi et Ajmal Moïtob. PSA, comme Price Stabilization Account, ce compte géré par la State Trading Corporation, joue un rôle clé dans la fixation des prix des carburants à Maurice, grâce notamment à un mécanisme qui permet d'amortir les fluctuations des prix sur le marché international. Mais il est actuellement déficitaire de plus de 3,4 milliards de roupies. Rien que la semaine dernière, l'écart s'est creusé de 100 millions de roupies. Une situation qui devient préoccupante pour les finances publiques, selon l'économiste Manisha Dougoni.
3: Donc, un déficit du Price Stabilization Account, ça veut dire que si les prix sont en train de monter, donc la SEC, le gouvernement,

0: gouvernements, généralement, quand ils sont en train d'ajuster les prix de l'essence, ils ont du mal à baisser les prix autant que ça ne devrait baisser. On sait que depuis le début de la guerre en Moyen-Orient, les prix du pétrole au niveau international avait augmenté pour atteindre plus de 100 dollars le baril. Mais depuis, le prix a baissé. Aujourd'hui, ça tourne autour de 80 à 90 dollars le baril.
1: La police est intervenue vers 13h hier à Sable-Noir à la suite d'une altercation entre certains habitants du quartier et des travailleurs étrangers résidant dans un foyer situé à proximité. Vous avez peut-être vu certaines images sur les réseaux sociaux. Différentes unités de police, notamment la DSU, Lee Harris et la SSU, ont été rapidement déployées sur place. Ce n'est que vers 15h que le calme a été rétabli. Il nous revient que les parties concernées ont porté plainte à la police. Serres, potager, compostage, récupération d'eau de pluie, jardins endémiques et médicinaux, voilà de quoi lutter contre le stress hydrique. 155 élèves de 15 collèges d'État de la zone administrative 4 ont participé à la réalisation de 32 projets conçus et construits sur une période de 3 mois parce que la sensibilisation à une utilisation responsable de l'eau et à la protection de l'environnement passe aussi par les écoles. Le ministre de l'Éducation, Mahen Ganga Pansad, insiste ainsi sur l'importance d'aller au-delà de la simple plantation de fleurs en apprenant notamment aux élèves à cultiver leurs propres légumes et à adopter des pratiques plus respectueuses de l'environnement. Il annonce également que cette initiative sera reproduite dans les quatre autres zones éducatives du pays.
2: Nubeko Sustainable Development et Nubeko Trouvé Kimenye dans l'école. Avec le soutien de Mauritius Telecom, nous pouvons inculquer nos valeurs dans nos enfants. Nous pouvons montrer aux enfants qui protègent l'environnement. Et un parmi les moyens, c'est qui sont capables de planter et qui sont embellir l'environnement de l'école. Et quand nous faisons une activité dans une zone, souvent les fois nous faisons des symboliques, répliquer dans quatre zones et aussi à Rodan.
1: Mahen Ganga Pansad au micro de Shaili Nirbon. Dans le détroit d'Ormuz, l'armée américaine a frappé hier 2 lanceurs iraniens sur l'île de Larak. Ce sont les premières frappes américaines connues sur l'Iran depuis le mois de juillet. Selon RFI, l'attaque a tué et blessé plusieurs soldats et citoyens. Les gardiens de la révolution appellent à une réponse et une punition de la part de Téhéran. L'Iran a déclaré avoir lancé une attaque contre des cibles militaires américaines en Jordanie. L'armée jordanienne affirme, elle, ce matin, avoir abattu avec succès 8 missiles ayant pénétré dans son espace aérien sans en préciser l'origine. Les cours du pétrole ont bondi de plus de 2% aujourd'hui après ces affrontements. Le baril de Brent, référence internationale du pétrole, a notamment dépassé les 90 dollars. 7h09 sur RM1, le journal des sports de Marine Résidu.
3: Les actus sportives. Bonjour à tous en Angleterre. Suite de la 2e journée de Premier League, 4 duels étaient au menu à Old Trafford. Manchester United de l'arrière et avec un Bruno Fernandes impérial s'est finalement imposé 5-2 aux dépens de Ipswich Town. Après l'ouverture du score des Tractor Boys par l'entremise de Davis à la 29e minute, Bruno Fernandes a égalisé à la 40e, puis a inscrit 2 buts, dont un sur penalty à la 61e. Le Portugais a bouclé son récital à la 68e pour réussir son triplé. Greaves contre son camp et Mbomo ont également marqué pour les Red Devils, tandis qu'Apom a réduit l'écart dans le temps additionnel. De son côté, Chelsea enchaîne avec une 2e victoire en championnat. Les Bleus ont battu Brighton 4-3. Lavia, Pedro Neto, João Pedro et Paul Mo sont les buteurs de Chelsea. Pour les Seagulls, Yael Kouyé, João Pedro contre son camp et Gross ont marqué. Dans les autres rencontres, Leeds United et Bradford ont fait match nul 1-1. Calvert-Lewin a répondu au but de Chad, alors que Sunderland, grâce à Wilson Isidore, a disposé de Fulham 1-0. Au classement général, Chelsea est 3e avec 6 points, tandis que Manchester United est 10e et ouvre son compteur avec 3 points. Ipswich Town est 12e, Bradford est 4e, Leeds 7e, tous deux avec 4 points, Sunderland est 11e et Fulham 16e. Ce lundi à l'affiche, Aston Villa accueille Arsenal à Villa Park. Sur le plan local, le tournoi triangulaire préparatoire

0: victoire a pris fin hier après-midi à Côte d'Or avec la victoire de la Cœur Waves à 2-0 face au Dodo U20. À présent, les deux équipes mauriciennes engagées sur la scène africaine ont les yeux rivés sur leur prochaine échéance continentale. Écoutez respectivement les réactions de Saoudou Rounsankor, head coach des Dodo U20, de Jérôme Thomas, head coach de Cœur Waves SC, le head coach, et de l'attaquant Kevin Pertico. Le point avec Vikash Bagherati.
1: La sélection nationale U20 joue sans complexe en début de partie, de bon augure en attendant la COSAFA U20 à Maurice du 18 au 27 septembre.
2: Avec sa groupe qui mène là, les travails qui sont faits, l'appréciation de ce manager-là, moi je serai content. Moi content dans le niveau, on avait mal commencé, la qualité du jeu, le premier match. Aujourd'hui on est bien. On est très bien, on a l'envie, la prise de risque et la qualité technique, puis il n'y avait pas trop de déchets techniques.
1: Nos jeunes ont tenu leur adversaire en respect jusqu'à la 32e minute et ce malheureux CSC de Pervis Apadou sur une frappe d'Ivan Ami. Deux minutes plus tard, Ivan Ami réalise un doublé en profitant une fois de plus d'un cadeau de la défense adverse. Deux victoires pour la bande à Jérôme Thomas qui remporte ce trophée haut la main. Une bonne mise en jambe en attendant l'Afrique.
3: Heureusement qu'ils nous gagnent tout notre triangulaire pour qu'ils nous cavent, pour finir un peu une façon de jeu. Et voilà, et nous conscients qu'il y a un gros adversaire qui nous vient affronter la semaine prochaine. Et nous connaissons la qualité de l'adversaire et voilà, nous pouvons faire ce qu'ils nous capables avec moyen qui nous est là.
1: Place au premier tour de la Ligue africaine des champions le 6 septembre à 15h30 face au Sud-Africain d'Orlando Pirates à Côte d'Or.
4: Mourouni, il n'y a pas une tâche difficile, mais il n'est pas impossible. Mais moi, ce qui me dit, le peuple mauricien, venez ici pour nous parce que nous ne pouvons pas représenter seulement la Kiwi, nous pouvons représenter les Mauriciens entiers.
1: La SPL 2000, pour sa part, sera opposée au Botswanais de Joanneng Galaxy le 4 septembre à 19h, toujours à Côte d'Or.
0: En Liga espagnole, pour le compte de la troisième journée, Real Madrid a battu Malaga 4-0. Bellingham, Mbappé, Penado contre son camp et Gouler sont les buteurs. Le Real Madrid prend provisoirement la tête du classement avec 9 points. Autre score, Deportivo La Corogne 3, Valence 1, Celta Vigo 0, Athletic Bilbao 2. Ce lundi à l'affiche, retenez principalement Barcelone affrontera le Rayo Vallecano. En Italie, durant cette deuxième journée, Cagliari s'est incliné 1-0 face à l'Inter Milan. Calhanoglu a inscrit l'unique but de la rencontre dès la 9e minute. L'Inter rejoint ainsi provisoirement la AC Milan, la Juventus, la Lazio en tête du classement. Dans les autres rencontres, Naples 1 comme 2, Lazio 1, Genoa 0. Suite de cette deuxième journée, ce lundi, deux rencontres au programme, Lecce, Roma, Atalanta, Bologne. En Bundesliga allemande, suite et fin de la première journée, Fribourg 4, Werder Bremen 1. De son côté, Augsbourg a battu Schalke 3-0. Au classement, Fribourg termine provisoirement deuxième derrière le Bayern Munich, tandis que le Werder est 15e, Augsbourg lui est 3e et Schalke 17e. Et pour le début de la deuxième journée, vendredi prochain, Stuttgart recevra Cologne. En bref, Al-Hilal tient son nouveau avant-centre sur ce mercato. Le club saoudien a officialisé hier l'arrivée d'Oli Watkins, 30 ans, en provenance d'Aston Villa. Après 6 saisons chez les Villains, l'international anglais rejoint Riyad dans le cadre d'un transfert estimé à 58 millions d'euros, plus de 2 millions de bonus. Cette arrivée intervient alors que le secteur offensif d'Al-Hilal est en pleine restructuration. Darwin Núñez a été prêté à Al-Diya, tandis que Karim Benzema a trouvé un accord pour résilier son contrat et se dirige possiblement vers la retraite. Autre brève, suspendu 10 matchs par la FIFA après les incidents survenus à l'issue de la finale de la Coupe du Monde 2026 face à l'Espagne. Leandro Paredes juge cette sanction disproportionnée. Le milieu argentin s'étonne notamment de l'écart avec la suspension d'un seul match infligé à Jabvi. En cyclisme, coup double pour Enric Mas sur la Vuelta pour sa première journée en rouge après l'abandon de Tadej Pogacar. L'Espagnol a remporté la 9e étape en dominant Oscar Oné au sprint. Il conforte ainsi son maillot de leader et compte désormais 1 minute et 18 secondes d'avance sur Roglic avant la journée de repos. On conclut en judo. Le Grand Slam de Lausanne n'a pas souri à Rémi Feuillet, le Mauricien médaillé d'or au dernier.

Et jeu du Commonwealth s'est incliné dès son entrée en lice face au Néerlandais Ian Van Herk. Notez que près de 900 judokas issus de plus de 50 pays participaient à cette compétition. Et voilà, fin de ce journal. Restez à l'écoute sur RME.

0: très chers amis, oui, avec No One à venir. On aura la tribune, on aura aussi la rubrique économique avec Kamlesh Bakori. Mm-hmm. On aura 2 billets d'entrée pour le concert de Naïka pour notre blind test, chers amis. Oui, oui, Gad et Jerry. Et mais tout d'abord, les communiqués et puis ça, les nouvelles du temps.
1: Communiqué du Central Electricity Board qui avise les abonnés de NHDC Souillac et Morcellement Gris-Gris que la fourniture d'énergie sera interrompue demain mardi le 1er septembre entre 9h et 15h en raison des travaux d'entretien qui seront effectués sur le réseau électrique. Cette fourniture qui sera rétablie sans préavis à l'achèvement des travaux, le CEB s'excuse auprès de tous ceux affectés par cette coupure.
0: Merci Sophie, je pense qu'on n'arrive pas à voir les prévisionnistes. Oui. On va lire la météo.
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0: On a pu récupérer notre prévisionniste.
1: Exactement, c'est monsieur Yashvir Amlenken ce matin. Bonjour.
0: Bonjour.
2: Oui, bonjour, bonjour à tout le monde.
1: Oui, alors c'est parti, allez-y pour les nouvelles.
0: Oui, est-ce qu'il y a toujours l'anticyclone
1: Est-ce qu'il peut faire de vent fort jusqu'à 10h, aujourd'hui on avait dit, allez-y.
2: Effectivement, on avait dit effectivement de vent fort et de forte houle qui reste en vigueur jusqu'à 10h ce matin à Maurice, Rodrigue, à La Léga et même Saint-Mondo aussi. Et comme prévision, Léviathan qui prenait la pluie, toujours à l'est, au sud et le plateau central. Et en termes de température, il est légèrement inférieur à la moyenne. La maximale pour varier entre 18 et 26 degrés Celsius au cours de la journée. Et la minimale pour entre 14 et 20 degrés Celsius pour cette nuit. Et dimanche, pour souffler des pluies est-sud-est de 35 à 45 km par heure en moyenne. Avec une rafale qui apparaît jusqu'à 90 km par heure de manière endroits explosifs. Et nous vous apprenons précaution, surtout ce matin. Et vous êtes très prudent à cause de débris volants et très prudent dans la route à cause de vent de travers. Et évite faire une manœuvre en hauteur. Et la mer pourrait bien mouver avec la route du sud-ouest de 4 à 6 mètres. Et ça va la route-là pour capable provoquer une rafale, surtout le matin, quand il y a une marée haute. Alors, vous évitez faire une sortie en mer et surtout le banc de la plage quand il y a une marée haute. Du côté de Rodrigue, toujours, et maintenant, la pluie pourrait persister pour les prochaines 24 heures. Et là-bas, température maximale pour prochain la moyenne, il pourrait varier entre 23 et 26 degrés Celsius. Et la minimale pour ce soir, il pourrait légèrement inférieure à la moyenne, il pourrait entre 16 et 18 degrés Celsius. Et là-bas aussi, et vous allez prendre toute bonne précaution à cause du bertan man rafale de 90 km par heure. Et en moyenne, il va vous souffler depuis est-sud-est environ 45 km par heure. Et toujours, vous allez éviter une manœuvre en hauteur, vous êtes très prudent dans la route. Et la mer aussi bien mauvaise, vous allez éviter sortir dans la mer. Et du côté Agaliga, là-bas, nous avons un avertissement de forte houle qui est en vigueur jusqu'à 10h ce matin. Et là-bas, il y a un nuage associé au reste d'un système frontal qui peut influencer les temps. Alors, nous pouvons attendre pour les prochaines 24 heures les temps plus vieux à Galega. Et là-bas, maximal pour légèrement inférieur à la moyenne, il pourrait entre 28 et 29 degrés Celsius. Et la minimale, ce soir, il pourrait environ 24 degrés Celsius. Et dimanche, vous souffler depuis sud-est, environ 30 km par heure. Nous pouvons attendre un rafale de 60 km par heure qui peut augmenter quand il y a la pluie. Et la mer bien mauvaise, avec ben la houle du sud, de l'eau de 4 à 6 mètres. Védier là-bas aussi, lit, pas plus un saut aussi l'eau, la mer. Et c'est tout comme prévision du temps. Je souhaite très bonne journée à vous et à tout le monde.
1: Merci beaucoup.
0: Merci.
1: Bonne journée à vous également.
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5: Bonjour. Le marché des devises est le marché financier le plus important et le plus liquide du monde, est-il dit sur le site de la Banque Société Générale. Selon la Bank for International Settlements, en moyenne quotidienne, les échanges, soit l'achat et vente simultanée de deux devises, ont été de 9,6 milliards de dollars en avril 2025, un bond de 28% en trois ans. Dans ce marché opérant 24/7 du lundi au vendredi, les investisseurs prennent position en faveur ou contre une monnaie. Leur décision sont motivés par les réalités économiques prévalant dans le pays en question ou à travers le monde. Qu'est-ce qui se passe quand une monnaie est surévaluée ou sous-évaluée par rapport au dollar américain? C'est là qu'intervient la banque centrale du pays. Cette intervention peut atteindre des sommes astronomiques. Et le dernier exemple en date est l'effort colossal des autorités japonaises pour essayer d'empêcher la chute du yen face au billet vert. Ainsi, rien qu'en un mois, le Japon a déboursé l'équivalent de 96 milliards de dollars, un record sans rassurer pour autant les investisseurs. Et cette transaction nous montre à quel point il est difficile de contrer les forces mondiales du marché des devises, même si un pays dispose de moyens considérables.
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0: Ça, c'est le tout dernier single signé Irma. Le titre Magnifique. Nobody Wins. Notre blind test, c'est maintenant. Vous pouvez repartir, chers amis.
1: Deux billets pour voir Nika en live au Green Village. Ouais. Bah, wow. Ça se passe ce samedi 5 septembre.
0: Ouais.
1: Avec Always cool, Festival. Gade, chérie. Vous avez le rendez-vous.
0: Ouais. Écoutez l'extrait, donnez-nous le titre ou le nom de l'artiste, des artistes. Écoutez. Hey. 402 80 80 ou sinon 52 53 84 84 à venir la tribune de Jacques Catherine.

Bonjour à toutes et à tous. Il y a 15 jours, on enterrait un vieil homme, 96 ans, un ancien maître d'école, un conteur intarissable, de ceux qui racontaient encore l'âge d'or d'avant l'indépendance, les cyclones sans alerte, le train de Port-Louis à Maillebourg, le poisson à 2,50 €, les Noëls à 60 convives, où les enfants en pagaille se roulaient dans l'herbe, ivres de soleil, d'insouciance, de bonheur en somme. L'église n'était pas vide, non. Une poignée d'amis, deux voisins, une vieille cousine. Ils avaient tenu à venir. Des fleurs, beaucoup de fleurs, livrées avec la ponctualité qu'on réserve aux morts, qu'on n'a pas eu le temps de voir vivants. Le prêtre lisait des prénoms d'enfants, des petits-enfants, des messages venus de Londres, de Melbourne, de Montréal. On avait pensé à tout, sauf à venir. Et au cimetière de l'Ouest, c'est là que ça m'a saisi. Il ne restait presque personne. Un chien couché sur la tombe d'à côté. Ceux pour qui ce vieil homme avait travaillé, économisé, sacrifié toute une vie n'étaient pas là. Ils étaient ailleurs, en train de bâtir la vie qu'on ne peut plus leur offrir ici. Un chiffre maintenant. 76% des jeunes Mauriciens de 18 à 25 ans

0: envisagent d'émigrer. 76%. Pendant ce temps, l'île vieillit plus vite qu'elle n'enfante. Dans 10 ans, un quart de la population aura 60 ans et plus. Dans 20, un tiers, et les berceaux se vident. 1,44 enfants par femme, quand il en faudrait 2,1. Notre population a déjà commencé à décliner. Déjà. Et comme le malheur ne voyage jamais seul, la productivité baisse pendant que le salaire monte. Ce qui revient à dire que le pays produit moins de richesses avec les mêmes ressources. Le risque de s'appauvrir n'est plus une hypothèse, il est réel. Alors on part, on part, on part, on part. Un peu plus de 3000 Mauriciens chaque année. Nous vivons sur une île qui se dévide par les deux bouts à la fois. Elle perd sa sève avant qu'elle ne monte, ses racines avant qu'elle ne repose, un arbre qu'on taille par le tronc. J'ai parlé ici un jour d'un déficit d'idées qui ronge une économie incapable de rêver. C'était une métaphore. La démographie, elle, ne pardonne pas les métaphores. Quand 76% de nos 18-25 ans envisagent de partir, ce n'est plus une idée qui manque, c'est une génération entière. Je voudrais clore avec une lueur d'espoir. Hélas, c'est difficile. Parce que pendant ce temps, de dangereux démagogues prônent le retour suicidaire à une pension universelle à 60 ans, comme si l'on éteignait un incendie avec de l'essence. Et qu'on ne propose rien, absolument rien, à des jeunes que l'inflation, le coût exorbitant du logement, la flambée du panier de la ménagère, la santé, l'éducation, chassent un à un de leur pays natal. Difficile de parler de croissance, quand ce sens est être le moteur de celles-ci n'ont plus les moyens d'assurer leur propre vie. Ce vieux maître d'école, on l'a couché avec des fleurs et des mots venus de 3 continents. Il lui manquait juste des mains, ici, pour porter son cercueil. Je vous souhaite le bonjour. Vous pouvez maintenant reprendre une activité normale.
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0: La voix exceptionnelle de Lynn, chers amis, devine l'histoire empotée à venir, Sophie.
1: Eh ben, tout de suite, le taux de change.
0: Oui.
1: Le taux indicatif de vente pour l'euro à 55 roupies et 41 sous, la livre sterling à 64 roupies et 65 sous, le dollar américain, le taux indicatif de vente à 47 roupies et 57 sous, le rand sud-africain à 3 roupies et 16 sous et le dollar canadien à 36 roupies et 35 sous.
0: Merci Sophie, le chanteur du groupe Survivor, Jimmy Jamison, nous a quitté il y a tout juste 12 ans de cela. Écoutons Eye of a Tiger.

0: Survive Tag, signé Survive, chers amis, à venir TikTok avec Méline Balou.
1: Cette application qui envoie vos messages à la vitesse d'un pigeon voyageur.
0: On écoute Méline.
2: Bonjour et bienvenue dans TechTor. À l'ère des notifications instantanées, une application fait le pari inverse, ralentir, beaucoup. Carrier Pigeon est une application qui transmet les messages via des pigeons voyageurs virtuels. À la vitesse de 177 km/h, ce qui est plutôt rapide pour un pigeon. Un message envoyé de Poitiers met environ 3h30 à parvenir à Saint-Raphaël et il n'est pas certain d'arriver. Le développeur a poussé le concept jusqu'au bout. Un taux de perte de 0,2% a été intégré, car un pigeon peut s'égarer ou mourir en route. Dans ce cas, il faut en acheter un autre. Rien n'est gratuit, même la lenteur. Pour traverser l'Atlantique, votre message devra suivre le vol virtuel d'un pigeon, calculé en temps réel, selon la distance géographique. L'application a été publiée il y a une dizaine de jours. Son succès est fulgurant. Ce paradoxe mérite qu'on s'y attarde. Dans un monde saturé d'immédiateté, ce qui devient rare et précieux, c'est l'attente, l'imprévisibilité. Est-ce que mon message est arrivé? Mon pigeon est-il encore en vol? Cette attente forcée transforme un simple texte en quelque chose d'autre, une attention, un geste. Chaque mot prend du poids parce qu'il a voyagé. C'est peut-être le symptôme d'une fatigue profonde face à la dictature du tout, tout de suite. Quand tout arrive en une fraction de seconde, plus rien n'a vraiment de valeur. Quand un message prend des heures, on choisit ses mots, avec soin. La lenteur comme luxe, voilà une idée que l'époque n'avait pas anticipée. 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

0: deux voix exceptionnelles.
1: Deux grands malades.
0: Grand corps malade aux côtés de Stiletto. Le prochain rêve, c'est une nouveauté, chers amis, et c'est pas la dernière fois qu'on va passer.
1: Tout à fait.
0: Allez, notre blind test, c'est maintenant. On a qui en ligne ?
1: Stéphanie de Caen-le-Vieux, bonjour.
0: Caen-le-Vieux, bonjour Stéphanie.
2: Bonjour, ça va ?
0: Ça va et vous ?
2: Ça va très bien.
1: Vous avez passé
2: très
1: un bon
2: content.
1: Week-end ?
2: Ah oui.
1: Allez, racontez-nous la vie. Un petit résumé peut-être.
2: Un petit résumé. Alors, c'est qui Stéphanie déjà ? Je travaille dans une société française. Et week-end, c'était plus chauffeur pour ma fille. Voilà. Et dimanche, un petit football féminin.
0: Vous jouez au football ou vous...
2: Non, je supporte. Enfin, je regarde le foot.
0: Okay. À quel match que vous n'êtes pas à voir ?
2: Pas tu vois, Spoutnik 4 bonnes.
0: Ah, c'est un match de Ligue régionale ou c'est un match amical ça ?
2: Non, c'est la Ligue, je pense, qui y a.
0: Ok. Ouais. Qui a gagné ?
2: 4 bonnes.
0: 4 bonnes a battu Spoutnik. Et votre équipe, c'est Spoutnik ? Ouais. Vous habitez à Caen-le-Vieux, non ?
2: Non, pas vraiment. 4 bonnes.
0: Vous supportez 4 bonnes ? Vous supportez 4 bonnes ? Ah, au bout de l'homme, je l'adore.
2: On peut dire ça comme ça.
1: Ah, ok.
0: Sinon, vous faites quoi dans la vie ?
1: Elle travaille à Port-Louis dans une société française.
0: D'accord.
1: Vous allez bosser aujourd'hui ou bien lundi cordonnier ?
2: Oui, je vais bosser.
1: À quelle heure ça commence ?
2: Alors, je commence à 10h, mais le temps de préparer ma fille, tout ça.
1: Ouais. Vous avez une seule fille ?
2: Oui, une seule fille.
1: D'accord, ok. Alors, on a un cadeau pour vous deux.
0: Oui.
1: Peut-être.
0: Oui.
1: Donc, si vous nous donnez la réponse, bien sûr.
0: Oui.
1: Donc, c'est un extrait. Le nom de l'artiste ou le titre de la chanson. Écoutez.
0: Allez,
1: bien.
0: C'est parti.
1: Aïe. C'est à vous.
2: Alors, c'est Luis Fonsi Despacito.
0: Oh. Oui.
1: Bien sûr.
0: Bravo.
1: Là, vous voyez que ça... Non, vous voyez là, vous voyez grimuler, je dirais que là.
0: Ouais.
1: Deux billets pour voir Naïka en live ce samedi 5 septembre, la deuxième édition du All Waves Festival, Gade et Chéri, qui vous donne rendez-vous, justement, pour une soirée exceptionnelle. Oui. Alors, vous aurez non seulement Naïka, aux côtés de Yura aussi, Léa Churros, DJ Latou, Tia Alexandre, Anonyme, Johan, Meggy, Shezad.
2: Super.
1: Et bien sûr, MBC Now qui vous offre vos deux billets pour vivre l'événement.
2: Lundi bien passé.
1: Oui. Oui.
0: Pas bien passé là.
1: Oui. Moi, place, mettez le local, plein de vous.
2: Pourquoi pas.
0: On aura d'autres billets pour ceux qui n'ont pas eu de chance.
2: Ok.
0: Soyez à l'écoute demain.
1: Bonne journée
0: amis.
1: À vous.
2: Allez, merci. Bonne plaisir. Journée. Au revoir.
1: Bye bye.
0: Allez, on écoute Luis Fonsi et Despacito. Tout.

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1: Oui, pour ceux qui veulent jouer, encore une... Pour repartir avec des billets d'entrée.
2: Oui, demain, c'est tout le monde de la semaine ça. Hein. Ouais,
1: demain, on aura deux billets d'entrée pour le concert.
2: Les 34 ans de OSB.
1: Oui.
2: Et aussi pour voir Naika en live, Green Village.
1: Voilà là.
2: Bella Naika.
1: Aïe.
2: Déjà allé ça.
1: Ouais, ouais, mais obligé d'aller.
2: Normal.
1: Bon, allez.
2: Une petite photo avec lui.
1: Exactement. Et puis, à venir, le journal de 8h.
2: Oui.
1: Et puis, on
2: aura l'interview de la matinale à 8h après le journal, donc à la veille de la reprise des travaux parlementaires. Mm-hmm. Rajmila Sitamoni reçoit Tanvi Debicharan. Cette étudiante en HSI a représenté Maurice au Parlement francophone des jeunes.
1: Ouais.
2: Au Cameroun, en juillet dernier, elle reviendra également sur sa participation au National Youth Parliament l'an dernier. À noter que l'édition 2026 du National Youth Parliament a eu lieu vendredi 28 et samedi 29 août. Et justement, Tanvi Debicharan nous parlera notamment du regard des jeunes sur le Parlement, de leur intérêt pour la politique et de leur place dans la vie démocratique du pays.
1: Merci Sophie, on se retrouve nous après l'interview de la matinale. Ça c'est Jamiroquai et Dynamite.

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1: Belle matinée, bon lundi, il est 8h. Le Grand Journal avec Praneuf Biarry. Bonjour Praneuf.
2: Bonjour Sophie, bonjour à tous.
1: À la une de l'actualité ce matin, un projet qui ne fait pas l'unanimité.
2: Pour dénombrer les chiens errants, la MSO veut avoir recours aux drones et à l'imagerie thermique. Mais la méthode, une première à Maurice, a du mal à convaincre les ONG qui questionnent sa fiabilité, on vous explique. L'actualité, c'est aussi l'Afrique qui fait face au défi de l'intelligence artificielle. Un nouvel indice évalue le niveau de préparation de 55 pays, Maurice compris. Dans ce journal également, le compte de stabilisation des prix de la STC dans le rouge. Les collégiens s'activent face à la sécheresse et puis les États-Unis prennent à nouveau pour cible l'Iran. Le dernier recensement officiel date d'il y a 13 ans, en 2013, quand on comptait environ 300 000 chiens errants à Maurice. Et au fil des années, on ne sait pas exactement comment aurait évolué ce chiffre, même si les ONG et les activistes sur le terrain affirment qu'il a augmenté. C'est pour eux une quasi-certitude. Mais la MSO entamera bientôt un recomptage de ces bêtes et l'on l'innove cette fois-ci grâce à la technologie. Fini donc les parcours à pied, les fameux transectes. On prendra un peu d'air et de hauteur avec les drones et l'imagerie thermique. Un avis d'enquête d'étude de marché pour ces services a déjà été publié en février dernier. Alors c'est une méthode qui n'a pratiquement jamais été utilisée ailleurs. Maurice sera certainement parmi les premiers pays au monde à le faire si ce projet se concrétise. Mais à Chibachou, certains spécialistes

0: s'interroge, a-t-on réellement l'expertise et les compétences nécessaires pour y arriver ?
1: En effet, surtout quand on se base sur les données, un projet pilote mené en 2018 au Guatemala sur une superficie de 69 000 km² a montré ses limites. Le nombre de chiens repérés par drone était nettement inférieur à celui recensé lors des parcours au sol. Sur trois zones étudiées, les drones n'ont détecté au mieux que 34% du nombre de chiens comptabilisés à pied. Des activistes pour les droits des animaux, sous couvert d'anonymat, saluent l'ambition du projet, mais s'inquiètent de son efficacité, surtout avec plus de 3 millions de roupies qui doivent être injectées dans cette initiative. Le directeur de la MSO, Thinagaren Govindasamy, reste lui discret. C'est pourtant son idée depuis qu'il a repris les rênes de l'organisation. Il affirme avoir déjà mené des opérations similaires à l'étranger, mais refuse de préciser où, invoquant le secret professionnel. Côté méthodologie, des discussions sont en cours avec le département de l'aviation civile. Là encore, motus. Le directeur évoque un dossier sensible. Il confirme tout de même que plusieurs sociétés spécialisées dans les drones ont déjà manifesté leur intérêt. Les ONG, elles, rappellent une évidence. Piloter un drone est une chose, en analyser les données en est une autre.
0: Achibachu, avec le Guatemala, la Pologne aussi utilise des drones équipés de caméras thermiques pour traquer les chiens. Le directeur de la MSO en a fait mention, mais c'est surtout pour repérer les animaux de compagnie vivant dans de mauvaises conditions, comme ceux laissés enchaîner à l'extérieur par des températures glaciales dans ce pays d'Europe centrale. Et peut-être l'intelligence artificielle pour rendre ce recensement plus efficace. En tout cas, l'outil s'impose progressivement dans tous les secteurs de la société, mais au-delà des opportunités qu'elle offre, se pose la question de son encadrement. Quel est le niveau de préparation des pays face aux défis de l'IA ? C'est ce que mesure justement l'African AI Governance Index qui évalue les politiques, les institutions et les mécanismes mis en place pour accompagner le développement responsable de l'intelligence artificielle des 55 pays membres de l'Union africaine.
2: L'analyse repose sur 8 piliers et 80 indicateurs. Sont notamment examinées les stratégies nationales, les cadres réglementaires, les capacités institutionnelles, les questions d'éthique et de droit, les infrastructures numériques, la recherche, les compétences, ainsi que les investissements consacrés à l'IA. Selon les données publiées par l'indice, 22 pays africains disposent déjà d'une stratégie nationale dédiée à l'intelligence artificielle, tandis que 21 autres travaillent actuellement à son élaboration. À Maurice, le tableau de bord affiche pour l'heure un Policy Progress Score de 60, un indicateur qui mesure l'avancement des politiques publiques dans ce domaine, mais qui ne représente pas encore le score global du pays. Le classement complet des 55 pays africains, fondé sur l'ensemble des critères retenus, doit être dévoilé au cours du quatrième trimestre de cette année. L'ambition de cet exercice est de dresser un état des lieux de la gouvernance de l'intelligence artificielle en Afrique et d'identifier les domaines où des efforts supplémentaires seront nécessaires.
0: Les précisions de Nijma Naraynaredi et Ajmal Moitob. PSA, comme Price Stabilization Account, ce compte géré par la State Trading Corporation, joue un rôle clé dans la fixation des prix des carburants à Maurice, grâce notamment à un mécanisme qui permet d'amortir les fluctuations des prix sur le marché international, mais il est actuellement déficitaire de plus de 3,4 milliards de roupies. Rien que la semaine dernière, l'écart s'est creusé de 100 millions de roupies. Une situation qui devient préoccupante pour les finances publiques, selon l'économiste Manisha Dukoni.
3: Donc un déficit du Price Stabilization Account, ça veut dire que si les prix sont en train de monter, donc la SEC, le gouvernement, généralement, quand ils sont en train d'ajuster les prix de l'essence, ils ont du mal à baisser les prix autant que ça ne devrait baisser. On sait que depuis le début de la guerre en Moyen-Orient, les prix du pétrole au niveau international avait augmenté pour atteindre plus de 100 dollars le baril. Mais depuis, le prix a baissé. Aujourd'hui, ça tourne autour de 80 à 90 dollars le baril.
0: La police est intervenue vers 13h hier à Sable Noir à la suite d'une altercation entre certains habitants du quartier et des travailleurs étrangers résidant dans un foyer situé à proximité. Vous avez peut-être

0: vu certaines images sur les réseaux sociaux, différentes unités de police, notamment la DSU, l'IRS et la SSU, ont été rapidement déployées sur place. Ce n'est que vers 15h que le calme a été rétabli. Il nous revient que les parties concernées ont porté plainte à la police. Serres, potager, compostage, récupération d'eau de pluie, jardins endémiques et médicinaux, voilà de quoi lutter contre le stress hydrique. 155 élèves de 15 collèges d'État de la zone administrative 4 ont participé à la réalisation de 32 projets conçus et construits sur une période de 3 mois. Parce que la sensibilisation à une utilisation responsable de l'eau et à la protection de l'environnement passe aussi par les écoles. Le ministre de l'Éducation, Mohen Ganga Porsad, insiste ainsi sur l'importance d'aller au-delà de la simple plantation de fleurs, en apprenant notamment aux élèves à cultiver leurs propres légumes et adopter des pratiques plus respectueuses de l'environnement. Il annonce également que cette initiative sera reproduite dans les 4 autres zones éducatives du pays.
1: Nous pouvons sustainable development et nous pouvons trouver qui m'aille dans l'école. Avec le soutien de Mauritius Telecom, nous pouvons inculquer nos valeurs dans nos enfants. Nous pouvons montrer à nos enfants qui m'aillent protéger l'environnement. Et un parmi les moyens, c'est qui m'aillent capable de planter et qui m'aillent embellir l'environnement de l'école. Et quand nous faisons une activité dans une zone, souvent des fois nous faisons des symboliques, répliquer dans 4 zones et aussi à autre.
0: Mohen Ganga Porsad au micro de Shaili Nirbon. Dans le détroit d'Ormuz, l'armée américaine a frappé hier 2 lanceurs iraniens sur l'île de Larak. Ce sont les premières frappes américaines connues sur l'Iran depuis le mois de juillet. Selon RFI, l'attaque a tué et blessé plusieurs soldats et citoyens. Les gardiens de la révolution appellent à une réponse et une punition de la part de Téhéran. L'Iran a déclaré avoir lancé une attaque contre des cibles militaires américaines en Jordanie. L'armée jordanienne affirme, elle, ce matin, avoir abattu avec succès 8 missiles ayant pénétré dans son espace aérien, sans en préciser l'origine. Les cours du pétrole ont bondi de plus de 2% aujourd'hui après ces affrontements. Le baril de Brent, référence internationale du pétrole, a notamment dépassé les 90 dollars. 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Merci de nous écouter pour vous informer.
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0: tous, bienvenue dans l'interview de la matinale. Au micro, Rajmila Sitamoni. À la veille de la reprise des travaux parlementaires, nous allons nous intéresser ce matin au regard des jeunes sur le Parlement et plus largement leur place dans la vie démocratique du pays. Pour en parler, je reçois Tanvi Dabicharan. Cette étudiante en HSIR a participé au National Youth Parliament. Elle a aussi eu l'occasion de représenter Maurice au Parlement francophone des jeunes le mois dernier au Cameroun. Deux expériences qui lui ont permis de débattre, d'échanger avec des jeunes de différents pays et de porter un regard nouveau sur la politique et la démocratie. Et alors que l'édition 2026 du National Youth Parliament vient de se tenir, notamment vendredi et samedi, nous allons aussi nous demander, les jeunes mauriciens se sentent-ils suffisamment écoutés, s'intéressent-ils encore à la politique et quelle place veulent-ils réellement y prendre? Tanvi Dabicharan, bonjour et merci d'être avec nous.
1: Bonjour, merci à vous.
0: Donc Tanvi Dabicharan, tu participes au National Youth Parliament l'année dernière. Donc raconte-nous l'expérience et qui fait le motif pour participer à cet événement.
1: Au fait, le National Youth Parliament, moi, me suis participé pour un but précis. Premier affaire, c'est qui fait me participer. Me suis envie pour la voix ban jeunes mauriciens et mauriciennes qui ban gain l'occasion gain même plateforme pour exprimer cette ban l'opinion. Et aussi me suis envie voice out concernant ban difficultés qui nous ban jeunes nous faire face, par exemple système d'éducation qui me suis causé dans mon intervention au National Youth Parliament. Que oui, nous faisons face à un problème, moi et ben des jeunes, et me tiens envie voice out, mais de tout au courant de ça. Et ensuite, une autre raison, c'est me tiens envie développer mes compétences personnelles, côté public speaking ou

0: confiance en soi et comment on peut tackle ben problème. Et dernière raison, c'est me tchfali, plus précisément pour ma famille, parce que j'ai envie de trouver moi là-dedans.
1: Donc, tu as envie qu'on vienne retenir de cette expérience, surtout qui nous rappelle où tu es dans la peau du ministre de l'Éducation.
0: Ministre de l'Éducation, me dis là-dedans comme tu fais MJ Youth Parliament, mais pour le National Youth Parliament, me tiens membre de l'opposition. Que en fait, oui, j'ai envie d'être ministre de l'Éducation parce qu'il m'a très intéressée dans ce domaine-là. Malheureusement, je n'ai pas réussi sa place là, alors je suis dans l'opposition. Ok, je n'ai pas réussi cause les bonnes affaires qui me compte à côté de l'éducation, mais je aussi connu ce bonnes lacunes. Comment me dire, je suis cause pour motion l'éducation, je suis cause le système non schooling, free credit law, et comment ma réforme, mon système d'éducation changer et comment ça cap affecter nous. Je suis aussi cause le taux de réussite pour bonnes élèves SI. Qu'en 2024, il était 79% et qu'il a chuté jusqu'à 73% en, de 2022 à 2024. Mais tu expliquer comment, qui fait et qui bonne solution aussi nous capable de proposer en tant que jeune.
1: Donc, Tanvi, avec le recul, un an après, qui a une compétence, qui a une fin de découverte, qui est là, qui a dit capable de servir dans plusieurs aspects de la vie?
0: Exactement, comme je fait mentionner, je développe un art de parler en public. Que vraiment, mon envie, exprime-moi. Je n'ai pas nécessaire envie de rentrer dans les mondes politiques, non, mais c'est juste que maintenant, je suis capable d'exprimer avec plus confiance. Moi, je me fais plus confiance en moi. Et aussi, comment me dire, faire un agrément, un porte-parole pour savoir les autres jeunes. Là.
1: Et grâce à National Youth Parliament, une fin fait parmi deux Mauriciens qui viennent participer au Parlement francophone des jeunes au Cameroun en juillet cette année-ci. Donc, raconte-nous l'expérience et à quel point le Parlement dans la région africaine est différent de ce qu'une fin fait à Maurice.
0: OK, le Parlement francophone des jeunes tient une expérience exceptionnelle. Au fait que maintenant là-bas, je suis bizarre mettre des affaires de me l'arrêter. Je ne peux pas aller juste pour comment dire, moi en tant qu'individu. Comme maintenant là-bas, je suis allée pour représenter Maurice. Allô, tu sais qui me dit, tu sais qui m'offre, c'est pas moi personnellement qui m'ai fait libre, mais en tant que représentante de Maurice. Allô, mais aussi qu'un l'occasion vu que là-bas tout bon jeune qui est là-bas vient de différents pays, mais qu'un l'opportunité fait ben à découvrir Maurice à travers moi, découvrir une bonne culture, une bonne tradition, comment nous fonctionner. Et là-bas, ce qui est intéressant, c'est vu que chacun vient depuis différents horizons, différents bouts dans les mondes. Chaque pays a sa propre réalité. Propre problème, propre dynamique. Et ce qui vraiment moque moi, c'est quand nous tous, même nous différents, nous tous nous sommes là-bas pour un but commun. Nous tous nous sommes là-bas, nous sommes capables de partager l'idée qui nous est. Pas que si un pays moins développé, en voie de développement ou plus avancé. Nous tous nous sommes là-bas au même niveau.
1: Donc, réalité différente, mais point commun. Est-ce qu'on vient de remarquer qu'il préoccupe sur les jeunes mauriciens les différents de les jeunes de les autres pays ou c'est pratiquement même préoccupation qu'ils ont fini là et qui ça m'a une préoccupation là?
0: Alors, pour commencer, étant mauricienne, je vais apprendre que la vraie richesse, c'est quand différentes personnes, ça veut dire totalement différentes, opposées, et une place égale pour qu'on travaille ensemble, collaborer. Et que c'est là-bas qu'ils m'ont trouvé, qui nous tenu chez nos bonnes préoccupations communes. Ça veut dire l'éducation, l'environnement, l'emploi. C'est un problème qui, comme dit, touche nos jeunes directement ou un problème qui est capable de toujours dans 10, 20 ou 30 ans. Et oui, c'est ça un problème-là qui nous travaille sur ça là-bas, que nous écrivons 4 résolutions. Par exemple, nous écrivons 4 résolutions, commission politique, commission des affaires parlementaires, commission de l'éducation de la culture et commission économique, sociale et environnementale.
1: Donc, Tanvi, on vient de mentionner plus tôt l'éducation et une baisse de performance, ce qui nous peut noter ces dernières années. On vient occupe le portefeuille éducation ou même étudiante, on a 20 ans ou en HSI. D'après vous, est-ce qu'il y a besoin dans l'éducation pour qu'il nous permette d'aujourd'hui, nous mêmes jeunes, la génération qui vient, capable d'évoluer, améliorer notre performance parce que quand même, les jeunes sont l'avenir de demain?
0: Un affaire qui me tient causé aussi, prends l'exemple Nanyo Schooling. Ok, Nanyo Schooling, c'est nous qui, après la forme 3, ben, les élèves capables à ben, l'académie et tout. Mais si un élève, comme il était à Stella, si un élève, 6e même, il n'a pas réussi à un bon résultat. Pour moi, mon point de vue, je ne suis pas capable de généraliser. Si j'y prendrais

0: un bon résultat sixième. Li préfère li build ha foundation ha base là, li build ça bien avant li capable rentre collège. Mais avec la new schooling, Anzele même li pas un bon résultat sixième, li a un niveau plus haut. Et définitivement, ça a que ça nous trouver qui beaucoup bonne performance NCE passe à OK là. Et aussi le 3 crédits l'eau pareil. Forme 5, un enfant gagne 3 crédits. Il a le niveau en HSI, que là, il n'a pas qu'à donner une meilleure performance. Pour moi, c'est plutôt nous refaire SI là, personnellement, moi, c'est qui me fait. Nous refaire SI là, nous gagne un an en plus pour, comment dire, renforcer nous, pour apprendre encore plus. Et qu'HSI nous donne une meilleure performance.
1: Donc, est-ce que vous trouvez que la technologie, surtout, nous peut évoluer dans un monde très avancé, la technologie évolue tous les jours. Est-ce qu'il nous a sens nous faire enseigner au lieu de venir nous faire une classe traditionnelle, guetter un tableau noir ou blanc? Est-ce que la technologie est capable de façon de faire les jeunes intéressés, accrocher toute l'attention aussi?
0: Oui, parce que, franchement parlant, the two. Pas nécessairement ben jeunes, mais des personnes de tout âge, ont tous servi de la technologie aujourd'hui ou AI. Mais le truc, c'est qu'ils ne faisaient qu'une servir d'une manière responsable. Au National Youth Parliament, en 2026, je me suis fait un manteau et je me suis expliqué un peu sur ça. Et il y en a beaucoup qui m'ont dit pour moi, mon édition, quand je suis fait le National Youth Parliament, beaucoup disaient que ah, oui, ils servent ChatGPT, ils servent AI et tout. Mais au fait, de tout ça, il y a GPT, de tout ça, il y a AI. Mais le truc, c'est de vous faire une servir. Nous ne pouvons pas copier ce qui est nul ou là, nous disons ça. Oui, nous sommes capables de servir pour faire une recherche de manière pédagogique. Et, comment dire, à la fin, outcome là, c'est nous qui visons produire. Alors, tiens, un participant qui t'y cause là récemment pour le NYP, ça veut dire dans la résolution, t'y mettais qu'il nous faisait introduire AI à l'école. Alors, je suis totalement d'accord avec ça, mais s'il y a une manière responsable. Comment nous peut trouver maintenant, on est capable de servir le téléphone et tout à l'école. Mais moi, je pense que c'est type bon si nous introduisons de manière responsable, apprendre à jeune comment pousser à vivre, dans quelles circonstances. Oui, c'est ça.
1: Donc, l'année dernière, tu participes à cette année-là pour la 5e édition National Youth Parliament qui finit à lieu vendredi et samedi, que le premier ministre finit ouvert, inauguré plutôt vendredi. Qui vous finit apprendre en tant que mentor et qui vous finit partager avec sa même jeune là et qu'on nous partage aussi nous apprendre.
0: Exactement. Mais en tant que mentor, je vais apprendre extra beaucoup d'affaires avec Banna et non, tiens, mes enfants plus grands que moi, plus petits que moi, mais je vais apprendre avec les deux. C'est qui pour me dire, moi, je suis content, je suis juste comme mentor là-bas, je suis comme représentant PFG. Que moi, ce qui m'apprend Banna, c'est. Mon récit montre aux autres qu'est-ce qu'une résolution, comment on écrit une résolution. Mon apprend aux autres différences entre compétition du NYP et du PFG. Que comment dire, mon essai prépare aux autres mentally et que les autres développent un même caractère. Et ensuite, oui, nous n'êtes pas là avec bonne résolution là, avec bonne PQ, PNQ, PMQT. Nous montrer aux autres structure comment préparer une question, mais aussi quand nous répondre à une question. L'hypothèse, pareil que moi, je me disais, c'est que ChatGPT pour nous mettre là-bas. Quand nous pouvons répondre à une question, à un problème, nous devons identifier une solution, oui. Mais solution-là, comment nous identifier? Est-ce qu'il y en a qui ken? Est-ce qu'il y en a ses finances? Est-ce qu'il s'en a pas adressé ce problème-là? Il y en a beaucoup de questions qui nous devons poser. Et mon récit partage ça avec Banna. Mais à travers Banna, cette intervention, mon récit a un aperçu de beaucoup de problèmes qui. Peut-être pas si au courant, mais elle a perçu de sa bonne problème-là et aussi une solution qui sa bonne jeune-là peut proposer.
1: Donc, une fin cause résolution, un demande aspect qu'une fin découvert au Cameroun, qui m'a les autres aspects qu'une fin découvert qui nous capable de mettre au service des jeunes à Maurice.
0: Au Cameroun, quand on utilise écrire, quand je peux écrire résolution, ça veut dire moi, je suis dans commission. Politique, que nous cause la participation des jeunes au processus de la paix et action humanitaire. Alors, sinon, un affaire qui vient dans ma tête, qui moi, j'ai envie de proposer, mais je ne suis pas capable de proposer parce que, comme je l'ai dit, nous devons identifier beaucoup de critères quand nous proposons une solution. Moi, ce qui j'ai envie de proposer pour les jeunes, c'est, au fait, il est trop facile pour que je dise, oui, un jeune vient causer, même une plateforme vient causer, ben, écouter. Mais est-ce qu'il y a vraiment

0: tenu ce qui nous pédia et prends-nous en considération. Alors, ce que je peux proposer, c'est qu'il vient de permettre une plateforme numérique que tout le jeune qui a l'idée, je enregistre cette idée sur sa plateforme-là et il y a un statut qui est indiqué. Est-ce que l'idée-là est en cours? Est-ce qu'il est approuvé? Il n'est pas approuvé? Et que s'il n'est pas approuvé, il y a une justification qui fait qu'il n'est pas approuvé. Parce que franchement, il est vraiment trop facile pour dire modèle l'idée là mais avec les jeunes proposer rentre un côté zoré sur l'autre côté c'est trop facile mais tandis qu'avec une plateforme comme ça là moi pensais les jeunes pouvaient vraiment une l'opportunité pour faire moi dire dimon prend en considération qui se paye direct sur bande l'idée
1: ça a besoin d'être écouté est-ce que vous pensez les jeunes ont des difficultés pour identifier les autres à monde politique traditionnel
0: oui moi personnellement oui mais nous pas capable généraliser encore une fois ça qu'elle est dans seule opinion mais une des bonnes raisons qui fait ben jeune pas capable identifier eux peut-être c'est parce que cette envie trouve ben cisé qui touche eux directement par exemple oui nous prend ben décision nous prend ben nous met ben réforme pour ben jeune nous propose ben solution mais est-ce qu'il ben solution là vraiment bénéficier ben jeune c'est ça la question qui nous a posé. Oui, bah, pour Banlan, je suis capable de penser qu'il y a une bonne affaire, mais est-ce qu'il est bénéficié, eux? Fait qu'on va dire, OK, par exemple, nous, ministre de l'Éducation, il y a demandé l'école, il cause avec Ban jeune, il essaie de connaître qui m'a un problème, et non. Moi, je cause sur l'éducation parce que moi, je me trouve moins pliste là-dedans. Il y a cause avec Ban jeune, il essaie d'identifier Ban problème et guetter maintenant qui solution vous proposer. Mais le truc, c'est est-ce que ben jeune là, il a vraiment la liberté pour exprimer tout le problème, ou bien est-ce qu'il prend un professeur qui vous dit non pas dire ça, ou un autre jeune qui vous dit t'en chante abestoim, t'en chante ça retourne contre toi. Est-ce qu'il a vraiment la possibilité pour exprimer sur ce problème là?
1: Donc à quel point est-ce que National Youth Parliament motive ben jeune engagé en politique, surtout que les jeunes d'aujourd'hui se demandent decision makers de demain?
0: Ça lui dépend, parce qu'il y a divers chemins pour nous capables de contribuer à nos pays. Et dans un jeune, jeune qui me connaît personnellement, il rentre au National Youth Parliament comme une ouverture. Je sais pas connais comment pour commencer, alors je rentre là, que je essaie de faire un nom, montrer une compétence de tes noms, de l'idée. Mais de l'autre côté, pareil comme moi, nous pas nécessaire, nous rentrons au National Youth Parliament, oui, mais pas nécessairement de prendre de politique après. Moi, on va trouver une politicienne un jour. Et il y a différentes façons que nous sommes capables de contribuer pour nos pays, par exemple, pour sport de niveau international, la musique ou l'association. Ça, de façon-là, il dépend du monde, ça, au fait. C'est de qui se retrouve le plus.
1: Donc, Tanvi, après les élections 2024, nous trouvons qu'il y a un jeune parlementaire qui a dit le député dans le Parlement. Est-ce que vous pensez qu'il y a suffisamment de jeunes parlementaires à Maurice et qui nous besoin faire pour continuer à attirer ces jeunes-là, pour faire avancer le pays?
0: Un truc qui m'a manqué, comme on me le mentionnait, c'est vraiment nous besoin d'une manière l'occasion, oui, partage bien l'idée, oui, mais aussi prendre en considération. Et il y a une cause qui dit nouvelle génération, nouveau l'idée. OK, alors, mais les jeunes ne sont pas capables de tout répondre tout seul. Oui, nous pouvons vivre dans un pays, nous pouvons grandir, nous, les jeunes, nous pouvons grandir dans un pays que la technologie très avancée. Et avec les jeunes, oui, pas capable de tout répondre, mais avec un mélange, une collaboration de la génération ancienne et la génération précédente, que nous avons beaucoup pour apprendre, mais aussi pour partager. C'est avec collaboration, ça dit, là qui nous capable vraiment analyser un problème et trouver une solution concrète.
1: Donc, t'as une vie ici demain où tu es dans 5 minutes devant un décideur politique. Quel message vous passez? Quelle est une préoccupation que tu peux vous faire part?
0: OK, ça c'est une question un peu. Moi, je vous dis, Banna, qui a besoin d'apprendre, écoute-nous un peu plus. Pas prendre une décision simplement. OK, une réforme minimum de la tête, une décision minimum de la tête, bah, on va mettre en place. Faire une consultation avec les jeunes, guetter si vraiment ils bénéficient d'eux. Essayer de faire une réunion seul, simplement avec les jeunes et l'autorité. Là, comme on dit, les jeunes vraiment capables d'exprimer eux. Et montrer qui vraiment nous, les jeunes, ne pas les prendre à la légère. Vraiment, ils prennent eux en considération, essayer de donner une chance, guetter pour que les jeunes faire l'avenir nous paie.

0: pays et que nous avons avancé.
1: Justement, est-ce que vous pensez que la majorité des gens sont conscients qui osent tenir pour jouer pour le pays?
0: Je pense oui, mais pareil que moi, l'idée dépend de là, dans qui domaine j'ai envie de contribuer pour le pays et dans différents chemins.
1: D'accord. Donc, si vous dit, ou tu n'as pas passé un message à un jeune, qui vous met ça à supporter et qui faire?
0: Un message, c'est, j'ai envie de prendre lit, pareil comment moi-même prends lit, au fait. Et non, au fait, c'est premières affaires, je visais un papier pour exprimer. Je suis capable, guide-moi comme tu as Cameroun. Moi, je fais penser, oui, mais je vis de Maurice, un petit pays, quand on parle là-bas, ben là, sorti dans un grand pays, vous. Comment dire, inférieur comparé au ban là. Mais au fait, non. Cette opinion matters, c'est qu'ils se disent, et non, valer, c'est bien exprimer cette. Qui connaît, que tu es capable d'arriver à Enzo. Et qu'il peut aussi développer cette caractère en tant qu'individu, cette même, il peut et cette grandir d'une façon exceptionnelle. Alors, pas peur, voice out. Parce que, oui, nous dire, voices of today et leaders of tomorrow.
1: Donc, sur ce beau message, Tanvi, merci beaucoup d'avoir accepté d'être notre invité ce matin. Merci également à toute l'équipe technique pour la réalisation de cet entretien. La Suisse est avec vous, Patrice Davrincourt.
2: Oh oui, on ne va pas laisser notre invité Tanvi partir sans lui demander une chanson. Une ligne choisienne extrait du film Kesari. La chanson a pour titre Terry Mythique. Fais-nous choisir ça.
0: Au fait, c'est une santé que pour ben dit comment mon papa était dans la fosse policière. Sa santé là m'a bien qu'à relate avec lui, me dédicace sa santé là à tout ben pas juste ben de la fosse policière mais tout ben qui travaille dur parce que moi j'ai envie de sa santé là pour mon papa, pour ma famille mais surtout pour mon papa parce que lui servit ce pays jusqu'à ce dernier souffle. Alors m'a bien qu'à relate avec sa santé là.
1: Si je peux ajouter Patrice,
2: oui,
1: donc Télimiti est une fibre patriotique. Télimiti veut dire de la terre.
2: La
1: donc,
2: terre, ouais,
1: qui
2: c'est ça.
1: Nous fidèle à nous la terre, maman.
2: Ben voilà, on écoute cette belle chanson, Télimiti.

0: La revue de presse du dimanche de Pranav Bihari. D'abord, le premier ministre qui sort de ses gonds, Pranav.
1: Oui, c'est la une de week-end qui revient sur les propos du docteur Navin Ramgoolam au défilé de fin de formation des policières et des policiers samedi. Parce que ce n'est pas les 361 recrues qui auront retenu l'attention ce jour-là, mais bien l'acquisition de la nouvelle berline blindée du chef du gouvernement. C'est le coût de cette voiture, près de 30 millions de roupies, qui fait couler de l'encre alors que l'exécutif ne cesse de répéter qu'il faut faire des sacrifices. Mais le Premier ministre a, on doit le dire, tenu tête aux questions du journaliste qui a osé s'aventurer sur ce terrain. Un PM a besoin de sécurité, a-t-il martelé. Il rappelle alors l'époque de son père qui avait, selon lui, jamais voyagé dans une berline spéciale, se contentant de l'escorte des motards. Mais ce sont les événements à la rue Gora-Issac en 1989 qui auront été l'élément déclencheur pour le Premier ministre d'alors, Aniru Jagnot, qui aura ainsi acheté non pas une, mais quatre berlines. Ça aura été la norme depuis et les conseillers en matière de sécurité insistent là-dessus, comme l'a affirmé le docteur Navin Ramgoolam. Et puis, il faut aussi parler de la durée de vie de ces engins. 3 ans, selon le Premier ministre. Il affirme que celle qu'il utilisait l'année dernière est tombée en panne à 3 reprises. Alors un petit détour avec le meilleur ami de l'homme, Google, permet de voir plus clair. En effet, ces véhicules sont extrêmement lourds, plus de 2,5 tonnes pour le modèle du Premier ministre. S'ajoutent à cela les vitres pare-balles, la carrosserie pare-balles, les panneaux en aramide, les suspensions et les patins spéciaux. Ce sont des composants qui impactent considérablement la durée de vie de ces voitures. On ne peut certainement pas les comparer aux véhicules de tous les jours du citoyen lambda. Les roues elles-mêmes s'usent beaucoup plus rapidement sous le poids de tous ces éléments, même les pneus Michelin. Les véhicules blindés commerciaux standards se renouvellent donc tous les 4 à 6 ans de manière générale, afin d'éviter la fatigue mécanique causée par le poids supplémentaire.
0: Et l'Express qui barre sa une avec la rentrée politique.
1: Les travaux parlementaires reprendront leurs droits demain avec un nouveau leader de l'opposition, Chetan Baboulal, face à son premier grand test, peut-on lire à la page 9. Et oui, parce que depuis qu'il a rejoint les rangs du FMP, on va dire qu'il n'aura pas été très loquace à l'Assemblée nationale, mais avec cette nouvelle responsabilité, on l'entendra sûrement plus souvent, c'est bien lui qui aura le privilège de questionner le gouvernement en primeur à chaque séance. Sera-t-il aussi incisif que Paul Béranger, Xavier Luc Duval ou encore Shaquille Mohamed, 3 parlementaires qui ont marqué les esprits à ce poste? Il aura certainement le soutien et l'accompagnement de Paul Béranger et de Johanna Béranger. On doit certainement

0: commence à tendre aux supplementary questions interminables lors de la PNQ. Ça reste bien sûr à la discrétion de la présidente de l'hémicycle de les autoriser ou non. Ce jour-là, le Premier ministre sera aussi confronté à pas moins de 27 questions. Impossible de tout répondre dans les 30 minutes qui lui sont réservées. Et puis, le journal fait bien de faire ressortir dans une petite case en bas de page la présence éventuelle de Véronique Legovin dans les rangs du gouvernement, elle qui est maintenant simple députée et backbencher après l'affaire d'importation de drogue impliquant son époux. Sidney Pierre se trouve lui aussi dans une situation similaire. Il n'est plus junior minister au tourisme après qu'il a voté contre le Finance Bill.
1: Et puis c'est un fait divers qui a chamboulé tout le pays, Pranav.
0: Celui du meurtre du petit Adriano, 7 mois, l'assassin n'est nul autre que son père sous l'emprise de la drogue. Le dimanche, l'hebdo donne la parole à la mère de la victime, Sandrine Milazar. « Je ne pourrai jamais lui pardonner », dit-elle. Elle raconte avoir tout pardonné, les violences conjugales, sauf la mort de son bébé. Ce nourrisson venu au monde le 26 décembre dernier comme un cadeau de Noël. Et le mot qui frappe le plus, la précarité, parce qu'on a tous vu les conditions dans lesquelles vivent ces gens. Une maison improvisée avec des feuilles d'acier, une seule pièce pour cuisiner, vivre et dormir. Une toilette dans la cour qui fait aussi office de salle de bain. Il faut bien questionner cette précarité parce que c'est elle la racine de tout le mal. Les études le prouvent, la pauvreté, la violence et la drogue se lient depuis la nuit des temps. Donc si on veut tacler le fléau des stupéfiants, il faut d'abord s'attaquer à la pauvreté.
1: Merci Pranav, on me retrouve lundi prochain pour la revue de presse. La musique revient, la fin de tout. Cécile avec Patrick Victor et Léo Assega.

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1: Patrick Victor,
0: Seychelles, les Seychelles.
1: Et là, allons là.
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1: Et tu me demandes beaucoup à sous-aller, de nous.

0: On y a un regard sur l'histoire aujourd'hui, Sophie.
1: Alors, Reza Djimma Mode nous raconte l'histoire de Célie Courantel.
2: Chers auditeurs, bonjour. Je vous parle aujourd'hui d'un homme politique du 19e siècle. Il va pendant plus de 3 décennies exercer une profonde influence sur la politique et sur les gouverneurs successifs qui seront à la tête de l'île Maurice. Je vous parle ce matin de Célie Courantel. Il naît le 1er janvier 1818 à Port-Louis, d'une mère mauricienne et d'un père français. Très tôt, il part en France pour des études secondaires. Il poursuit ensuite ses études de droit à Paris. Le jeune homme n'a que 21 ans lorsqu'il prononce son premier discours politique sur la tombe d'Adrien d'Épinay, décédé le 9 décembre 1839 à Paris. Célie Courantel est admis au barreau en 1840. Rentré à l'île Maurice, il se distingue en 1847 lors du vibrant hommage qu'il rend à la langue française, et ce, la veille du jour fixé pour l'interdiction de l'usage de cette langue dans les cours de justice supérieure du gouvernement. Il provoque davantage son audience à la Cour suprême ce soir-là, quand il prolonge sa plaidoirie en français en dépassant l'heure de minuit. En 1957, il est nommé membre du Conseil du gouvernement. Célie Courantel exerce un impact majeur sur la politique durant presque 40 ans. Il est notamment un conseiller très apprécié par le gouverneur Gordon, dont il soutient la politique relative à l'amélioration des traitements des immigrants indiens, et du gouverneur Napier Broome. Il reste toutefois un conservateur en s'opposant à la réforme de la Constitution de 1882. À l'arrivée du gouverneur Pope Hennessy en 1883, il perd un peu de son influence sur les affaires politiques. Il réussit toutefois à faire abaisser le nombre de personnes ayant le droit de vote et obtient ainsi la suspension du gouverneur. En 1888, Pope Hennessy réintègre le gouvernement. Le 26 octobre 1896, Célie Courantel démissionne du conseil législatif et met fin à sa carrière politique. Il passe ses dernières années à Rosyle, où il est le propriétaire de Stanley, un important domaine sucrier. Il préside plusieurs fois la Chambre d'agriculture. Antelme est l'auteur d'un mémoire sur la culture de la canne à sucre à l'île Maurice. Il fonde 2 sociétés de crédit, The Mauritius Sugar Estate et The Agricultural Company, qui sauvent la colonie de la faillite. En 1899, il est fait chevalier de la Légion d'honneur. Célie Courantel décède le 6 juin 1899 à l'âge de 81 ans. Des rues de Quatre-Bornes, Rosyle, Cuirpipe et Port-Louis portent le nom de Sir Célie Courantel. 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

0: Nirvana à venir, la programmation télé radio. Sur la MBC 1 à 20h20, film en français aujourd'hui, The Patriot, le chemin de la liberté, réalisé par Roland Emmerich. Ce film sorti en l'an 2000 met en scène Mel Gibson et Heath Ledger, deux Australiens. Heath Ledger qui n'est plus des nôtres, chers amis, après avoir joué le rôle du Joker dans Batman. Ce film n'est pas mal du tout, allez voir ça ce soir. 20h20 et puis à 20h50, Télénovela sur la MBC 5, Éclat de vie. Et puis sur la MBC 11 ce soir à 20h, Sport Select. Et à la radio.
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0: Oui, c'est bien ça.
1: À l'occasion de la sortie de leur nouveau single Sanctuary, un projet donc indie rock mauricien s'étend dans la genèse et un nouveau chapitre qui s'ouvre de 11h à midi dans Interface Femmes d'Action. Mailing reçoit Camille Béranger, fondatrice de Skillcast. Elle a formé des centaines de personnes pendant 10 ans et elle a décidé de tout repenser, résultat des formations en réalité virtuelle qui font vraiment apprendre parce qu'elles plongent les gens dans des situations réelles. Deux heures, deux univers, une seule conviction, les meilleures choses naissent quand on ose tout remettre à plat.
0: Voilà, chers amis, notre gâteau d'anniversaire, c'est maintenant. Et on part à Flac pour retrouver Siward.
1: Bonjour.
2: Oui, bonjour.
0: Ça
2: va?
0: Siward, correct, hein?
2: Correct.
1: Elle a parlé à Joe.
0: Ouais, non, mauvais crété.
1: Un coup dans le sommeil.
2: Non.
1: Mais tout était là.
0: Dans le travail, là, non?
2: Enfin, souvent même. Un petit
0: bricolage.
1: Mais en général, où travaille dans lundi? Enfin, comment ça se passe?
2: Ouais, je travaille dans les lunettes tout pour la semaine.
1: C'est moi qui prends du congé aujourd'hui.
2: Aujourd'hui, exceptionnellement, ouais.
0: Qui fait un bon congé?
1: Moi, vous connaissez chez moi, à côté d'un cours samedi.
2: Non.
1: Elle s'annule.
2: À cause de mon anniversaire.
1: Ah bon?
0: C'est de vrai, mon anniversaire aujourd'hui. Happy birthday to you. Happy birthday to you.
1: Happy birthday to you, Stewart.
0: Happy birthday to you. Stewart.
2: Merci
1: beaucoup. Stewart, 24 ans, ça se fête à l'inverse.
2: Ouais.
1: 24
0: ans. On va dire ça. Stewart, n'est-ce pas quelque chose pour vous, là? Vous croyez ça? Oui, qui est là, la Sophie?
1: Ouais, nous avons un cadeau en cadeau. Avec un gâteau offert par Carrefour et la bouteille de Pure Heaven. Et puis, ce n'est pas fini là. Nous avons soin visage, hydraglow de 40 minutes, donc Pranasking et laser clinique, ou un nettoyage en profondeur, exfoliation douce, hydratation intense, infusion de sérum, masque hydraglow.
0: Sur votre là, Sophie Grandson.
1: Vous sur votre là, vous avez 18 ans. En tout cas.
0: Pas l'envie, hein?
1: Ouais. Qui programme ça aujourd'hui, Pandianu?
2: Enfin, un petit programme relax.
1: Tranquille. Tranquille. Bon, déjà, vous finissez avec le gâteau, là où vous êtes, excellent, on vient inviter. Là, c'est à vous de choisir. Ouais. Passez une bonne journée. En tout cas, la surprise demandée par marraine Anise. Hein?
2: Ah, merci.
1: Allez,
0: bonne journée, on arrive à la fin.
1: Bon anniversaire à Dino aussi, de Rivière Noire, de la part de sa belle-mère. Et puis à Floris Rosario, qui fête ses 75 ans, demandé par son époux, ses trois enfants et toute la famille de New Grove. Et puis merci à l'équipe du matin, on va saluer tout le monde. Alors Romain Saujuste, notre réalisateur télé, Joanita Razaz, qui était là aujourd'hui. Merci à Parna, merci à Marine Résidu pour le sport. Le journal et la revue de presse avec Pranav Bihari, l'interview de la matinale Rajmila Sitamouli, nos rubriques Mailing Balou, Reza du Lima Mode, Kamlesh Bakori, Jacques Catherine et Chabiz Ouzia Wadali, sans oublier
0: Phil Collins. Ça c'est
1: Patrice.
0: On a eu Sophie aussi.
1: Allez,
0: bisous.
1: Bonne journée. Ciao.
0: À demain. À venir les news en anglais avec Harris Stewart.

0: Anaïs, mon cœur, mon amour. C'était en 2005 justement qu'elle s'est fait connaître avec ce son. Le morceau contraste volontairement avec une mélodie légère, des paroles quand même assez piquantes. C'est vrai que quand on parle d'amour, on met pas forcément de l'ironie. Donc là, il y a par contre beaucoup d'ironie avec ce que nous propose Anaïs. On vous souhaite la bienvenue en ce lundi.
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0: Alors j'espère que vous avez passé un bon week-end en forme pour démarrer cette nouvelle semaine, mais c'est sûr qu'on a eu froid. Là on peut dire qu'il y avait un peu d'hiver, on a ressenti l'hiver bien comme il faut, température, du vent, oulala, c'était quand même assez frisqué ce week-end. De même aujourd'hui, mais à ce qu'il paraît, ça va s'améliorer là. Donc, vu que l'anticyclone s'éloigne, eh bien, on peut dire que ben on va retrouver un peu cet hiver assez doux qu'on avait eu au départ. Alors, je vous accompagne ce matin jusqu'à 10h pour votre intermède. C'est votre moment musical. Et on remercie aussi ceux qui étaient là ce matin. Il y a eu Patrice et Sophie, donc entre 6 et 9. Et puis, il était des nôtres aussi, Nathan, entre 4 et 6. Et aussi plein de bonnes choses qui allaient pour vous. Tout à l'heure, à partir de 10h, c'est Méline qui prend le relais. Et là, pour tout de suite, mesdames et messieurs, je vous propose une nouveauté.

signé Ira Starr et Six Black. Donc une collaboration avec la chanteuse nigérienne et l'américain, un beau mélange de R&B avec un peu d'afro, sexy quelque part. Donc Heaven Baby, c'est parti tout de suite. Si vous avez jamais écouté, ben c'est l'occasion de le découvrir. Bonne écoute à vous. Et juste après Christophe Willem, la tortue avec double jeu.

s'appelle du bachata. Daniel Santa Cruz à l'instant pour vous ici sur RMA, c'est Lanto. Vous écoutez donc Intermède ce matin, il est 9h31. Yannick Noah, aux arbres citoyens.

qui nous avaient fait il y a quelques temps de cela, Am I Wrong? Ils sont de retour, Nico and Vince. Et Let's Rewind. Pas mal, sympa, ça ramène du soleil aussi, n'est-ce pas? Allez, on reste en douceur à présent avec Grégory Lemarchal, aux côtés de Lucie Silva. Donc le duo qui a sorti ce titre, c'était en 2006. Et ben on y va tout de suite, et d'ailleurs ils avaient même interprété ce morceau-là sur la scène de l'Olympia. Même si de la douceur.

0: Kennedy et Kiss Me, quand tu as une voix, il suffit simplement à raconter une histoire, c'est juste magnifique. En espérant que vous êtes ok sur la route, en tout cas bonne route à vous et prudence. Et bon courage pour le boulot à suivre dans un instant, les avis d'obsèques juste après ceci.
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0: On nous prie d'annoncer le décès de Monsieur Sylvestre. Gaëtan, Chloé, le décès de Monsieur Sylvestre. Gaëtan, Chloé. Il était âgé de 80 ans. Le convoi mortuaire sortira du numéro 144. Route de Pamplemousse à Port-Louis à 11h aujourd'hui pour se rendre à l'église de Sainte-Croix et de la haut cimetière de Bois-Marchand. Le décès de Monsieur Chandrajit Itou. Le décès de Monsieur Chandrajit Itou. Aussi connu sous le nom de Pouté, il était âgé de 58 ans. Le convoi mortuaire sortira de la route royale Cazenoyal à côté de la poste à 11h pour se rendre au cimetière de Rivière-Noire. Le décès de Monsieur Eshwantraorama. Le décès de Monsieur Eshwantraorama, aussi connu sous le nom de Eshwant. Il était âgé de 67 ans. Le convoi mortuaire sortira de la route royale Chamonix à 13h pour se rendre au cimetière de Saint-Martin à Belle-Ombre. Le décès de Monsieur Christian Désiré Gérard Olivier. Le décès de Monsieur Christian Désiré Gérard Olivier, aussi connu sous le nom de Chan, il était âgé de 45 ans. Le convoi mortuaire sortira de Cancarole à Grand-Bé à 14h pour se rendre en l'église de Saint-Ange Gardien à Grand-Bé de la haute cimetière de Cap Malheureux. Le décès de Monsieur Siméon Sébastien Thérèse. Le décès de Monsieur Siméon Sébastien Thérèse, aussi connu sous le nom de Varère, ex-habitant de Grand-Gaube. Il était âgé de 87 ans. Le convoi mortuaire sortira de la chapelle ardente de Mourat, Petite-Rivière, à 14h pour se rendre à l'église de Saint-Michel à Grand-Gaube et de là au cimetière de Grand-Gaube. Le décès de Mademoiselle Marie Maïta Perle. Le décès de Mademoiselle Marie Maïta Perle, aussi connue sous le nom de Titine. Elle était âgée de 49 ans. Le convoi mortuaire sortira de chez son frère Gaëtan Perle à EDC Riambel, Suriname, à 14h30 pour se rendre à l'église de Saint-Joseph à Suriname et de là au cimetière de Souillac. Le décès de Monsieur Anirudh Joyram. Le décès de Monsieur Anirudh

Joyram, aussi connu sous le nom de Souren. Il était âgé de 67 ans, 68 ans, excusez-moi, il était âgé de 68 ans. Le convoi mortuaire sortira de chez son fils, Monsieur Vachil Joyram, à Tamarin Road, à Chamonix, à 14h30, pour se rendre au crématorium de Kangopal, à Chamonix. Le décès de Monsieur Louis-Philippe Dupré, aussi connu sous le nom de Philo, ex-habitant de Rosil, il était âgé de 89 ans. Le convoi mortuaire sortira de la chapelle ardente des Lienson Sabot-Bassin demain mardi le 1er septembre à 9h45 pour se rendre en église Notre-Dame de Lourdes à Rosil et de là à l'incinérateur de Camp-le-Vieux. Et le décès de Madame Marie-Angèle Nalé-Tambi, née Béguet. Elle était une habitante de Rosil, âgée de 83 ans. Le convoi mortuaire sortira de la chapelle ardente de Moura, Petite-Rivière, à 13h pour se rendre à l'église de Notre-Dame de Lourdes à Rosil, donc demain mardi le 1er septembre à 13h, pour se rendre au cimetière de Saint-Jean. À ses familles endeuillées, RMA présente ses plus vives sympathies.

0: so. Lewis Capaldi, Someone You Loved, pour vous ici sur RM1.
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0: Et time to say goodbye, je passe le relais sans plus tarder à Méling ce matin. Et Méling reçoit donc plusieurs invités déjà pour commencer à partir de 10h dans l'interface Culture Vive. Reza Duli Mahmoud et son producteur Dylan Gria donc ils seront là à l'occasion de la sortie de leur tout nouveau single Sanctuary. Un projet indie rock mauricien, 7 ans dans la genèse et un nouveau chapitre qui s'ouvre et à partir de 11h. Et c'est jusqu'à midi dans l'interface Femmes d'Action, elle reçoit Camille Béranger, fondatrice de SkillQuest.

Alors, elle a formé des centaines de personnes pendant 10 ans et a décidé de tout repenser. Donc, résultat, des formations en réalité virtuelle. Donc, à découvrir. Donc, deux univers, une seule conviction, les mêmes choses.

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1: Bonjour, il est 10h.

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2: Bonjour, je suis Mélik Balou et vous écoutez Interface Culture Vive sur RM1. La dernière fois qu'on s'est parlé dans ce studio, on a fini sur une image, les vents violents de Jupiter, cette tempête qui existe depuis des centaines d'années et qui ne s'arrête jamais. On avait parlé de Dry Kiwis and Tangerines, que vous avez eu le plaisir d'écouter à l'instant sur RM1, de 7 ans de gestation, d'un album qui sort en septembre, et on avait promis, faute de temps, de revenir sur la poésie une prochaine fois. Cette prochaine fois. Aujourd'hui, on parle de Sanctuary Part 1, le deuxième single dont le clip est sorti vendredi dernier, tourné dans le nord de l'île entre

0: Cap Malheureux et On se l'arrête, une chanson qui, contrairement à La Tempête dont on parlait la dernière fois, raconte l'exact inverse, l'abri qu'on se construit contre elle. Et à la fin de cette émission, comme promis, on reviendra à la poésie qu'on n'a pas eu le temps d'aborder. Reza Duli Mahmoud, bonjour.
1: Bonjour Médine.
0: Comment allez-vous?
1: Ça va très bien, et vous?
0: Très bien, bienvenue à nouveau dans l'émission Interface.
1: Merci de me recevoir à nouveau. C'est toujours un plaisir.
0: Toujours un plaisir de vous avoir comme invité également. La dernière fois, Reza, vous m'aviez raconté 7 ans de gestation pour Dry Kiwis and Tangerines, la toute première chanson enregistrée. Sanctuary Part 1, vous me dites que c'est l'inverse, je dirais. La toute dernière chanson du disque, terminée il y a quelques mois à peine, entre la première pierre posée en 2019 et la dernière posée cette année. Alors, qu'est-ce qui a changé dans votre façon d'entendre vos propres chansons ?
1: C'est sûr que le rapport va être différent, Méline, parce que quand moi j'avais écrit les chansons en 2018-2019, j'étais pas la même personne. C'était les choses étaient beaucoup plus fraîches, on va dire. Donc là, il y a une distance aussi qui se crée en rapport aux chansons directement. Et puis, le projet a évolué au fil du temps.
0: Donc j'imagine que 7 ans plus tôt, quand vous entendiez une émotion, vous vous précipitiez pour l'habiller de la première façon qui vous venait.
1: Voilà, et en fait, il y avait un côté beaucoup plus immédiat, je dirais. Il y avait de l'instantané, en fait. Et la volonté de capter ces émotions à l'état brut et d'en faire quelque chose assez rapidement. Il y a certaines chansons avec lesquelles ça a vraiment fonctionné, et d'autres pour lesquelles ça a été très très différent. Et Sanctuary Part 1 en fait partie. C'est une des chansons les plus compliquées sur lesquelles on a eu à travailler, en fait.
0: D'ailleurs, vous me dites dans vos mots exacts qu'elle était toujours trop mellow ou kind of depressing sur le plan sonore, et je trouve ça presque brutal comme autocritique, Reza, le genre de mots qu'on réserve d'habitude au travail de quelqu'un d'autre, pas au sien. Est-ce que cette sévérité envers vous-même est nouvelle, ou est-ce que c'est une habitude que vous avez développée avec les années à force de travailler avec Dylan?
1: Bonne question. En fait, ça va. C'est plutôt juste du ressenti, en fait. C'est-à-dire qu'à chaque fois, qu'on était en studio avec Dylan, on travaillait sur les chansons, et à chaque fois, on réalisait qu'en fait, c'était toujours la dernière chanson sur laquelle on avait envie de travailler. On était toujours laissé dans un coin, en fait, parce qu'on n'était pas content
0: du résultat.
1: À chaque fois qu'on l'écoutait, on se disait non, ça va pas, il y a un truc qui va pas. Et donc ça a été comme ça pendant très très très longtemps. On a travaillé toutes les autres chansons entre temps. Il y avait d'autres chansons aussi qui nous ont posé quelques difficultés, mais celle-là en particulier, on a dû tout revoir, en fait.
0: Que travailler 7 ans avec la même personne aussi, ça vous apprend à ne plus vous mentir sur ce qui fonctionne et ce qui ne fonctionne pas.
1: Oui, après, il y a aussi des choses que nous-mêmes, en fait, que même moi, de façon, enfin, sur le plan personnel, que je réalisais pas aussi au départ, et qu'avec le temps, on finit par comprendre, par prendre conscience de certaines choses qui font que on a une autre vision, une autre approche aussi par rapport aux chansons. Et donc, c'était nécessaire, en fait, tous les deux. Là, c'était pas juste un de nous deux qui ressentait cela. Tous les deux, on se retrouvait pas dans la
0: chanson.
1: C'est
0: ça, avec du recul, la perception était tout autre.
1: Oui, en fait, je pense qu'on n'a jamais eu d'attache vraiment forte avec cette chanson avant qu'on la retravaille cette année.
0: Et
1: donc
0: justement,
1: c'était nécessaire, en fait.
0: C'est ça, cette année, quelque chose a cédé. Vous me dites avoir retiré ce que vous appelez des paroles, entre guillemets, inutiles, selon vos mots, avant de réinventer la chanson musicalement. C'est un jugement, encore une fois, assez sévère sur son propre texte. Qu'est-ce que vous avez vu en vous relisant que vous n'aviez pas su voir les années précédentes?
1: En fait, je le voyais déjà les années précédentes, mais ça me semblait encore plus clair, on va dire. Là, ça me sautait carrément aux yeux. Il y avait un côté vraiment trop cheesy, en fait. C'était vraiment très gnangnan comme chanson, donc j'aimais pas les paroles. J'avais un peu honte de ce que j'avais écrit moi-même.
0: Vraiment?
1: Et donc, ouais, j'ai pas honte de dire que j'avais honte,
0: hein. Non, pas donc, du tout, allez-y.
1: Donc voilà, et puis donc il a fallu strip down le morceau, en fait, vraiment pour enlever les choses qui n'étaient pas nécessaires et en extraire vraiment l'essentiel, en fait, garder vraiment ce qui comptait.
0: Exactement.
1: Le plus important. Et je pense que c'est ce qu'on a été en mesure de faire. On s'est dit, ok, on va tout revoir. Et donc moi, j'en ai profité pour retirer certaines parties de.
0: C'est ça, vous avez eu
1: texte.
0: Le courage de,

0: Vous demander pour chaque ligne, est-ce qu'elle mérite vraiment sa place ou est-ce qu'elle est juste familière?
1: Ben en fait, comme vous le disiez, en fait, Méline, il y a eu plusieurs versions de cette chanson au fil des années. Je pense qu'on a dû en faire minimum 6. Et dans toutes ces versions, le texte était beaucoup plus long. La chanson était plus longue, la chanson était plus lente aussi. Donc, cette année, ce qu'on a fait, c'est qu'on a réécouté. J'ai réécouté, donc là, je pense, la dernière version, la version numéro 6, je pense.
0: Oui.
1: J'ai dit à Dylan, OK, écoute, ça, on va enlever. Il y avait un pont, il y avait un bridge avec des paroles qui ne me parlaient plus. Donc, j'ai dit, ça, on enlève. Il y a d'autres parties qu'on a enlevées. C'est des choses qu'on a déjà fait sur d'autres chansons aussi, hein, précédemment, mais pas à ce point-là. Là, on a quand même vraiment fait un gros tri. Et on a ensuite réinventé la chanson au niveau de la musique aussi, pour que ça devienne quelque chose de beaucoup plus positif, de plus péchu, ce qui n'était pas le cas au départ.
0: Vous avez tout restructuré, restructuration.
1: Oui, on a tout restructuré, effectivement. Et on a repensé, en fait, la chanson pour que ça aille vraiment dans le sens de l'album. Parce qu'il faut aussi comprendre que, comme je le disais la dernière fois, Méline, quand on s'était vu, c'est que chaque chanson est un chapitre, est une part entière de cet album. Donc,
0: votre histoire, de l'histoire que vous comptez proposer au public mauricien ou pas.
1: Exactement. Et donc, il faut qu'en gros, que la chanson ait sa place. Et auparavant, elle n'avait pas sa place. Là, le fait qu'on ait pu retravailler tout ça, maintenant, on a enfin trouvé quelque chose qui nous correspond.
0: Et c'est ce qui fera la différence. Vous dites que savoir l'album proche de sa fin vous a poussé à cette honnêteté-là. Il y a quelque chose d'assez cruel, presque salutaire, dans cette idée qu'une date limite peut faire ce que 7 ans de patience n'ont pas réussi à faire. Est-ce que vous pensez que Sanctuary Part 1 aurait fini par trouver sa forme sans cette urgence-là, ou est-ce que certaines chansons ont réellement besoin d'une fin annoncée pour naître vraiment ?
1: Non, je pense qu'on aurait trouvé de toute façon la bonne formule, mais c'est juste qu'effectivement, ça nous a poussé à le faire. Le fait de se donner une date limite, de s'imposer une date limite, ça nous force en fait à être plus efficace, parce qu'on se dit, OK, on n'a plus le temps, on est obligé de soumettre quelque chose qui soit qualitatif, qui représente ce qu'on a envie de faire, et pas quelque chose qui fasse juste remplissage. Donc c'était important pour nous. Donc je dirais que c'est un peu des deux, en fait. C'est-à-dire que je pense qu'avec le temps, quoi qu'il arrive, on aurait trouvé la bonne formule, parce qu'on n'aurait jamais accepté de mettre un morceau qui nous convient pas.
0: Bien sûr, qui ne vous correspond pas.
1: Voilà, qui ne nous correspond pas. Mais c'est juste que le fait de s'imposer aussi des limites au niveau du timing, ça nous a poussé à être plus efficace.
0: Vous m'avez aussi parlé d'une référence précise pour l'ambiance générale de cette chanson, Daisies of the Galaxy, signé Eels, un disque qui réussit justement à tenir ensemble une grande douceur et une mélancolie de fond sans que l'une écrase l'autre. Alors qu'est-ce que cet album vous a donné très concrètement au moment où vous recommenciez Sanctuary à zéro ?
1: Je pense qu'à l'époque où on avait travaillé la chanson, j'avais d'autres influences en tête. Parce que moi, ça dépend aussi beaucoup de ce que j'écoute sur le moment. Donc parfois, je pense qu'à l'époque, je devais écouter des trucs beaucoup plus tristes. Et donc je dis à Dylan, ouais, je veux ça. Et après, ça marchait pas. Et donc là...
0: Donc c'est en fonction de vos influences du moment.
1: Non, du moment. Et là, il s'avère que l'album Daisies of the Galaxy du groupe Eels, c'est un album déjà qui m'a beaucoup marqué. Le groupe en lui-même m'a beaucoup marqué. Ça, je vous en avais déjà parlé la fois précédente. Et en fait, sur cet album, il y a une chanson qui s'appelle Packing Blankets, qui justement a ce côté un peu joyeux, très summertime, que j'aimais bien et qui me semblait correspondre en fait à ce qu'on recherchait. Il y a cette guitare acoustique assez
0: c'est
1: entraînante.
0: C'est ça, justement, pour le solo de guitare électrique, vous citez un nom qu'on n'attend pas dans ce contexte-là, Mike Oldfield.
1: Oui, alors c'est deux univers totalement différents. Pour l'ambiance générale, je pensais à Packing Blankets de Hills, avec la guitare, l'orgue, etc. Et pour le solo de guitare, oui, je voulais un truc un peu plus... qui prenne de la place, qui soit vraiment catchy.
0: Mais justement, ça, c'est un choix singulier, presque à contre-courant de vos références habituelles. Beatles, Radiohead, Red Hot Chili Peppers. Qu'est-ce que vous cherchiez précisément, pensant à lui, à cet endroit précis de la chanson ?
1: il fallait un solo qui claque en fait.

0: un solo de guitare qui puisse vraiment nous entraîner, nous emporter, et je pense que ça a plutôt bien fonctionné. Donc moi, en fait, c'est juste les recommandations en fait que j'ai donné à Dylan. Je lui dis voilà, j'entends ça, je veux un solo à la Michael Field, je veux qu'on ait de l'orgue dans le fond parce que je trouve que ça apporte aussi une certaine couleur, oui, une certaine atmosphère.
1: Et puis Oldfield, il est connu pour ça. Il a cette capacité rare à faire chanter une guitare électrique presque, voilà, comme une voix humaine.
0: C'est ça, exactement. Donc voilà, moi j'ai réécouté Moonlight Shadow, Man in the Rain, etc. Et donc je me suis dit ouais, ça pourrait vraiment être sympa de faire quelque chose comme ça. Au départ, Dylan était parti, sur un solo beaucoup plus complexe, etc. Je lui dis non, attends, j'entends ça, moi j'entends ta ta la la la ta la la la ta la la la la. Je lui dis fais ça, ça va être beaucoup plus simple et ça va marcher. Au départ, il me dit ouais non, c'est nul et tout. Et après, finalement, il l'a fait, il m'a dit ouais, c'est bien en fait.
1: C'est Dylan du coup qui a réussi à fondre ensemble ces guitares acoustiques, oui, cet orgue, oui, ce solo à la Oldfield pour que le résultat saute dans vos mots très TV Watch.
0: En fait, il fallait qu'on ait la touche Violent Winds of Jupiter. Donc ça c'est ce que sait faire Dylan, c'est la magie du travail de Dylan. C'est-à-dire que moi je lui donne des influences, je lui partage mes influences, je lui dis ce qui me touche, ce dont j'ai envie. Et puis lui, il arrive ensuite à assembler tout ça. Et donc c'est ce que je disais aussi la dernière fois, c'est qu'il a cette capacité d'écoute et de pouvoir aussi synthétiser un petit peu toutes ces idées, les assembler, oui, pour en faire quelque chose qui soit à notre image. Parce que, ok, moi j'ai beau avoir des influences, lui il a les siennes, mais au final, je pense que ça ressemble à The Violent Winds of Jupiter.
1: C'est ça, et c'est la première fois que dans nos deux conversations que vous employez cet acronyme-là, comme s'il désignait déjà une couleur reconnaissable entre mille. Donc je vais être direct, Reza, je pense que la plupart des projets qui ne durent qu'un ou deux ans n'ont jamais le temps de développer une signature aussi nette. Est-ce que c'est justement, c'est cette année et pas autre chose qui vous ont donné cette identité si reconnaissable que vous pouvez la nommer d'un acronyme entre guillemets.
0: L'identité musicale, vous voulez dire de Violent Winds of Jupiter? Je pense c'est pas cette année. Je pense que on a construit cette identité au fil des années en fait. Hein. C'est un travail de longue haleine comme je disais. Mais toutes les chansons, même si elles ont toutes leurs particularités, leurs couleurs musicales, etc. Il y a différentes ambiances. Je vous l'avais dit. Hein. Donc déjà au niveau des émotions, on a des choses qui sont assez joyeuses, des choses qui sont plus mélancoliques, des choses où on a aussi de la colère, de la frustration, du fantasme, tout ça est mélangé. Mais ce qui va vraiment réunir toutes ces chansons, c'est qu'on a cette patte Violent Winds of Jupiter.
1: C'est ça. Et ça, c'est reconnaissable entre mille, encore une fois.
0: Alors, je l'espère. je pense que les influences, il y en a énormément, donc on va les entendre aussi, surtout pour les personnes qui, par exemple, écoutent du rock, du pop-rock, et qui n'ont pas forcément énormément de références. Il y a peut-être certains groupes qui vont leur venir en tête. Mais j'espère quand même qu'on arrive aussi à apporter vraiment quelque chose de singulier,
1: de différent,
0: qui nous représente vraiment. Ça, c'était important. Et je pense que ça, Dylan, il a vraiment réussi à mettre ça en avant dans sa façon de construire les chansons, de les
1: structurer.
0: C'est
1: ça, parce que cette identité-là, elle ne s'improvise pas.
0: Oui, au niveau de la musicalité, au niveau de la production, du mix également. Tout ça, ça a été réfléchi en ce sens, en fait.
1: Parlons à présent des paroles. Vous décrivez Sanctuary Part 1 comme l'histoire d'un protagoniste qui quitte un endroit toxique où les gens sont hostiles et jaloux de ce qu'il accomplit pour rejoindre une personne très spéciale, capable de reconnaître ses capacités et de croire en son potentiel. Ensemble, eh bien, ils trouvent un espace sûr qui devient son propre sanctuaire. Dry Kiwis and Tangerine parler d'attente, de désir contenu. Sanctuary parle de départ, de décision prise. Est-ce que ces deux chansons se répondent dans votre esprit ou sont-elles des complètement indépendantes l'une de l'autre?
0: Indépendantes l'une de l'autre, non, car je pense que toutes les chansons de l'album sont interdépendantes.
1: Sont liées.
0: D'une façon ou d'une autre. Mais c'est encore un chapitre de cette fameuse histoire dont je vous parlais la dernière fois, Meeling. Mais là, on est sur une partie un petit peu plus positive, on va dire, où effectivement, le personnage, il laisse un petit peu tout ce qui est négatif derrière.

0: lui et il se retrouve dans cet espace où il se sent bien en fait, où
1: c'est
0: il
1: ça.
0: Se sent bien et il est accompagné de cette personne qui également fait en sorte qu'il se sente bien.
1: Qui l'aide.
0: Voilà, qui l'aide à se sentir encore mieux. Donc lui, il n'a qu'une hâte à chaque fois, c'est de retrouver ce sanctuaire en fait.
1: Mais pour revenir à cet endroit toxique avec des gens hostiles et jaloux et de ce qu'on accomplit, c'est une image très forte, presque un aveu. Est-ce que c'est un lieu précis, un cercle précis de votre vie ou est-ce que c'est, comme souvent chez vous, une condensation de plusieurs expériences différentes qui se sont fondues en une seule? Qu'est-ce que c'est?
0: Ah, vous posez des questions compliquées.
1: Pas du tout.
0: Alors, on va rappeler quelque chose, c'est que il y a un protagoniste dans cette histoire, Méline.
1: Est-ce que c'est vous? Je demande.
0: Pas entièrement.
1: D'accord.
0: Je dirais pas entièrement, et j'ai pas envie que ce soit que les gens s'identifient totalement à moi. Je pense qu'il y a définitivement une part de moi dans le personnage, dans l'histoire du personnage, mais je veux pas dire que ce soit que c'est à 100% en tout cas.
1: D'accord, ben là c'est dit, c'est clair.
0: Voilà. Donc, écoutez, oui, il y a définitivement des expériences que j'ai vécues qui se retrouvent dans l'histoire, mais pas de façon ultra claire.
1: Ouais.
0: C'est un peu,
1: c'est un flou volontaire.
0: Oui, voilà. Il faut il faut qu'il y ait un petit peu de mystère aussi. Moi, je veux aussi que les personnes qui écoutent les chansons de The Violent Winds of Jupiter soient en mesure d'imaginer leur propre histoire en fait. De s'identifier à la chanson.
1: C'est ça. En fait,
0: sans forcément s'identifier à moi, à mon vécu.
1: Bien évidemment.
0: Voilà.
1: Ce qui compte, c'est cette expérience très universelle. Sentir qu'on est entouré de personnes qui ne veulent pas vraiment vous voir avancer. Devoir choisir à un moment donné entre rester et se rendre plus petit pour ne déranger personne ou partir et prendre le risque de tout recommencer ailleurs.
0: Ben, je pense qu'en fait, c'est quelque chose qu'on est tous amenés à vivre à un moment donné dans sa vie. C'est qu'on va se retrouver dans un espace, je ne sais pas moi, ça peut être un espace de travail, ça peut être ici, j'espère pas. J'espère pas pour nous, Méline,
1: ouais.
0: Mais ça peut être n'importe où et où justement on a l'impression qu'on est en train de faire des choses qui sont bien, qu'on est en train d'essayer de se dépasser, mais que de l'autre côté on est mal entouré, on a des personnes qui nous veulent du mal, qui sont mal intentionnées, qui nous envient tout simplement, et que à un moment donné on se dit qu'il faut quitter cet environnement là pour
1: ouais, cet endroit
0: pour pouvoir vivre de nouveau, renaître en fait,
1: se sentir bien tout simplement.
0: C'est ça en fait, il y a cette idée de renaissance dans Sanctuary Part 1 qui est importante. C'est aussi pour ça que la chanson, on voulait pas qu'elle ait ce côté trop mélancolique qui caractérisait les premières versions de la chanson. Donc
1: oui,
0: il fallait qu'on crée quelque chose qui soit enthousiaste,
1: qui
0: suscite de l'enthousiasme, de la positivité. Il y en a pas, je dirais qu'il y en a pas énormément des chansons comme ça sur l'album, donc il fallait que ce soit quelque chose d'assez défini en fait.
1: Alors le titre parle d'un sanctuaire, vous nous l'avez dit, pas d'un simple refuge, pas d'une fuite. Un sanctuaire, c'est un mot qui porte quelque chose de presque sacré, un lieu qu'on protège activement plutôt qu'un endroit où on se cache temporairement. Alors pourquoi ce mot précis, sanctuary, plutôt qu'un terme plus neutre pour désigner l'endroit où le protagoniste et cette personne spéciale se retrouvent?
0: Alors, la réponse, elle est très simple. Mon roman préféré, c'est Sanctuary de William Faulkner.
1: D'accord.
0: Et pour moi, c'était aussi un moyen de faire un petit clin d'œil au bouquin de Faulkner.
1: Un hommage.
0: Voilà, un petit hommage discret qui n'a rien à voir avec le roman de Faulkner, ouais, qui est extrêmement noir. Mais
1: qui porte le même titre.
0: Voilà, c'est ça. Et ça faisait sens, en fait, parce que c'est un endroit où on se sent bien en fait.
1: C'est
0: on
1: ça.
0: Se sent bien. Il y avait un côté tellement apaisant par rapport à justement l'autre espace où le protagoniste était malmené. Donc il fallait qu'il y ait ce contraste entre les deux.
1: Le mot sanctuaire porte cette idée de valeur, pas seulement de sécurité momentanée. Il y a aussi quelque chose d'intéressant dans le fait que ce sanctuaire ne se construit pas seul. Le protagoniste ne fuit pas simplement vers un lieu, il fuit vers une personne qui devient ensuite avec lui ce lieu. Alors, c'est une idée qu'on retrouvait déjà sous une autre forme dans votre poésie, cette idée que quelqu'un peut devenir un espace en soi. Est-ce que, pour vous, un sanctuaire peut exister sans quelqu'un pour le partager, ou est-ce que, par définition, il faut être deux pour qu'il existe vraiment?
0: Vous avez bien creusé vos questions.
1: J'essaie.
0: Je ne sais pas comment répondre à cette question.

0: On vous écoute malgré tout.
1: Écoutez, reposez-moi la question, s'il
0: en
1: vous plaît.
0: Est-ce que un sanctuaire, ça peut. C'est vraiment. Il faut qu'il y ait une autre personne pour le partager? C'est ça votre définition de ce qu'est un sanctuaire?
1: En tout cas, dans la chanson, oui, définitivement. On va se focaliser sur la chanson plutôt. Je pense que oui, parce que là, le personnage, effectivement, il se retrouve avec quelqu'un d'autre. Donc, il peut pas le faire tout seul. Il peut pas profiter de cet endroit tout seul. Parce qu'en fait, il y a cette personne qui fait partie de ce sanctuaire, en fait.
0: D'accord.
1: La personne, elle est liée, en fait. Elle est associée à cet espace qui devient le sanctuaire. Et donc, c'est forcément quelque chose qui va se faire à deux.
0: C'est vrai qu'on peut construire des fragments de sanctuaire seul, par exemple dans un livre, dans une chanson, dans un lieu qu'on aime. Mais le vrai sanctuaire, celui dont vous parlez dans cette chanson, eh bien, là, on a besoin d'être partagé. Enfin, ça a besoin d'être partagé pour exister pleinement.
1: Oui, là, clairement, oui. En fait, là, c'est clairement quelque chose de partagé parce que, comme je le disais, ça reste quand même une histoire d'amour au final, le concept de l'album, et donc le personnage il trace pas sa route tout seul, en fait.
0: C'est ça. Ouais. Le clip a été tourné en 1h30, si je ne me trompe
1: pas.
0: Ouais,
1: vraiment très, ça a été vraiment très rapide. On a fait encore plus vite que pour le clip de Dried Kiwis and Tangerines.
0: Incroyable. Mais ça a été tourné cette fois-ci. La première fois, c'était justement dans un bookstore, Loba.
1: Oui, le café librairie Loba.
0: Exactement. Et maintenant, c'était Sanctuary Part 1 dans le nord de l'île, entre Cap Malheureux et Anse-Larré, ouais, avec Chad Oudgaba. Ouais. Et il y a quelque chose que je ne peux pas laisser passer, une chanson sur la fuite d'un lieu hostile vers un sanctuaire heureux, tourné précisément à un endroit qui porte depuis des siècles le nom de Cap Malheureux.
1: Oui.
0: Est-ce que vous l'aviez remarqué le lieu?
1: Non, pas du tout.
0: Ou est-ce que c'est moi qui vous l'apprends ce matin?
1: Non, c'est vraiment pas du tout lié au nom, à l'appellation. Là, c'est vraiment qu'on voulait avoir de beaux endroits, ouais, en fait. Voilà. Et en plus, il y a donc l'église aussi qui fait aussi référence au sanctuaire, ouais, évidemment. Il fallait qu'on ait des endroits auxquels les Mauriciens puissent s'identifier aussi. Ça, c'était important. Et puis, on voulait changer aussi d'univers. On avait tout tourné en intérieur la dernière fois.
0: Oui.
1: Là, tout a été tourné en extérieur. Donc, il fallait aussi qu'on ait ce changement d'ambiance qui corresponde aussi à la chanson, qui a un peu plus de peps. Donc, c'est surtout Dylan et Sean qui ont choisi les lieux ensemble.
0: D'ailleurs, vous dites que Dylan avait des idées très précises pour ce clip.
1: Oui, oui.
0: Montrer un visage heureux, ressentir la chanson, et que vous avez suivi ses indications.
1: Oui.
0: Alors, c'est différent de la répartition habituelle entre vous deux, ou par exemple, vous portez souvent la vision d'ensemble du projet. Et là, qu'est-ce que ça fait après tant d'années à porter cette vision dans votre tête, de se laisser diriger pour une fois?
1: Non, je me suis souvent laissé diriger par Dylan, hein, parce que...
0: Tournages
1: Oui, pour les deux tournages aussi, parce que donc c'est lui, en fait, qui va me donner les consignes, et j'essaie de les respecter du mieux possible, on va dire. Parce que, bon, déjà, comme je vous le disais aussi la dernière fois, quand on a travaillé sur les chansons, je me fie beaucoup aussi à son jugement, à son instinct, à son expérience aussi. Bien sûr, moi aussi, je vais avoir mes exigences sur certaines choses. Il y a certaines choses sur lesquelles je vais aussi être intransigeant. Mais là, j'ai beaucoup moins d'expérience à ce niveau-là. Donc là, je me fie à son jugement, encore une fois.
0: Et j'imagine que ça doit être presque reposant de faire confiance à quelqu'un d'autre pour traduire visuellement ce que la chanson raconte.
1: Je sais pas si c'est reposant, mais en tout cas, au moins, moi, j'ai pas forcément trop à y réfléchir, on va dire. C'est plutôt ça.
0: Oui.
1: Je suis plus dans l'exécution à ce moment-là. Mais oui, je suis vraiment très content du résultat, donc j'ai vraiment pas à me plaindre.
0: Vous terminez votre message, le message que vous m'avez envoyé en plaisantant, disant que sur ce clip, vous ressemblez plus à Stevie Wonder qu'à John Lennon. La dernière fois, vous aviez assumé avec humour, mais un vrai sérieux derrière cette comparaison à Lennon, le rêveur qu'on traite de naïf et qui persiste quand même, un Cap Malheureux qui devient un sanctuaire et un Lennon qui devient un Stevie Wonder. Est-ce que vous voyez un lien entre ces deux renversements, ou est-ce que je force le rapprochement?
1: C'est hasardeux, je dirais. C'est pas volontaire. C'est vraiment pas volontaire. Moi, c'est,

0: quand j'ai vu des images, je me suis dit, mince, je ressemble pas vraiment à John Dana.
1: Ben voilà, c'est un autre
0: c'est un autre délire. Voilà. C'est pas forcément le mien, donc oui.
1: Mais ça vous plaît quand même.
0: C'était marrant, c'est vous juste prenez. Marrant en fait de faire d'en faire le constat. C'était juste assez drôle en fait.
1: On avait promis Reza Duli Mahmoud d'y revenir, alors on y revient. La dernière fois, vous m'aviez parlé de Se retrouver, ce poème qui parle de partir léger comme Leonard Cohen et de petite fille, plus urgent, plus protecteur. Sanctuary parle à sa façon de la même chose que ces deux poèmes, trouver un espace où on peut enfin être soi-même sans se justifier. Mmh. Est-ce que vous voyez ce texte de chanson comme appartenant à la même famille que ces poèmes-là, ou comme quelque chose de fondamentalement différent, parce que porté par la musique plutôt que par le seul silence de la page?
2: C'est une très bonne question, Méline. Je pense que l'intention est peut-être l'intention est la même en fait, mais c'est juste que l'exercice et l'exécution est différente. Et puis, il faut dire que Sanctuary Part 1, c'est une chanson que j'ai écrit, que j'ai écrit ce texte il y a longtemps.
1: Ouais.
2: Donc, ça remonte à plusieurs années. Donc là, c'était en 2018 ou 2019 que j'ai écrit le texte. Et puis, je vous le disais aussi, il me semble la dernière fois, pour moi, les deux exercices sont assez différents.
1: Oui.
2: Déjà, écrire une chanson, en général, les chansons, je les écris en anglais. Et les poèmes, je les écris en français. Pourquoi ? Parce que les chansons, moi, je me nourris essentiellement de musique anglophone. Donc, ça semblait pour moi naturel de pouvoir écrire des chansons en anglais. Et par contre, je consomme beaucoup de littérature francophone. Et donc, ça faisait sens aussi pour moi d'écrire des poèmes en français. Et puis, en quoi l'exercice est-il si différent ? Je vous en avais parlé aussi la dernière fois. Pour moi, j'aime bien, quand j'écris des textes de chansons, qu'ils soient assez bruts. Il y a un côté qui est pas très lisse.
1: Ouais. Très travaillé.
2: Oui, voilà. J'aime pas que ce soit trop travaillé. J'aime bien que ce soit assez instantané, qu'il y ait un côté assez naturel, organique. Voilà, parfois très naïf. Mais qui reflète en fait un état d'esprit présent, en fait, immédiat. Ça, j'aime bien. Et je pense que ça aussi, c'est quelque chose que je puise aussi dans le songwriting du groupe Hills, encore une fois. J'aime beaucoup leurs textes. Donc, je pense que je me base pas mal là-dessus.
1: Et en parlant de textes, il y a une ligne dans Petite fille qui disait tu t'envoleras très haut dans les cieux, mais ils te brûleront les ailes. Ça, c'est une image de vol empêché, de lumière menacée par l'extérieur, alors que Sanctuary, à l'inverse, raconte un vol réussi, une fuite qui aboutit vraiment quelque part de sûr. Est-ce que ces deux textes, écrits à des moments différents, racontent une évolution dans votre propre rapport à la fuite, entre la peur qu'on n'y arrive pas et la certitude plus récente qu'on peut vraiment se poser quelque part?
2: Ah, et c'est toujours un petit peu entre deux, en fait. On ne sait pas trop où on va.
1: Ouais.
2: Est-ce qu'on peut atteindre un lieu sûr? Est-ce qu'on peut voler de façon libre sans se brûler les ailes? Je ne sais pas. Ça dépend. Et puis Petite fille et Sanctuary ne parlent pas forcément de la même chose non plus. Donc, ce n'est pas forcément le même contexte. Mais c'est une très bonne question, encore une fois. Et je pense qu'il y a... Vous avez le don, Méline, de faire le lien entre les choses.
1: J'essaie de faire de mon mieux. Mais je suis contente que ça vous plaise.
0: Ça me plaît, mais en même temps, je ne sais pas comment vous répondre de façon claire. Parce que, oui, ce sont deux textes qui sont très, très, très différents l'un de l'autre et qui n'ont pas été écrits dans le même temps, dans le même contexte, dans le même état d'esprit non plus. Petite fille, c'est un poème que j'ai écrit il y a quelques mois.
1: C'est tout récent. Et avant que l'on se quitte, est-ce qu'il y a un autre poème récent écrit depuis notre dernière conversation que vous aimeriez partager aujourd'hui ?
2: Aujourd'hui, là ?
1: Ouais, je sais pas. Si vous en avez, ou un extrait, ou un petit quelque chose.
2: Vous me prenez vraiment au dépourvu, mais on va essayer. Attendez.
1: Qu'est-ce que vous avez pour nous ?
2: J'en ai plusieurs. Je peux vous parler. Vous voulez que je vous parle de l'éternité ?
1: Oui, peut-être que ça va être le prolongement de ce qu'on vient de dire sur Sanctuary. À vous de nous le dire.
2: Trouver un sanctuaire éternel.
1: Allez.
2: Alors là, on n'est plus sur Sanctuary, hein, vraiment, mais ok, on va essayer. Donc c'est un poème qui s'appelle Contempler l'éternité.
1: D'accord, et ça parle de l'éternité, bien évidemment, mais encore ?
2: Bah, je vous laisse écouter et vous.

0: Vous allez en déduire toute seule.
1: D'accord.
0: Vous allez vous faire votre propre...
1: Pas uniquement moi, mais les auditeurs aussi qui nous écoutent.
0: On va essayer, on va essayer. J'espère pouvoir le dire correctement.
1: Alors, je vous donne le go.
0: Allez-y, je vous écoute.
1: 3, 2, 1, c'est à vous.
0: Parfois, j'aimerais juste pouvoir m'en aller. Partir très loin. Partir pour très longtemps. Me plonger dans un coma artificiel pour les 30 prochaines années. Entrer en biostase. Hiberner. Tout faire pour disparaître, sans laisser la moindre trace. Ou bien devenir Joatsu, vivre en marge de la société comme un cow-boy solitaire, dans le secret le plus total. Vivre une vie entre parenthèses, en isolement. Bientôt, on aura oublié mon nom. On aura oublié les traits de mon visage. On aura oublié le son de ma voix. Durant ces années, j'aurai le loisir de repenser à toutes ces âmes perdues, à ces êtres chers, aux amours, aux amis, aux souvenirs et aux regrets. Et les années s'écouleront. La Terre continuera de tourner. Rien n'aura changé et tout aura changé en même temps. J'aurai passé mon temps à fuir la réalité, pour ne plus avoir à confronter mes peurs et mes démons, pour ne plus avoir à souffrir de quoi que ce soit. Mais on ne peut échapper à son destin indéfiniment. Tôt ou tard, le passé finit par nous rattraper. À mon retour ici-bas, je m'agenouillerai devant l'immensité du monde. Je contemplerai l'éternité. J'attendrai que le ciel s'ouvre comme on tire un rideau pour m'enfoncer pour de bon dans l'au-delà.
1: Quelle belle plume, merci pour ce moment, merci pour ce texte, Reza, riche en émotions et on sent énormément de choses.
0: Figurez-vous, Méline, que j'étais partiellement inspiré par nos propres discussions.
1: Pour ce poème.
0: Oui.
1: Alors, en quoi exactement? Dites-nous.
0: Par des discussions que nous avons pu avoir en co-animant ensemble Popcorn et Préjugés.
1: Mm-hmm. J'ai hâte de le relire, en tout cas. Merci pour ce moment. Peut-être,
0: merci de m'avoir.
1: Est-ce que vous avez prévu de publier un recueil de poèmes prochainement? Parce que vous avez vraiment une belle plume.
0: Merci. Bah écoutez, oui, j'aimerais bien. C'est en réflexion et j'y travaille toujours. Mais pour l'instant, priorité à l'album, je dirais. C'est vraiment le projet le plus urgent, on va dire, le plus actuel. Et on essaie de faire en sorte d'encourager tout le monde à aller découvrir la musique de Violent Winds of Jupiter à travers... à travers les deux clips qu'on a déjà sortis, que ce soit Dried Kiwis and Tangerines et maintenant Sanctuary Part 1. C'est plutôt ça. Et d'ailleurs, on aura un autre single aussi dans...
1: Voilà, et je vous recevrai avec le plus grand des plaisirs.
0: Pas trop longtemps, j'espère. Ouais. Et là aussi, encore une fois, ça va être quelque chose de totalement différent. On va essayer de créer un peu de surprise, encore une fois. Il y a des couleurs différentes, comme je vous le disais. Et puis... Moi, j'ai une attache particulière à chacune des chansons. J'ai pas la même attache par rapport à Dried Kiwis et à Sanctuary Part 1. Dried Kiwis and Tangerines, pour moi, c'est quelque chose de très fort.
1: Mm-hmm.
0: Sanctuary Part 1, j'essaie plutôt de me dire que c'est quelque chose qu'on offre au monde, en fait. Parce qu'il y a ce côté vraiment joyeux, enthousiaste. Et on voulait apporter aussi cette positivité dans ce qu'on a pu faire. Et voilà, on partage ça avec les gens qui veulent bien nous écouter.
1: Qui nous écoutent aussi en ce moment même, puisque nous allons diffuser Sanctuary Part 1 pour la toute première fois sur RM1, la première fois d'une longue série de diffusions à venir, j'en suis sûre.
0: J'espère.
1: C'est tout le bonheur que je vous souhaite, Reza Duli Mammotte. Mais avant de conclure, le mot de la fin.
0: Le mot de la fin, Méline, je dirais, allez voir, en fait, tout simplement. Allez nous écouter, allez voir les vidéos, les deux clips, Dried Kiwis and Tangerines et Sanctuary Part 1. Et merci à tous ceux qui soutiennent déjà le projet. Et merci à tous ceux qui le feront, qui vont partager ce qu'on est en train de faire. Et n'hésitez pas aussi à en parler autour de vous. Voilà.
1: Merci
0: à vous, Méline.
1: Plaisir. Toujours un plaisir de vous recevoir.
0: De me recevoir et de me permettre de partager ce beau projet avec vous et avec les auditeurs de RM1.
1: Vous le méritez, votre talent n'a pas de limite, Reza Duli Mammotte. La dernière fois, chers auditeurs, on avait fini sur les vents violents de Jupiter, cette tempête qui ne s'arrête jamais. Aujourd'hui, on finit sur son exact opposé, un sanctuaire, celui

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1: Bonjour, il est 11h. Communiqué du Central Electricity Board, le CEB avise les abonnés de Caro Esnouf que la fourniture d'énergie sera interrompue aujourd'hui jusqu'à 14h en raison des travaux d'entretien qui seront effectués sur le réseau électrique. La fourniture sera établie sans préavis à l'achèvement des travaux. Le CEB présente ses excuses à tous ceux affectés par cette coupure. Fin de votre communiqué et retour de la musique sur RM1 avant d'enchaîner avec Interface Femmes d'Action.
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2: Bonjour, je suis Méline Balou et vous écoutez Interface sur RM1. Il y a un mot qui traverse toute la carrière de mon invitée, sans qu'elle l'ait peut-être choisi consciemment au départ, immersion. Elle l'a d'abord fabriqué en vrai pour des marques, des soirées, des lancements de produits. Elle la fabrique aujourd'hui autrement, avec un casque sur la tête, des salariés qui apprennent à gérer un client difficile ou à réagir face à un accident du travail. Entre les deux, il y a les Elle International Beauty Awards à Paris, les budgets Disneyland Paris et Tic Tac chez BETC, une marque de produits mauriciens et bien aussi vendue dans plus de 30 points de vente. Morissette, presque 10 ans, a formé des étudiants et des professionnels et aujourd'hui SkillQuest, une entreprise de formation en réalité virtuelle. Camille Béranger, bonjour.
3: Bonjour Méling.
2: Comment ça va ?
3: Très bien, merci.
2: Ravie de vous recevoir dans Interface Femmes d'Action ce matin sur RM1.
3: Je suis ravie aussi d'être là, merci pour l'invitation.
2: Comment trouvez-vous notre studio, Camille ?
3: Canon, bel éclairage, beau micro, un peu impressionnée mais très contente d'être là.
2: Idem, plaisir partagé. Commençons par ce mot immersion que je viens de poser en ouverture. Chez Lagardère Publicité News, vous organisiez plus de 30 événements en 6 mois, des lancements de magazines, des soirées de marques et chez BETC, vous portiez des budgets par exemple, voilà, on peut citer Disneyland Paris,

0: L'immersion absolue par excellence, est-ce que vous voyez maintenant, avec le recul, un lien direct entre ce métier d'organisatrice d'événements et ce que vous faites aujourd'hui avec un casque de réalité virtuelle ou est-ce que je force un peu le rapprochement ?
1: Bah, moi, je vais voir le lien parce que ça a été une suite logique d'événements, mais je pouvais pas deviner quand j'ai commencé dans l'événementiel que j'allais ensuite travailler en réalité virtuelle. Je suis même pas sûre que la technologie existait à l'époque. Ouais. Donc du lien oui, mais un peu aussi d'inconnu.
0: D'accord, et vous êtes ensuite passé chez DB Apparel sur le développement de marques comme DIM, Signature ou encore Lovable avant de venir à Maurice comme consultante comme marketing consultant, donc consultante marketing. Donc ça, c'est un moment charnière dans votre parcours. Qu'est-ce qui vous a fait revenir, voire venir à ce moment précis plutôt que de continuer à construire une carrière dans la publicité parisienne? Pourquoi Maurice?
1: Alors, j'ai fait une partie de mes études en Angleterre, à Newcastle, dans une région où il faisait très très froid. Et j'ai détesté cette expérience.
0: Voilà, ça c'est clair.
1: Et j'ai cherché l'exact opposé pour finir mes études. Je pouvais faire 6 mois à l'étranger encore. Et je me suis dit, qu'est-ce qui ressemble moins à l'Angleterre que... l'île Maurice me paraissait être très différent. Et donc, je me suis dit que ça avait toutes les chances de me plaire. Je suis arrivée ici, je connaissais personne.
0: Ouais.
1: J'ai fait un stage en consultante marketing. J'ai adoré le métier, mais surtout le pays. Et j'ai décidé de m'y installer.
0: Voilà, c'est simple, comme bonjour.
1: Voilà.
0: Mais finalement, merci d'avoir accepté de venir à Maurice et de choisir Maurice comme destination et de nous faire part de votre talent. Vous en avez tellement.
1: C'est gentil.
0: On en parlera, mais je veux m'arrêter sur un point précis. Votre marque Mauricette se présentait comme authentique, fabriquée à Maurice, vendue par exemple dans plus de 30 points de vente du duty free de l'aéroport, boutique des plus grands hôtels de l'île. 6 ans et demi à construire cette authenticité-là, physique, tangible, un produit qu'on touche, et aujourd'hui, vous vendez une expérience entièrement artificielle, générée par un casque. Alors comment quelqu'un qui a passé autant d'années à défendre l'authenticité d'un produit en vient à défendre aujourd'hui la valeur d'une expérience qui n'existe pas vraiment, enfin qui existe différemment ?
1: Moi, je le vois pas comme ça. Le produit ou le service que je crée ou que je vends, c'est pas forcément ce sur quoi, ce qui va faire le lien entre les deux. Quand j'ai créé Mauricette, ce qui m'a plu, c'était d'avoir la bonne idée au bon moment. C'est-à-dire, j'avais envie de faire un produit qui m'inspirait, qui mettait en valeur le territoire, etc. Ça a été une super aventure.
0: C'était instantané.
1: C'était la bonne idée au bon moment. Voilà, ouais. En 2015, quand j'ai commencé. Et puis,
0: la bonne idée au bon moment et au bon endroit.
1: Et au bon endroit. Voilà, les trois critères étaient réunis. Et puis, m'est arrivée un petit peu la même chose, une nouvelle idée, je pense au bon moment et au bon endroit. Ouais. Et donc, ça aurait pu être tout et n'importe quoi finalement. Ce que j'aime, c'est l'entrepreneuriat en général. Et donc, c'est vrai que je suis passée des t-shirts à la réalité virtuelle. Mais le lien entre, c'est l'envie d'entreprendre.
0: Et est-ce qu'on peut parler de tension entre le réel et le simulé ?
1: Oui, mais quand on pense réalité virtuelle, en fait, je simule le réel. Donc, il y a quand même une partie de réel. On n'est pas totalement déconnecté du réel. Au contraire, je digitalise le réel. C'est-à-dire des expériences qu'on vive dans le réel, c'est en version digitale.
0: Est-ce que cette expérience-là, justement, cette tension dont je parlais, a été un frein pour convaincre vos premiers clients, notamment lors de vos tests avec les équipes retail de The Body Shop, une marque elle-même très attachée à des valeurs de naturel et d'authenticité?
1: Ça peut, effectivement, ça peut faire peur. On peut imaginer un monde en 3D très futuriste.
0: Ouais.
1: Et le fait de faire tester après avec un casque, on réalise que finalement, c'est beaucoup plus tangible que complètement irréel.
0: Vous avez fermé Mauricette fin 2022, si mes informations sont bonnes selon votre profil LinkedIn, après 6 ans et demi. Est-ce que c'est une fin choisie ou une fin plus difficile, celle d'une entrepreneur qui doit accepter qu'un projet touche sa limite ?
1: Ça a été une fin choisie pour moi. C'est-à-dire que moi, j'étais allée au bout du projet à titre personnel. La marque existe encore, mais plus gérée par moi. J'avais envie, je pense, de changer. J'avais fait le tour du projet. J'avais adoré cette expérience, mais j'avais envie d'autres horizons. C'était aussi un changement de vie pour moi personnel.
0: Ouais.
1: J'allais être maman, donc plein de choses qui changeaient. Et voilà,
0: une
1: envie de renouveau. Exactement.
0: Voilà, une envie de renouveau, c'est bien dit. Donc, il y avait le sentiment d'avoir amené aussi le projet là où vos moyens du moment vous le permettez.
1: Exactement.
0: D'accord. Et en même temps, une vraie tristesse peut-être

0: à quitter. Ça a été mon premier bébé, donc ça a... mais voilà, ça a été une page qui s'est tournée dans ma vie, dans ma carrière. J'ai eu la chance que ma première entreprise fonctionne. J'ai pu en vivre pendant 6 ans. Mais je suis contente aussi d'avoir réussi à tourner la page pour pouvoir avoir la chance de pouvoir créer autre chose.
1: C'est ça, vous n'auriez peut-être pas eu l'espace nécessaire pour vous consacrer quelques années plus tard à SkillQuest. Pendant que vous dirigiez Morissette, vous étiez déjà formatrice à la MCCI Business School depuis 2017, chez Vatel Morichès aussi entre 2018 et 2022. Vous avez donc mené de front pendant plusieurs années la direction d'une entreprise de produits et l'enseignement de la communication et des soft skills. Comment ces deux activités cohabitaient-elles dans votre tête ?
0: Ben, je trouvais que c'était très complémentaire parce que en tant que formatrice, j'aime bien avoir un pied dans le monde professionnel. Oui. Et je m'inspirais de mes réalisations, de mes problématiques du monde de l'entreprise pour les transmettre ensuite en formation.
1: Donc ces deux expériences se nourrissaient l'une l'autre.
0: Absolument.
1: C'est ça.
0: Oui.
1: Plus qu'elles ne se concurrençaient.
0: Complètement, bien au contraire. Et puis, avec des agendas flexibles d'un côté et de l'autre, j'ai pu mener les deux.
1: Est-ce que c'est pendant cette décennie de formation que vous avez commencé à sentir les limites des méthodes pédagogiques classiques, celles que vous décrivez aujourd'hui comme trop théoriques, peu engageantes, difficiles à retenir pour les collaborateurs ?
0: Oui, c'est une longue réflexion en fait sur comment transmettre au mieux. Je pense que quand j'ai démarré, j'ai fait l'erreur classique du professeur qui veut prouver, c'est-à-dire montrer que je sais, mais c'est pas la meilleure façon de faire apprendre. Après, j'ai réfléchi à de meilleures méthodes, créer des ateliers, les faire travailler eux, et donc j'étais toujours en train de... Chaque année, j'avais des nouvelles propositions, mais à un moment donné, il a fallu que je me lance pour avoir une proposition digitale qui était non seulement destinée aux étudiants, mais aussi aux entreprises.
1: Et quelle est la meilleure méthode d'enseignement à l'heure où je vous parle en 2026, selon vous ?
0: Pour moi, c'est que le professeur s'efface et qu'il ait un rôle d'animateur et de faire les étudiants et les apprenants trouver la réponse par eux-mêmes. C'est-à-dire que quand on fait ses recherches, quand on se pose les questions et qu'on trouve la réponse par soi-même, c'est comme ça qu'on la retient et qu'on la mémorise plutôt que ça soit le professeur qui explique.
1: Donc une vraie expérience interactive, en somme.
0: Interactive, et en fait, c'est pas descendant, c'est-à-dire qu'on est plus un animateur qu'un transmetteur d'informations.
1: Voilà,
0: surtout avec l'IA, où aujourd'hui l'information est à portée de clic.
1: Vous avez appris la production de réalité virtuelle en autodidacte. À l'âge où on est censé être l'experte dans la pièce plutôt que la débutante, comment on accepte, après autant d'années de carrière, après plus de 15 ans, de redevenir apprenante soi-même ?
0: C'était un mal nécessaire. Et à vrai dire, je savais que pour me renouveler, il fallait que j'apprenne des nouvelles compétences.
1: Ouais.
0: Et ce sont des compétences que j'aurais adoré être médecin un jour, par exemple, ou avocate. Mais là, c'était peut-être un petit peu trop tard pour moi, ou en tout cas un petit peu trop ambitieux, apprendre à monter en réalité virtuelle à mon rythme. Je l'ai fait avec des vidéos YouTube et du coup, j'ai réussi à le faire.
1: Qu'est-ce que vous faites concrètement chez SkillQuest ?
0: Je crée des contenus de formation en réalité virtuelle. Donc, ça permet de se former en imitant des situations concrètes du réel, mais en réalité virtuelle, c'est-à-dire avec un casque.
1: Et ça fait toute la différence ?
0: En fait, ça permet de faire quelque chose qu'on ne faisait pas avant. C'est-à-dire que apprendre à convaincre ou à s'exprimer en public, c'est très difficile de le faire si on ne s'entraîne pas. On peut s'entraîner avec un formateur, mais on n'a pas toujours un formateur à côté de soi qui peut nous faire s'entraîner pendant des heures.
1: Bien sûr.
0: Donc là, ça permet de répondre à ce besoin.
1: Vous racontez votre meilleur souvenir d'entrepreneur comme une journée de formation dans une usine par exemple, si je ne me trompe pas, où les employés faisaient la queue pour repasser le module et vous demandez quand vous reviendriez. Et je remarque que vous êtes vous-même secouriste certifié St. John Ambulance en 2025, l'année même où vous avez lancé SkillQuest à temps plein. Est-ce une coïncidence de calendrier ou est-ce que concevoir des modules de premier secours vous a donné envie de vérifier sur vous-même la solidité de ce que vous transmettez ?
0: Je vois que tu es très bien renseignée et que tu fais très bien les liens.
1: J'ai été voir, ouais.
0: En fait, l'idée au départ, c'était de faire des premiers secours version réalité virtuelle.
1: D'accord.
0: Donc, je m'étais dit, de former aux premiers secours en réalité virtuelle permettrait de mieux simuler le massage cardiaque, de mieux simuler le soin, etc. Et en me renseignant sur l'utilisation de la réalité virtuelle dans ce secteur, j'ai réalisé qu'on pouvait aussi l'étendre à plein d'autres secteurs qui n'étaient

0: pas uniquement celui des premiers secours. Mais donc, effectivement, si je me suis formée aux premiers secours, c'était bien dans cet objectif-là.
1: Ben voilà, et cette image d'employé qui réclame la formation plutôt que de la subir, c'est presque un renversement complet de ce qu'on associe habituellement à la formation professionnelle. Qu'est-ce que ça vous dit sur ce qui a vraiment manqué pendant toutes ces années aux méthodes traditionnelles que vous avez pratiquées et enseignées ?
0: Bah, ça veut bien dire que les gens sont curieux, les gens veulent apprendre et ils ne sont pas réfractaires. Mais il faut savoir comment leur transmettre et penser toujours à stimuler l'esprit, stimuler le cerveau pour que ça ait un intérêt pour la personne et que la seule personne intéressée ne soit pas uniquement le formateur.
1: Alors, autre question, vous conseillez aux entrepreneurs de ne pas rester des mois à peaufiner leur offre dans leur coin, de confronter le terrain le plus vite possible, quitte à être imparfait, en repensant à votre propre parcours, d'accord ? De la publicité parisienne à Morissette, puis à la formation, puis à SkillQuest. Est-ce qu'il y a un moment où vous auriez aimé suivre ce conseil plutôt que vous ne l'avez fait vous-même ?
0: En fait, c'est un conseil qui m'avait été donné par un de mes professeurs quand j'étais en école de commerce et que j'en parlais encore la semaine dernière avec des entrepreneurs.
1: Ouais.
0: À Maurice, on entend souvent dire que les gens copient, peuvent avoir copié la même idée, etc. Et moi, c'est quelque chose dont j'ai jamais eu peur parce que je pense qu'on a beaucoup plus à gagner en parlant de son idée pour avoir des retours, des avis des autres personnes positifs ou négatifs, faire évoluer sa propre idée. Et de toute façon, si les gens copient, ils finiront toujours par copier. Il ne faut pas forcément...
1: Copier, mais jamais égaler.
0: Oui, et puis ils y arriveront qu'on parle ou pas. Donc en fait, je pense qu'on a beaucoup plus à gagner de parler de son idée que de la garder pour soi, pour espérer un jour qu'elle se développe vraiment.
1: Quelle est votre vision du futur, Camille Béranger ?
0: À quel niveau le futur...
1: De la réalité virtuelle ?
0: Je pense que ça va être...
1: Du futur tout court, hein. Comment vous voyez le monde dans 5 ans, dans 10 ans ?
0: Je ne suis pas Madame Irma. Je vais passer ses compétences peut-être qu'un jour.
1: Voilà, exactement.
0: Troisième business. le futur avec la réalité virtuelle, de ce que je ressens avec mes clients et les projets que j'ai, c'est que c'est un outil qui va se développer, qui se démocratise. Aujourd'hui, on a cet intérêt parce que c'est nouveau.
1: Ouais.
0: Et je pense que demain, on sera convaincu de son intérêt et ça sera un outil complémentaire comme est devenu l'e-learning, finalement.
1: L'e-learning, ça c'est quelque chose de super intéressant, pardon. Et comment est-ce que vous voyez le futur de l'éducation ?
0: Je pense qu'il y a beaucoup de choses à changer. Parce que le savoir n'est plus uniquement dans les mains des sachants, c'est-à-dire du professeur. Un étudiant peut, une personne peut apprendre tout seul avec Internet. Regardez, moi, je me suis formée sans professeur à la réalité virtuelle. Donc, la compétence n'est plus tellement dans la connaissance, mais dans la transmission, l'envie, l'animation, peut-être l'intelligence émotionnelle de la gestion d'une personne et d'un groupe, plus que dans l'intelligence du sachant.
1: Qu'est-ce que vous aimeriez dire peut-être aux jeunes femmes, nous sommes dans Interface Femmes d'Action, qui nous écoutent ? Quels conseils est-ce que vous aimeriez leur donner ce matin ?
0: Moi, je suis une grande féministe engagée à plein d'égards. J'ai envie de donner comme conseil de s'entourer, de ne pas avoir peur. Par exemple, de commencer à en parler, de s'entourer des bonnes personnes. Ça peut être un des meilleurs conseils qui m'a aidée à moi à monter mon entreprise, c'est par exemple d'être à la Turbine, l'incubateur à Turbine. Ça, par exemple, se rapprocher de groupes comme ça qui peuvent vraiment épauler et aider des entrepreneurs à se développer.
1: Et ça fera toute la différence.
0: Ça donne un cadre. Et ça, on n'est plus seul, en fait.
1: Ça donne un boost.
0: Ça donne un boost. Une équipe qu'on n'a pas quand on est solopreneur.
1: Voilà qui est dit. Peut-être le mot de la fin pour bien clore cette interview ce matin.
0: un mot de la fin.
1: Ça, c'est la question la plus difficile, j'ai l'impression.
0: qu'il faut rester curieux. Moi, je pense que c'est vraiment la clé dans son entreprise. Quand on est jeune, je parlais avec des parents d'étudiants, par exemple, quel métier ne sera pas remplacé par l'IA demain ? Je pense qu'aujourd'hui, personne n'a la réponse, mais il faut donc savoir.
1: Personne n'est à l'abri.
0: Personne n'est à l'abri, personne ne peut savoir. Mon métier que je crée actuellement, peut-être qu'il n'existera plus dans 10 ans, mais il faut quand même rester curieux pour justement savoir rebondir quand il le faudra.
1: La curiosité, c'est la clé de tous les succès ?
0: Ça fait partie, c'est une des clés certainement, oui.
1: Ah ben voilà, qui est dit. Peut-être avant de partir, quels sont vos futurs projets ? après Skillquest, est-ce qu'il y a d'autres projets dont vous aimeriez nous faire part?

0: démarre ce matin ?
1: C'est un projet qui a un an, donc pour le moment, je continue à me faire connaître l'outil. Donc ça, c'est déjà un gros projet. Après, d'un point de vue professionnel, on va rester concentré sur celui-ci.
0: Sur celui-ci pour le moment. Ouais. Donc, on vous souhaite tout le meilleur pour la suite.
1: Merci, Belling.
0: Vive SkillQuest et à très vite, peut-être pour d'autres aventures radiophoniques avec nous, mais pas que, peut-être télévisuelles ou d'autres. Et pourquoi pas, nous avons des caméras, donc une expérience VR une prochaine fois.
1: Pourquoi pas?
0: Pourquoi pas, tout est possible. Merci beaucoup, Camille.
1: Merci
0: Béranger.
1: Beaucoup.
0: Voilà, des soirées de lancement parisienne au couloir d'une usine mauricienne, casque de réalité virtuelle sur la tête, d'un produit qui se voulait authentique, une expérience qui s'assume entièrement fabriquée. Ce qui n'a jamais changé, eh bien, c'est cette conviction qu'on retient mieux que ce qu'on vit, que ce qu'on écoute. Voilà, c'était Interface Femmes d'Action. Fin de votre émission du jour. Merci beaucoup.

0: Allez, c'est l'heure de votre journal de la mi-journée. Ça se passe avec vous, Pradev Biary. Pradev, bonjour.
1: Bonjour Méline, bonjour à tous.
0: À la une de l'actualité ce matin, un projet qui ne fait pas l'unanimité.
1: Pour dénombrer les chiens errants, la MSON veut avoir recours aux drones et à l'imagerie thermique, mais la méthode, une première à Maurice, a du mal à convaincre les ONG qui questionnent sa fiabilité. On vous explique. L'actualité, c'est aussi l'Afrique qui fait face au défi de l'intelligence artificielle. Un nouvel indice évalue le niveau de préparation de 55 pays, Maurice compris. Dans ce journal également, le compte de stabilisation des prix de la STC est dans le rouge et puis plusieurs morts lors du naufrage d'un ferry au large des côtes de Chypre du Nord. Le dernier recensement officiel date d'il y a 13 ans. En 2013, quand on comptait environ 300 000 chiens errants à Maurice, et au fil des années, on ne sait pas exactement comment aurait évolué ce chiffre, même si les ONG et les activistes sur le terrain affirment qu'il a augmenté. C'est pour eux une quasi-certitude. Mais la MSO entamera bientôt un recomptage de ces bêtes et l'on innove cette fois-ci grâce à la technologie. Finit donc les parcours à pied, les fameux transectes. On prendra un peu d'air et de hauteur avec les drones et l'imagerie thermique. Un avis d'enquête d'études de marché pour ces services a déjà été publié en février dernier. Alors c'est une méthode qui n'a pratiquement jamais été utilisée ailleurs. Maurice sera certainement parmi les premiers pays au monde à le faire si ce projet se concrétise. Mais à Chibachu, certains spécialistes s'interrogent. A-t-on réellement l'expertise et les compétences nécessaires pour y arriver ?
2: En effet, surtout quand on se base sur les données, un projet pilote mené en 2018 au Guatemala sur une superficie de 69 000 km² a montré ses limites. Le nombre de chiens repérés par drone était nettement inférieur à celui recensé lors des parcours au sol. Sur trois zones étudiées, les drones n'ont détecté au mieux que 34 % du nombre de chiens comptabilisés à pied. Des activistes pour les droits des animaux, sous couvert d'anonymat, saluent l'ambition du projet, mais s'inquiètent de son efficacité, surtout avec plus de 3 millions de roupies qui doivent être injectées dans cette initiative. Le directeur de la MSO, Thinagaren Govindasamy, reste lui discret. C'est pourtant son idée depuis qu'il a repris les rênes de l'organisation. Il affirme avoir déjà mené des opérations similaires à l'étranger, mais refuse de préciser où, invoquant le secret professionnel. Côté méthodologie, des discussions sont en cours avec le département de l'aviation civile. Là encore, motus. Le directeur évoque un dossier sensible. Il confirme tout de même que plusieurs sociétés spécialisées dans les drones ont déjà manifesté leur intérêt. Les ONG, elles, rappellent une évidence. Piloter un drone est une chose, en analyser les données en est une autre.
1: À Chibachu, avec le Guatemala, la Pologne aussi utilise des drones équipés de caméras thermiques pour traquer les chiens. Le directeur de la MSO en a fait mention, mais c'est surtout pour repérer les animaux de compagnie vivant dans de mauvaises conditions, comme ceux laissés enchaîner à l'extérieur par des températures glaciales dans ce pays d'Europe centrale. Et peut-être l'intelligence artificielle pour rendre ce recensement plus efficace. En tout cas, l'outil s'impose progressivement dans tous les secteurs de la société, mais au-delà des opportunités qu'elle offre, se pose la question de son encadrement. Quel est le niveau de préparation des pays face aux défis de l'IA ? C'est ce que mesure justement l'African AI Governance Index qui évalue les politiques, les institutions et les mécanismes mis en place pour accompagner le développement responsable de l'intelligence artificielle des 55 pays membres de l'Union africaine à Jemal Moïtob.
3: L'analyse repose sur 8 piliers et 80 indicateurs. Sont notamment examinées les stratégies nationales, les cadres réglementaires, les capacités institutionnelles, les questions d'éthique et de droit, les infrastructures numériques, la recherche, les compétences, ainsi que les investissements consacrés à l'IA. Selon les données publiées par l'indice, 22 pays africains disposent déjà d'une stratégie nationale dédiée à l'intelligence artificielle, tandis que 21 autres travaillent actuellement à son élaboration. À Maurice, le tableau de bord affiche pour l'heure un Policy Progress Score de 60, un indicateur qui mesure l'avancement des politiques publiques dans ce domaine, mais qui ne représente pas encore le score global du pays. Le classement complet des 55 pays africains, fondé sur l'ensemble des critères retenus, doit être dévoilé au cours du quatrième trimestre de cette année. L'ambition de cet exercice est de dresser un état des lieux de la gouvernance de l'intelligence artificielle en Afrique et d'identifier les domaines où des efforts supplémentaires seront nécessaires.
1: Les précisions.

0: De Nijma Narayana Reddy et Ajmal Moitob. La police est intervenue vers 13h hier à Sable Noir à la suite d'une altercation entre certains habitants du quartier et des travailleurs étrangers résidant dans un foyer situé à proximité. Vous avez peut-être vu certaines images sur les réseaux sociaux. Différentes unités de police, notamment la DSU, l'IRS et la SSU, ont été rapidement déployées sur place. Ce n'est que vers 15h que le calme a été rétabli. Il ne revient que les parties concernées ont porté plainte à la police. Le corps sans vie de Chandrajit Itu a été repêché à Kazmayel hier après-midi. Cet homme de 58 ans, habitant du village, s'était retrouvé en difficulté à proximité de l'île au Malais à Kazmayel. Les membres de la National Coast Guard de Rivière-Noire avaient été dépêchés sur place pour lui porter secours, mais son décès a malheureusement été constaté. L'autopsie a permis d'attribuer son décès à une asphyxie due à la noyade. Un homme de 18 ans a succombé à ses blessures ce matin après un accident de la route au Morne hier après-midi. Cet habitant de Cotorafin se trouvait dans un 4x4 qui est entré en collision avec un bus. Un autre homme de 32 ans est décédé hier à la suite d'une septicémie survenue également après un accident de la route. Cet habitant de Goodland se trouvait à moto lorsqu'il a été renversé par la voiture d'une conductrice sur la route principale à Saint-Antoine. PSA, comme Price Stabilization Account, ce compte géré par la State Trading Corporation, joue un rôle clé dans la fixation des prix des carburants à Maurice, grâce notamment à un mécanisme qui permet d'amortir les fluctuations des prix sur le marché international, mais il est actuellement déficitaire de plus de 3,4 milliards de roupies. Rien que la semaine dernière, l'écart s'est creusé de 100 millions de roupies, une situation qui devient préoccupante pour les finances publiques selon l'économiste Manisha Dukoni.
1: Donc, un déficit du Price Stabilization Account, ça veut dire que si les prix sont en train de monter, donc la SEC, le gouvernement, généralement, quand ils sont en train d'ajuster les prix de l'essence, ils ont du mal à baisser les prix autant que ça ne devrait baisser. On sait que depuis le début de la guerre en Moyen-Orient, les prix du pétrole au niveau international avait augmenté pour atteindre plus de 100 dollars le baril. Mais depuis, le prix a baissé. Aujourd'hui, ça tourne autour de 80 à 90 dollars le baril.
0: Manisha Dukoni au micro de Nijma Narayana Reddy. En République turque du Nord, un bateau de croisière parti du port de Kirenia a chaviré hier au large des côtes et a complètement coulé d'après des responsables locaux qui ont annoncé au moins 6 morts parmi les passagers. Selon RFI, 161 personnes ont été transportées à l'hôpital et 76 ont retrouvé leur famille. Les autorités avaient précédemment évoqué la présence de 267 personnes à bord. Les causes du naufrage ne sont pas connues pour l'instant. Les images diffusées par les chaînes de télévision turques montrent le bateau ballotté et en partie immergé dans une mer formée par beau temps, ainsi que des opérations d'évacuation en cours et de nombreux débris flottant à la surface. 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
3: Bon après-midi à tous en Angleterre, suite hier de la deuxième journée de Premier League. Manchester United de l'arrière et avec Bruno Fernandes impérial s'est finalement imposé 5-2 aux dépens d'Ipswich Town. Après l'ouverture du score des Tractor Boys par l'entremise de Davis à la 29e minute, Bruno Fernandes a égalisé à la 40e, puis a inscrit deux autres buts, dont un sur penalty à la 61e. Le Portugais a bouclé son récital à la 68e pour réussir à son triplé. Greaves sont contre son camp et Mbomo ont également marqué pour les Red Devils, tandis qu'Apom a réduit l'écart dans le temps additionnel. De son côté, Chelsea enchaîne avec une deuxième victoire en championnat. Les Blues ont battu Brighton 4-3. Lavia, Pedro Neto, João Pedro et Palme sont les buteurs de Chelsea. Pour les Seagulls, Yael Kouye, João Pedro contre son camp et Gross ont marqué. Dans les autres rencontres, Leeds, United et Bradford ont fait match nul 1-1. Calvert-Lewin a répondu au but de Shad, alors que Sunderland, grâce à Wilson Isidore, a disposé de Fulham 1-0. Au classement, Chelsea est 3e avec 6 points. Manchester United est 10e et ouvre son compteur avec 3 points. Ipswich Town est 12e, Bradford est 4e, Leeds 7e, tous deux avec 4 points. Sunderland est 11e et Fulham 16e. Ce lundi à l'affiche, Aston Villa accueille

0: Sonal à Villa Park. Sur le plan local, le tournoi triangulaire préparatoire a pris fin hier après-midi à Côte d'Or avec la victoire de la Q-Waves à 2-0 face au Dodo U20. À présent, les deux équipes mauriciennes sont engagées sur la scène africaine, ont les yeux rivés sur leur prochaine échéance continentale. Écoutez respectivement les réactions de Sergio Gaussankar, head coach des Dodo U20, de Jérôme Thomas, head coach de Q-Waves SC, et de l'attaquant Kevin Pertico. Le point avec Vikash Bagirati.
1: La sélection nationale U20 joue sans complexe en début de partie. De bon augure en attendant la COSAFA U20 à Maurice du 18 au 27 septembre.
2: Avec sa groupe qui mène là, les travaux qui sont faits, l'appréciation de ce manager-là, moi, il sera content. Bon, content dans le niveau, on avait mal commencé, la qualité du jeu, le premier match. Aujourd'hui, on est bien. On est très bien. On a l'envie, la prise de risque et la qualité technique. Puis il n'y avait pas trop de déchets techniques.
1: Nos jeunes ont tenu leur adversaire en respect jusqu'à la 32e minute et ce malheureux CSC de Pervis Apadou sur une frappe d'Ivan Ami. Deux minutes plus tard, Ivan Ami réalise un doublé en profitant une fois de plus d'un cadeau de la défense adverse. Deux victoires pour la bande à Jérôme Thomas qui remporte ce trophée haut la main. Une bonne mise en jambe en attendant l'Afrique.
3: Heureusement qu'ils nous gagnent tout notre triangulaire pour qu'ils nous cavent, pour finir un peu de façon de jeu. Et voilà, et nous conscients qu'il y a un gros adversaire qui nous besoin d'affronter la semaine prochaine. Et nous connaissons la qualité de l'adversaire et voilà, nous pouvons faire ce qu'ils nous capables avec moyen qui nous est là.
1: Place au premier tour de la Ligue africaine des champions le 6 septembre à 15h30 face au Sud-Africain d'Orlando Pirates à Côte d'Or.
4: Moroni, il prend une tâche difficile, mais il n'est pas impossible. Mais moi, ce qui me dit, le peuple mauricien, venez ici pour nous parce que nous ne pouvons pas représenter seulement la Kiwi, nous pouvons représenter les Mauriciens entiers.
1: La SPL 2000, pour sa part, sera opposée au Botswanais de Jwaneng Galaxy le 4 septembre à 19h, toujours à Côte d'Or.
0: En Liga espagnole, pour le compte de la troisième journée, Real Madrid 4, Malaga 0. Bellingham, Mbappé, Penado contre son camp et Guler sont les buteurs. Le Real Madrid prend provisoirement la tête du classement avec 9 points. Autre score, Deportivo La Coruña 3, Valence 1, Celta Vigo 0, Athletic Bilbao 2. En Liga espagnole, ce lundi à l'affiche, retenez principalement Barcelone affrontera le Rayo Vallecano. En Italie, durant cette deuxième journée, Cagliari s'est incliné 1-0 face à l'Inter Milan. Cal Haonolu a inscrit l'unique but de la rencontre dès la 9e minute. L'Inter rejoint ainsi provisoirement la C Milan, la Juventus et la Lazio en tête du classement. Dans les autres rencontres, Naples 1 comme 2, Lazio 1, Genoa 0. Suite de cette deuxième journée ce lundi, deux rencontres au programme, Lecce-Roma et Atalanta-Bologne. En bref, Al Hilal tient son nouvel avant-centre sur ce mercato. Le club saoudien a officialisé hier l'arrivée d'Oli Watkins, 30 ans, en provenance d'Aston Villa. Après 6 saisons chez les Villains, l'international anglais rejoint Riyad dans le cadre d'un transfert estimé à 58 millions d'euros, plus 2 millions de bonus. Cette arrivée intervient alors que le secteur offensif d'Al Hilal est en pleine restructuration. Darwin Núñez a été prêté à Al-Diriyah, tandis que Karim Benzema a trouvé un accord pour résilier son contrat et se dirige possiblement vers la retraite. Autre brève, suspendu depuis pour 10 matchs par la FIFA après les incidents survenus à l'issue de la finale de la Coupe du Monde 2026 face à l'Espagne. Leandro Paredes juge cette sanction disproportionnée. Le milieu argentin s'étonne notamment de l'écart avec la suspension d'un seul match infligé à Xavi. Et voilà, fin de ce journal. Merci de votre attention. Bon appétit si vous passez à table. Restez à l'écoute sur RMA avec Nani Kita.
5: Merci beaucoup, Marine.

À midi passé de 15 minutes, je vous donne la lecture des avis d'obsèques. On nous prie d'annoncer le décès de Monsieur Eswantrao Rama. Le décès de Monsieur Eswantrao Rama, aussi connu sous le nom de Eswant, âgé de 67 ans. Le convoi sortira de son domicile à la Route Royale à Chamonix, aujourd'hui à 13h,

pour se rendre au cimetière de Saint-Martin à Belle-Ombe. Le décès de Monsieur Christian Désiré Gérard Olivier. Le décès de Monsieur Christian Désiré Gérard Olivier, aussi connu sous le nom de Chan, âgé de 45 ans. Le convoi sortira de son domicile à Cancarole, à Grand-Bé, aujourd'hui à 14h, pour se rendre dans l'église Saint-Ange Gardien à Grand-Bé et de là au cimetière de Cap-Malheureux. Le décès de Monsieur Siméon Sébastien Thérèse. Le décès de Monsieur Siméon Sébastien Thérèse, aussi connu sous le nom de Varère, habitant à Marie Road à Grand-Gob, âgé de 87 ans. Le convoi sortira de la chapelle ardente de Mourat à la route royale Petite Rivière, aujourd'hui à 14h, pour se rendre dans l'église Saint-Michel à Grand-Gob et de là au cimetière de Grand-Gob. On nous prie d'annoncer le décès de Mademoiselle Marie Maïta Perle. Le décès de Mademoiselle Marie Maïta Perle, aussi connue sous le nom de Titine, âgée de 49 ans. Le convoi sortira de chez son frère, un monsieur Gaëtan Perle, à EDC Riambel, Suriname, aujourd'hui à 14h30, pour se rendre dans l'église Saint-Joseph à Suriname et de là au cimetière de Souillac. Le décès de Monsieur Anirudh Joyram. Le décès de Monsieur Anirudh Joyram, aussi connu sous le nom de Souren, âgé de 68 ans. Le convoi sortira de chez son fils, Monsieur Vachil Joyram, à la rue Tamarin à Chamouni, aujourd'hui à 14h30, pour se rendre au crématorium de Kangopal à Chamouni. Le décès de Monsieur Louis-Philippe Dupré. Le décès de Monsieur Louis-Philippe Dupré, aussi connu sous le nom de Philo, habitant au numéro 3 à Bissin-Passe-Célestin à Rosil, âgé de 89 ans. Le convoi sortira de la chapelle ardente d'Elienson à la route royale Beaubassin, demain mardi à 9h45, pour se rendre à l'église Notre-Dame de Lourdes à Rosil et de là à l'incinérateur de Caen-le-Vieux. Le décès de Monsieur Joseph Fronté. Le décès de Monsieur Joseph Fronté, aussi connu sous le nom de Oneil, capitaine, âgé de 87 ans. Le convoi sortira de chez sa fille, Madame Dolores Marie-Françoise Fronté, à cité EDC Caroline Belair-Rivière-Sèche, demain mardi à 12h30, pour se rendre dans l'église Saint-Esprit Belair-Rivière-Sèche et de là au cimetière de Trois-Îlots à Olivia. Et on nous prie d'annoncer le décès de Madame Marie-Angèle Nalétambi. Le décès de Madame Marie-Angèle Nalétambi, née Bégué, aussi connue sous le nom de Angèle, habitant en rute résidence à Rosil, âgée de 83 ans. Le convoi sortira de la chapelle ardente de Mourat à la route royale Petite Rivière, demain mardi à 13h, pour se rendre dans l'église Notre-Dame de Lourdes à Rosil et de là au cimetière de Saint-Jean. À toutes ces familles endeuillées, la MBC présente ses plus vives sympathies.

C'est parti avec les nouvelles du temps pour vous sur RMA ainsi qu'AM1. Et on démarre avec la situation générale pour Maurice. Aucun avertissement de vent fort et le fauteuil n'est en vigueur à Maurice. Et des nuages dans les Alizés influencent le temps local. Et les prévisions pour les prochaines 24 heures. Le temps sera mi-couvert à nuageux cet après-midi avec des pluies intermittentes, surtout à l'est, au sud et sur le plateau central. Et les températures seront proches de la moyenne, la maximale entre 19 et 21 degrés sur les hauteurs et entre 24 et 27 degrés ailleurs. Des pluies intermittentes sont également attendues cette nuit et demain matin et des poches de brouillard sont aussi prévues. La minimale quant à elle sera entre 14 et 16 degrés sur le plateau central et entre 18 et 20 degrés dans les régions côtières. Le vent soufflera de l'est-sud-est de 35 km/h en moyenne, avec des rafales atteignant les 70 km/h dans certains endroits. Il est conseillé au public d'éviter les manœuvres sur les immeubles et autres structures élevées. La mer très forte au-delà des récifs, avec des houles du

du sud-ouest de l'ordre de 3,50 m. Et les sauties en haute mer ainsi que dans les lagons sont déconseillées. Les marées hautes aujourd'hui 14h23 et demain matin à 2h40. Les marées basses ce soir 20h35 et demain matin à 8h48. Le coucher de soleil prévu à 18h01 quant au lever du soleil demain matin, ça va être à 6h18. Les nouvelles du temps pour Rodrigue, la situation générale, un avertissement de vent fort est en vigueur à Rodrigue jusqu'à 22h en ce lundi 31 août. Et le fort anticyclone au sud-est des Mascareignes maintient un temps très venteux à Rodrigue et un avertissement de forte houle est en vigueur à Rodrigue jusqu'à 10h demain mardi 1er septembre. Et les prévisions pour les prochaines 24 heures, le temps sera mi-couvert à parfois nuageux cet après-midi avec des pluies fines et une maximale qui sera entre 23 et 26 degrés. Des pluies fines sont également prévues durant la nuit et demain matin, avec une minimale qui sera entre 17 et 19 degrés. Le vent soufflera du secteur S à une vitesse moyenne de 40 km par heure, avec des rafales atteignant 90 km par heure dans certains endroits. Il est conseillé au public d'être très prudent face aux débris volants, d'éviter les manœuvres sur les immeubles et d'autres structures élevées, d'être très prudent conduisant sur des routes exposées au vent de travers. La mer très forte au-delà des récifs, avec des houles du sud-ouest de l'ordre de 4 mètres. Et ces houles pourraient provoquer des raz de marée, en particulier lors des marées hautes, et pourraient entraîner des inondations côtières dans les zones de basse altitude, surtout à l'ouest et au sud. Il est donc fortement conseillé aux pêcheurs, aux plaisanciers et au public en général de ne pas sortir en mer à l'heure des marées hautes et de ne pas s'aventurer sur ces plages. La pluviométrie durant les dernières 24 heures, Pointe-Canot à 5,3 mm, Plaine Corail à 3,6 mm et Pâte à Théophile à 2,2 mm. Les marées hautes aujourd'hui 14h26 et demain matin à 2h38. Les marées basses ce soir 20h34 et demain matin à 8h44. Le coucher de soleil prévu à 17h38. Quant au lever du soleil demain matin sur l'île Rodrigue, ça va être à 5h55. Bulletin PCA pour Rodrigue. And warning divan faux en Viguel Rodrigue, Ziska disait à soi. And warning gros la houle en Viguel Rodrigue, Ziska disait des mêmes maudi 1er septembre. L'étang à la mer pour prochaine 24 heures. Pouena, t'il appli par moment, et divan pour souffler des piles environ 40 km par air, avec ban rafale 90 km par air. Lagon et endéo brisant la mer pas praticable, les bien mauvais et ban gros la houle des piscidoues, des lourdes des 4 mètres au terre. Ban la houle la capable aussi atteindre ban la côte, surtout dans l'ouest et clécide dans l'air, marée haute et capable aussi et na ban rat marée. Ban sorti endéo brisant et que dans ban lagon, fautement déconseillé. Les conseillers aussi pour éviter ban la plage, surtout l'air marée haute. Ban marée haute, aujourd'hui l'après-midi des airs 26, et dimanche matin des airs 38. Ban marée bas, zodi tantôt 8h34 et dimanche matin 8h17. Les nouvelles du temps pour Saint-Brandon. La situation générale, un avertissement de forte houle est en vigueur à Saint-Brandon jusqu'à 10h demain mardi 1er septembre. Et aucun avertissement de vent fort n'est en vigueur à Saint-Brandon. Et les prévisions pour les prochaines 24 heures, des périodes nuageuses avec des pluies fines, la maximale sera d'environ 26 degrés et la minimale d'environ 22 degrés. Le vent de l'est sud-est a une vitesse moyenne de 35 km par heure et la mer très forte avec des houles du sud-ouest de l'ordre de 4 mètres. Et ces houles pourraient provoquer des raz de marée, en particulier lors des marées hautes. Il est fortement conseillé de ne pas sortir en mer, surtout à l'heure des marées hautes, et de ne pas s'aventurer sur les plages. Les marées hautes, aujourd'hui 14h29 et demain matin 2h49. Les marées basses, ce soir 20h55 et demain matin à 8h48. Le coucher de soleil prévu à 17h55, quant au lever du soleil demain matin sur Saint-Brandon, ça va être à 6h08. Et on clôture avec un avertissement de forte houle pour Rodrigue, Saint-Brandon ainsi qu'à Galéga émis à 10h en ce lundi 31 août, valable jusqu'à 10h demain mardi 1er septembre. Des houles énergétiques venant du secteur sud influencent toujours l'état de la mer dans les parages de Rodrigue, Saint-Brandon ainsi qu'à Galéga. Et la haute mer sera très forte avec des houles et des vagues de l'ordre de 4 mètres. Ces houles pourraient provoquer des raz de marée, surtout lors des marées hautes, dans les zones de basse altitude,

0: surtout dans le secteur sud. Il est fortement conseillé aux pêcheurs, aux plaisanciers, ainsi qu'au public en général, de ne pas sortir en mer à l'heure des marées hautes et de ne pas s'aventurer sur ces plages. Les marées hautes, petite piqûre de rappel pour Rodrigue à 2h09 le matin et cet après-midi à 14h26. Pour Saint-Brandon, cet après-midi 14h06 et demain matin à 1h40. Et pour Agalega, cet après-midi 17h45 et demain matin à 5h40. Et ce bulletin pourrait être revu en fonction des nouvelles informations. Et voilà, chers auditeurs, c'était les nouvelles du temps pour vous sur RM1 ainsi qu'AM1. 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
1: Il est exactement midi, passé de 35 minutes. Bonjour à toutes et à tous, bienvenue dans Autour du monde sur RMA. Eh oui, avec Nikita, on va être ensemble jusqu'à 14h. Vous venez d'entendre l'un des groupes les plus virtuoses, on va dire, de toute l'Amérique du Sud, qui s'appelle Ensemble Gurufio, qui nous vient du Venezuela. Et ce que vous venez d'entendre, justement, chers auditeurs, c'est une relecture d'un grand classique du folklore.

sobrement intitulé Pajarillo Miro de Italia. Et le Pajarillo, c'est le rip des rois des plaines vénézuéliennes. Le Joropo, c'est, on va dire, dans ce qu'il y a le plus rapide, le plus vif. Et sous les doigts de ses maîtres, avec, il marie énormément, super bien d'ailleurs, la mandoline, la harpe, la guitare et les percussions. Ben, c'est la tradition se transforme, on va dire, en véritable performance de haute voltige que vous venez tout juste d'écouter. Très technique et joyeux aussi à la fois. Alors, pour la suite en musique, pour la suite dans Tour du Monde, notre prochaine escale musicale, direction la Jamaïque avec Tessan Chin et son titre Hideaway. Une chanson, on va dire, un peu soul, reggae aussi, à la fois.

vous venez d'entendre Woman Who Run With The Wolf est une collaboration lumineuse et puissante à la fois entre l'autrice, compositrice, interprète belgo-camerounaise Loubiana et la grande artiste malienne Fatoumata Diawara. Et ce titre est sorti au printemps 2026 et cette chanson enrichit l'album Terre Rouge de Loubiana justement dans sa réédition dédiée aux quatre éléments. Et le titre fait écho au célèbre livre de Clarissa Pinkola Estes, Femme qui court avec les loups, une œuvre majeure sur la puissance instinctive, la liberté ainsi que la résilience de la femme sauvage et affranchie. Musicalement, le morceau mélange pop soul acoustique, délicate bien sûr de Loubiana, souvent portée par sa harpe, et les envolées vocales et rythmiques mandingues de Fatoumata Diawara. En tout cas, c'est un véritable hymne à l'émancipation, à la reconnexion avec la nature profonde, ainsi que la sororité. Je vous propose pour la suite Deep Forest et son titre La Lune se bat avec les étoiles, un morceau électro-world.

Bulle qui mêle son traditionnel et atmosphère céleste à la fois. Et un grand classique reggae jamaïcain, tendre et romantique, Diana de The Hep Tones.

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0: Alors, les deux titres que vous venez d'apprécier, c'était d'abord une pop russe de Helma qui s'appelle Heba, qui parle d'amour et de passion. Et en deuxième lieu, c'était bien sûr Taros Riley et son fameux She's Royal qui célèbre la beauté et la dignité des femmes. Je vous propose pour la suite de prendre la direction de Sri Lanka avec Amaradeva, un classique chant traditionnel sri-lankais qui mêle poésie et spiritualité.
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1: Bonjour à tous, il est 13h.

Et c'est reparti pour un tour après le Sri Lanka. Je vous propose de prendre la direction du Norvège. Une chanson arrive, Hallelujah de Linn Nelsen et Fuente Holm, version scandinave du classique justement de Leonardo Cohen, interprété par ce quatuo norvégien. Elle garde quand même le caractère spirituel et mélancolique du texte original, célébrant l'amour et la fragilité humaine.

C'était Kenaël pour vous de l'île sœur avec Papillon la lampe. Allez, direction le Royaume-Uni cette fois-ci avec une belle ballade pop transformée en hit dance par le remix de Todd Terry. Et le texte parle de perte et de nostalgie. And I miss you like the deserts miss the rain. Après justement le Royaume-Uni, je propose Etana et son fameux Malaika.

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1: Ici Séverine Barret, je pourvois de l'île de la Réunion avec sa chanson « Ma musique, c'est toi ». Une chanson romantique où l'artiste, justement, elle exprime que l'amour est sa véritable musique. Direction le Brésil pour la suite, ainsi que la Polynésie, exactement le Tahiti, avec d'abord le Brésil Berthe Cavallo, ensuite Tevaka de la Polynésie, justement. C'est parti pour ces deux titres, un bon samba classique des années 70. C'est parti.

Direction l'Israël, cette fois-ci avec Naya, qui est le titre de Meira Segal, une pièce instrumentale composée par Meira, justement, jouée au ney, flûte orientale. Et Naya signifie étoile brillante, et la musique évoque ici la lumière et la spiritualité. Après Meira, je propose Christina Perry, deux chambres de voix féminines en tout cas qui arrivent, des États-Unis avec Jar of Hearts, son premier single d'ailleurs sorti en 2010, et on y va.

Il Volo de Zucchero d'Italie que vous écoutez en ce moment, sorti en 1995 sur l'album Spirito Divino, ballade rock pop rêveuse, traduit en anglais My Love et en espagnol El Vuelo. En tout cas, c'est un succès majeur en Europe, je vous laisse apprécier.

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1: Et c'est l'heure pour moi de clôturer l'émission. Merci d'avoir été avec moi. J'espère que toutes ces chansons que j'ai partagées aujourd'hui vous a fait plaisir. Et en même temps, des superbes découvertes de Norvège, Martinique, Royaume-Uni, la Réunion, Brésil, Polynésie, l'Israël, les États-Unis, l'Italie ou encore le Cuba. En tout cas, c'était des chansons qui parlaient d'amour, de perte, de célébration, de spiritualité, de nature. Et chacune reflétant la culture de son pays. On clôture avec

Une chanson qui nous vient bien sûr du Cuba. Et oui, du Cuba, la NG, la banda avec la expressiva, un classique de la temba cubaine des années 90 composé par José Luis Cortés. Une chanson festive et pleine de, on va dire, de rythme bien entraînant. Gros bisous à tous, profitez bien de cette chanson, vous allez retrouver Elodie et je vous donne rendez-vous demain.

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1: Très bon après-midi à tous, il est 14h.
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En tout cas, ça reste une magnifique chanson de Bob Dylan, Hurricane, 14h passé de 15 minutes sur votre radio RM1. Ben, en tout cas, c'est un plaisir, comme d'habitude, de vous accueillir pour Track and Taste, en espérant que vous avez passé un très bon week-end, que vous vous êtes bien reposé. On sait que, comme d'habitude, c'est dur de reprendre, ben, surtout les lundis, mais avec de la bonne musique, où que vous soyez, ça donne du pep, ça donne du courage. Moi, je dis en tout cas, je sais pas pour vous, mais des fois quand j'ai du mal à me réveiller le matin, alors je me mets une bonne musique et ça donne du pep. Ça, donc voilà. Ben pour ceux qui ne savent pas, la musique a un effet très thérapeutique sur le mental. Donc voilà, si disons vous vous réveillez le matin, que vous n'avez pas trop la pêche et que ben, vous avez besoin de quelque chose pour vous booster, eh bien mettez une chanson que vous aimez. Donc voilà, et bien sûr c'est parti pour 2 heures, comme d'habitude, de bonne musique, des infos sur vos artistes préférés. Voilà, Elodie avec vous pour Track and Tales. Là on va y aller pour un petit Zucchero senza una donna.

Avengers, ça s'appelle Mark Knopfler, 14h, passé de 30 minutes. Bon allez, chers amis auditeurs, on va y aller, bien sûr, pour notre artiste du jour. De qui est-ce qu'on va parler aujourd'hui? Ah bah oui, comme chaque jour de la semaine, dans Track and Test, on va découvrir un artiste. Et aujourd'hui, eh bien, il s'agit de John Mellencamp. Alors, né à Seymour dans l'Indiana le 7 octobre 1951, John Mellencamp s'affirme dans la lignée de Bruce Springsteen. Quand il commence sa carrière sous le nom de John Cougar, le succès venant, il reprend son nom de baptême et s'impose dans un répertoire entre blues et rock, matiné d'influence country. Ses succès les plus significatifs se produisent au tournant des années 1980 avec le fameux hit, d'ailleurs, que je vais vous faire écouter tout à l'heure, hein, ça va vous rappeler pas mal de souvenirs, je suis sûre. Jack and Jane. Bah oui, Jack and Jane qui a été numéro 1 en 1982 et des albums comme Scarecrow, numéro 2 en 1985 et The Lonesome Jubilee, numéro 6 en 1987. Connu pour ses engagements politiques du côté démocrate, sa conscience politique s'exprime dans ses albums des années 2000, notamment sur Life, Death, Love and Freedom, numéro 7 en 2008. Qui succède à l'album de reprise Trouble No More, numéro 31 en 2003, et surtout Freedom's Road, qui a été numéro 5 en 2007. Il poursuit avec No Better Than This et Sad Clowns Hillbillies, et suivi par un nouveau concentré de reprise of a People's Stuff. Et en 2022 paraît l'album Strictly a One-Eyed Jack qui se classe numéro 196 aux États-Unis. Alors, il était auparavant, il était bûcheron. Donc voilà, mais il a toujours été passionné par la musique. Hein. D'ailleurs, il s'est marié assez tôt, il s'est marié à l'âge de 17 ans et il a exercé pas mal de petits boulots. Et se lance dans la musique plus précisément en 1975. Et il est d'ailleurs remarqué par le manager de David Bowie, Tony DeFries, qui le rebaptise Cougar avant de lui décrocher un contrat. Alors John Cougar enregistre son premier album Confidential en 1976 et change de manager pour Billy Garth, le producteur de Rod Stewart. Et en 1978, paraît l'album A Biography, dont le single est I Need a Lover, repris par Pat Benatar, qui devient un hit mondial. Et en 1980, Nothing Matters and What If It Did frôle le million d'exemplaires vendus aux États-Unis. Mais il accède au succès et au statut de rock star avec les singles Hurt So Good et bien sûr la fameuse chanson Jack and Diane. Bah oui, et l'album se vend à plus de 5 millions d'exemplaires. Et d'ailleurs, John Mellencamp va même décrocher pas mal de Music Awards et également le Music Award du meilleur chanteur par pop par le Billboard. Donc voilà un petit peu sur la carrière de John Mellencamp et il a d'ailleurs collaboré avec pas mal d'autres artistes comme Willie Nelson et Neil Young. Allez, on y va pour cette fameuse chanson, voici Jack and Diane.

Oui, ça s'intitule Crosby, Stills, Nash, Cathedral, 14 passé de 43 minutes. On va changer de registre avec un petit peu de grunge du groupe Nirvana. Bah oui, célèbre groupe de rock américain, comme je vous ai dit, avec un style grunge, formé en 1987 dans l'état du Washington, avec comme chanteur, guitariste et principal compositeur Kurt Cobain. Et le groupe justement est l'emblème du mouvement grunge des années 1990 aux côtés de Pearl Jam et bien sûr du groupe Soundgarden. Allez, c'est parti pour Lithium avec le groupe Nirvana.

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1: Très bon après-midi à tous, il est 15h.

0: Et c'est parti pour le point info de 15h, présenté aujourd'hui par Jenny Yalapa. Très bon après-midi à vous, Jenny.
1: Bon après-midi, Elodie. Bon après-midi à tous. Double démission de Nicante Deloo ce 31 août. L'avocat quitte le Parti travailliste et démissionne également de son poste de membre indépendant du board de la Gambling Regulatory Authority. Dans sa lettre à la GRA, il dit avoir pris cette décision après mûre réflexion face aux responsabilités qui l'attendent et sa volonté de contribuer à une nouvelle culture politique à Maurice. Nicante Deloo dit quitter la JRA avec respect pour ses anciens collègues tout en affirmant que sa décision relève d'un choix de responsabilité personnelle et de principe. Le corps sans vie de Chandrajit Itou, âgé de 58 ans, a été repêché à Casnoyal hier après-midi. Cet habitant du village s'était retrouvé en difficulté à proximité de l'île au Malais, à Casnoyal. Les membres de la National Coast Guard de Rivière-Noire avaient été dépêchés sur place pour lui porter secours, mais son décès a malheureusement été constaté. L'autopsie pratiquée par le médecin légiste de la police, le docteur Maxwell Monvoisin, a attribué son décès à une asphyxie due à la noyade. De nouveaux décès ont été enregistrés à la suite d'accidents de la route. Albert Mathieu, 18 ans, a succombé à ses blessures ce matin. La victime, un habitant de Coteau-Raffin, se trouvait dans un 4x4 qui est en

entré en collision avec un bus aux Mornes hier après-midi. Dans l'autre cas, Jevin Gridar, 32 ans, un habitant de Goodlands, est décédé hier à la suite d'un septicémie survenu après un accident de la route.

0: dans la stratégique détroit d'Hormuz. Téhéran a riposté en lançant des missiles contre des positions américaines en Jordanie. L'armée jordanienne affirme avoir intercepté 8 missiles. Il s'agit du premier échange de frappes entre les deux pays depuis la fin de juillet. Et voilà, c'est la fin de votre synthèse. Merci d'être des nôtres. Je vous retrouve à 16h30 pour votre journal au complet.
1: Merci à vous Jenny et à tout à l'heure sur RMA.
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Joe Jackson avec son titre Stepping Out, 15 ans passé de 6 minutes. En tout cas, merci d'avoir choisi RM1 pour vous accompagner, bien sûr, en ce lundi. Comme je vous ai dit, bah oui, c'est toujours dur, mais la musique a un effet thérapeutique sur les gens. Donc voilà, n'hésitez pas à écouter, bah oui, sans modération, bien sûr, de la bonne musique pour nous mettre de bonne humeur. Là, on va y aller pour Blue, groupe boys band britannique de pop et de R&B, composé de 4 chanteurs, Simon, Duncan, Anthony et Lee Ryan. Tous les 4 originaires de Londres, le groupe est connu à la fois en Grande-Bretagne et sur la scène internationale. Avec plus de 15 millions d'albums vendus, le groupe s'est formé en 2001 avant de se séparer en 2005. Et en avril 2009, le groupe se reforme et annonce sa tournée « The Best of Blue ». Allez, c'est parti pour One Love.

15h passées de 16 minutes sur votre radio Raman. C'est parti pour le communiqué de la Central Electricity Board, le COB avise les abonnés habitants de Sainte-Croix, dans les environs des rues Émile Basset, Sainte-Marie, impasse Sainte-Marie, route bassin numéro 1 et 2, et morcellement La Vallée et Sophia Lane, que la fourniture d'énergie sera interrompue entre 10h et 13h le mercredi 12 septembre en raison des travaux qui seront effectués sur le réseau électrique. La fourniture sera rétablie sans préavis à l'achèvement des travaux. Le COB s'excuse pour tout inconvénient.

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1: Allez, on continue avec les Fleetwood Mac, groupe de pop-rock britannique originaire de Londres, formé par les guitaristes Peter Green et Jeremy Spencer, et également le batteur Mick Fleetwood. En 1967, voici cette belle chanson, Silver Springs.

Les New Kids on the Block, Boys Band, qui a très bien marché dans les années 80. You Got It, The Right Stuff, 15 ans passés de 27 minutes. N'oubliez pas votre rendez-vous après le top horaire de 16h avec Elvis. Pour le Afternoon Ride, là on va y aller pour le chanteur de jazz britannique. Hein. Voici Jamie Cullum avec Mindtree, qui aura également du Crosby, Stills Nash, il y aura également le groupe Niagara, The Black Keys. Je ne vous en dis pas plus. Voilà un petit peu ce qu'on a calé pour vous.

Le groupe français qui a cartonné dans les années 1990, Niagara, avec le titre J'ai vu, 15 heures passées de 40 minutes. Et là, on va y aller pour le nouvel album de notre ami Reza, The Violent Winds of Jupiter. Voici la deuxième piste, n'est-ce pas, de cet album. Reza, qui est à mes côtés, qui me tient compagnie. Donc, Sanctuary Part 1.

En tout cas, j'aime beaucoup cette chanson, Have Foundations Build Me Up Buttercup Baby. 15h passé de 46 minutes. Là, on va y aller pour la chanteuse australienne Natalie Imbruglia avec son titre Shiver.

sais pas pour vous en tout cas, mais c'est une très très belle chanson hein, de U2, Magnificent. Il y aura aussi The Black Keys, comme je vous l'ai promis en cette deuxième partie de l'émission, avec Howling For You. Je l'aime beaucoup cette chanson et je sais que mon ami Reza aussi l'aime bien cette chanson. Donc tu l'as passé samedi en plus, donc voilà. Et bah oui, il y a une autre chanson que tu m'as dit que tu as passé également, Hurricane. Bah oui, en tout cas on a pas mal de choses en commun au niveau musical, Bob Dylan, Hurricane, etc. Donc voilà, à venir juste après YouTube Magnificent, il y aura The Black Keys, Howling For You, et on va terminer avec Kid Rock, All Summer Long. Et n'oubliez pas, vous allez retrouver notre cher Elvis Bowie pour le Afternoon Ride. Vous allez être bien gâtés en tout cas sur votre radio, suivi de la playlist de Prakash.

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1: Bienvenue, quel plaisir de vous retrouver en ce lundi après-midi, le dernier jour du mois d'août, les amis. Bah oui, on attaque la dernière ligne droite. Septembre, c'est demain, mais voilà. Sinon, bah, ça va, ça a été votre journée. Vous avez passé une belle journée, travail, maison, nettoyage, après un week-end peut-être un petit peu fatidique pour certains. En tout cas, nous, on est là, on a tout ce qu'il faut, tout plein de la bonne musique pour vous accompagner en ce lundi après-midi. Les infos trafic également de temps à autre, on fait un petit peu le point circulation. On a les infos de 16h30 qui arrivent. On a des cadeaux à vous offrir, à plein de belles choses. Des billets d'entrée. Je vous en parle dans un instant, le temps pour nous. Dans un instant d'accueillir Angoon Coldplay. Pour tout de suite, voici Daniel Potter.

0: Angoune, la neige au Sahara à 16h08 sur votre radio. Bienvenue sur RMA, c'est l'Afternoon Ride, vous le savez, chaque après-midi. Je vous accompagne, on a l'impression qu'il neige aussi à Boca, hein. Un petit peu frisqué en ce moment. Beaucoup de vent surtout hein, sur les régions hautes. Allez, on va faire le point circulation dans ce lundi après-midi. Pour ceux qui quittent Port-Louis en direction du nord, il faut dire que la circulation commence à se densifier un petit peu hein, avec la sortie des bureaux. Prudence, surtout à la sortie du Coudon et sur l'axe vers Rochebois et Terre-Rouge. Avec un trafic qui progressivement, ça peut ralentir à cette heure-ci normalement. Et une fois passé Terre Rouge, bon, la circulation devrait être plus régulière en direction de Pamplemousse ou encore donc, sur les régions du Nord. Donc, si vous êtes au volant, un petit peu de patience, gardez vos distances et surtout, ne cherchez pas à gagner quelques minutes en prenant des risques. Bonne route à vous et bonne rentrée chez vous. Donc, le point de trafic pour ceux qui quittent Port-Louis direction le Nord. Et puis tout à l'heure, on fait le point également pour ceux qui quittent Port-Louis direction le Sud et d'autres régions. 16h10, dans un instant, on a calé un bon petit qui est pour vous, pour ceux qui sont sur le chemin, justement.
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0: Il y a également Taylor Swift qui arrive, The Fate of Ophelia. Pour tout de suite, voici comme annoncé Coldplay. Bienvenue, 16h10.

0: quitte Port-Louis direction le sud et d'autres régions. 16h10, dans un instant, on a calé un bon petit qui est pour vous, pour ceux qui sont sur le chemin justement.
1: On a parcouru le chemin, on a tenu la distance.
0: Et également Taylor Swift qui arrive, The Fate of Ophelia. Pour tout de suite, voici comme annoncé Coldplay. Bienvenue, 16h10.

Ah ben voilà, Taylor Swift à l'instant dans Fate of Ophelia, 16h21. 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Un petit point circulation cette fois pour ceux qui quittent Port-Louis en direction du sud. Allez, comptez une circulation qui commence à se changer un petit peu sur l'axe Paille, Réduit, Moka. Et en approchant de Phoenix également, la circulation est un petit peu dense en ce moment, notamment aux différents échangeurs et carrefours, vous le savez, hein, ceux qui prennent le côté gauche pour aller vers Phoenix. C'est un petit peu bloqué là-bas. Donc toujours patience si vous êtes au volant et surtout n'oubliez pas, garder vos distances et éviter les changements de voie brusques. C'est tout simplement parce que quand on a tendance des fois à être un petit peu trop pressé quand il y a le bouchon. Il faut suivre tout simplement la route et un petit peu de patience, ça fait du bien. Voilà, Bananarama, Céline Dion pour la suite.

0: Céline Dion, son tout nouveau, bonjour, pardon, merci, à venir les infos.
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1: Bon après-midi, Alvise. Bon après-midi à tous.
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1: Nouveau tournant politique pour Nilkant Delou. Il quitte le Parti travailliste et la Gambling Regulatory.

0: et Offroity pour rejoindre Paul Béranger au sein du Front Militant Progressiste. Lancement du programme Go Export, l'IDB veut accompagner 1400 coopératives mauriciennes à la conquête des marchés internationaux. Les condamnations aux assises bondissent sur fond de hausse des affaires liées à la drogue, plus de 92 000 cas enregistrés en 2025. Et à l'étranger, après plusieurs semaines d'accalmie, les États-Unis et l'Iran échangent des frappes dans le détroit d'Ormuz. Bon après-midi et merci de nous rejoindre pour cette édition. Nilkant Deloo démissionne du Parti Travailliste et rejoint Paul Béranger au sein du Front Militant Progressiste. L'avocat affirme qu'il ne s'agit pas d'une décision prise sur un coup de tête, mais d'un choix qu'il dit avoir fait après plusieurs mois de réflexion sur son avenir politique. Nilkant Deloo a donc officialisé son départ du Parti Travailliste ce lundi. Il quitte également son poste de membre indépendant du board de la Gambling Regulatory Authority, un double départ qui marque un nouveau tournant dans son parcours avec désormais son ralliement au nouveau parti de Paul Béranger. Nilkant Deloo s'est confié à Adrien Valère.
1: Il y a un nouveau parti au bas, étoile. Il y a un membre de un nouveau parti là, il y a un député de un nouveau parti là. Il y a Tchétan Maboula, Paul Béranger, il y a Johanna Béranger, là, il y a moi, il y a une grosse équipe qui peut m'aider au niveau national. FMP, tu n'as tous les faits, circonscriptions qui vont rentrer, dans le comité central, bureau politique. Et moi, je suis content, moi, personnellement, au lieu de rester dans l'équerrie, sans pio pas galoper, bonne séval, sans pio, bien surtout la piste, séval, sans pio, bien rentre d'estal, et bonne séval, sans pio, bien galop classique. Mon chapeau, tu sais là, depuis plusieurs années, nous travaillons ensemble au niveau de l'Alliance du Changement, nous collaborons, en moi, au niveau du JRE, et que, en tant que député par un ministre, tout le temps, quand mon téléphone, ni grand matin, moi, j'ai un rendez-vous dans l'après-midi, t'es prêt de chez bit, tu pas donné des temps de chez Paris sur la table et que bon, bon, c'est moi qui me fais aucun doute pour viser un bouc au Mali pour être à la tête et que pour guider la nouvelle génération pour une nouvelle culture politique. Moi, tu veux finir pour aller sur l'année dernière, moi, mais je ne peux pas aller frontal aux yeux.
0: Vous l'aurez compris, double démission de Nilkant Deloo ce 31 août. Adrien Valère revient justement sur les raisons évoquées ayant mené à sa démission.
2: Deux lettres de démission adressées ce 31 août. Dans la première, Nilkant Deloo informe le secrétaire général du Parti travailliste, Ritesh Ramphol, qu'il quitte le parti avec effet immédiat. Une décision annoncée de manière brève, mais qui intervient parallèlement à sa démission du board de la Gambling Regulatory Authority. Dans sa seconde lettre, l'avocat explique avoir réfléchi aux responsabilités qui l'attendent, ainsi qu'à son engagement en faveur d'une nouvelle culture politique dans le pays. Nilkant Deloo affirme qu'il estime désormais approprié de quitter ses fonctions au sein de la JRE par respect pour l'institution, mais aussi pour préserver les principes de bonne gouvernance, d'indépendance et de confiance du public envers les institutions. Il remercie également la direction et les membres du board pour leur soutien, leur professionnalisme et leur contribution durant son mandat.
0: Autre chose à présent, près de 55 milliards de roupies de produits mauriciens ont été exportés l'an dernier. Pourtant, de nombreuses coopératives restent encore à l'écart des marchés internationaux. Pour les aider à franchir le pas, l'Economic Development Board a lancé ce lundi Go Export, un programme qui vise à accompagner quelques 1400 sociétés coopératives regroupant près de 90 000 membres. Le chairman de l'Economic Development Board, Sanjay Gyabonjun, voit dans ce potentiel un nouveau levier de croissance pour les exportations mauriciennes. Il est au micro de Kuna Gozi.
3: Nous pensons que le secteur des coopératives besoin d'une attention spéciale et c'est un acteur important de nos développements et nos croissances économiques. Le workshop, c'est une 8 sessions de training dans différents secteurs, c'est-à-dire export readiness, le certification que vous êtes besoin, le packaging, le nouveau marché, le intelligence. Et avec sa training qu'ils ont pu suivre, je suis prêt pour l'exportation. Nous pensons qu'il est dans l'Afrique, l'Asie, c'est un potentiel énorme pour cette coopérative-là.
0: Cette ambition s'appuie aussi sur des mesures concrètes. Au cours des dernières années, plus de 300 entreprises mauriciennes ont bénéficié de différents mécanismes d'aide à l'exportation pour un montant cumulé de 2,2 milliards de roupies. Soutien en fret, assurance crédit ou participation à des foires commerciales, autant d'outils destinés à améliorer la compétitivité des exportateurs mauriciens. Le ministre de l'Industrie, Adil

0: Adil Amir Mia détaille la stratégie gouvernementale.
1: Nous sommes membres du SADC, nous sommes membres du COMESA et nous avons le AFCFTA. Quand nous avons accès à un marché d'1,2 milliard de personnes et de 47 pays. Nous avons un vaste network de Manlaco qui est le pays signé, qui est pas seulement une coopérative, mais surtout une IOIS, gagne accès duty free sans aucun tarif à nos produits. Mais il n'y a pas arrêté là. Il y a beaucoup de challenges, il y a beaucoup de compétition. Il y a beaucoup d'exigences qui nous sont capables d'adhérer et là qui nous font nous bon produit. Donc le gouvernement il est là en tant que facilitateur, il est ouvert sa bande la porte là pour nous bonne coopérative pour qu'ils aussi soient dans l'accès, mais soient dans la formation et la connaissance pour être capables d'aller vers l'étranger.
0: Je vous disais au sommaire une hausse importante des condamnations aux assises. 104 condamnations en 2025 contre 54 en 2024, notamment pour les délits liés à la drogue. C'est ce que révèle le rapport annuel du judiciaire pour 2025, année qui a vu plus de 92 000 affaires être enregistrées devant les différentes juridictions du pays. On fait le point avec Lovina Sophie.
2: Selon le rapport, en 2025, 92 649 affaires ont été déposées devant les juridictions de Maurice contre 88 586 en 2024, soit 4,6% de plus. 70 269 affaires étaient toujours en attente au 31 décembre 2025. Un an plus tôt, elles étaient de 66 919, soit une hausse de 5% entre 2024 et 2025. Aux assises, les condamnations pour infractions liées aux drogues ont passé de 30 à 63. Les condamnations pour meurtre sont en revanche restées à 7. À la Financial Crimes Division de la Cour intermédiaire, 74 affaires ont été enregistrées en 2025 contre 60 en 2024. Dans le même temps, les dossiers disposés ont diminué de 58 à 46. Le stock d'affaires en attente est ainsi passé de 148 à 176. Du côté des divorces, 3129 demandes ont été déposées en 2025, soit une légère baisse de 0,6%. Sur les 3358 dossiers traités, 89% ont abouti au prononcé du divorce. À noter également que 44,1% des divorces ont été prononcés par consentement mutuel. Dans 64,8% des cas, les couples avaient un seul enfant ou aucun enfant issu du mariage.
0: Mithun Choulon a comparu en cour de district de Rivière-Noire ce lundi. Trois accusations provisoires ont été logées contre lui. Complot pour importation de cannabis, possession de munitions illégales et violation des conditions attachées à son permis de port d'armes. Il a été reconduit en cellule policière jusqu'au 7 septembre. Mithun Choulon, qui était recherché depuis le 19 août dans le cadre de l'enquête sur la saisie de 155 kilos de cannabis le 26 juillet à Brapanon, à La Réunion, a été arrêté vendredi après être constitué prisonnier. Le suspect n'est pas inconnu des autorités. Dans le passé, il avait été arrêté dans le cadre d'une enquête de la FCC autour de l'affaire Ecodir, dont il était président. Cette association était titulaire d'un bail portant sur un terrain de l'État situé dans la région de Grand Bassin. À l'étranger, les tensions s'intensifient entre les États-Unis et l'Iran. Washington a mené des frappes contre deux lance-roquettes iraniens sur l'île de Larak dans la stratégique des Trois d'Hormuz. Téhéran a riposté en lançant des missiles contre des positions américaines en Jordanie. L'armée jordanienne affirme avoir intercepté 8 missiles. Il s'agit du premier échange de frappes entre les deux pays depuis la fin de juillet. Et voilà ce qui referme cette édition. Merci d'être des nôtres. Merci également à Nitoucha à la réalisation et à Yutch à la technique. Je vous retrouve à 18h pour votre prochain bulletin d'information.
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4: Merci à Jenny Alapa qui nous a présenté le journal de l'après-midi. Nous allons maintenant nous intéresser au sport. Cyclisme d'abord. Du 20 au 27 septembre, les meilleurs coureurs de la planète se donnent rendez-vous au Canada pour les championnats du monde de cyclisme. 8 Mauriciens seront de la partie et ils comptent bien se faire une place dans le peloton. 13 épreuves pour 4 catégories sont au menu de ces mondiaux à Montréal. Après sa blessure samedi lors de la Classique Lorient, la participation de Kimber et le cours Pinard n'est pour l'instant

0: pas compromise, comme nous l'explique Marine Résidu.
1: I remember the crowds.
2: Faire aussi bien, ou sinon mieux que l'année dernière au championnat du monde de cyclisme au Rwanda, le défi s'annonce compliqué. Mais une nouvelle fois, le cyclisme mauricien est prêt. Pour cette campagne à Montréal, au Canada, Maurice sera représenté par une belle et talentueuse équipe.
3: Le potentiel du cyclisme mauricien est là, et c'est dessus qu'on reçoit des invitations, donc on est quand même satisfait.
2: Chez les dames, elle est composée de Camille Château de Ballion qui sera à son baptême du feu, de Lucie Lagesse et de Kimberly Le Court-Pienard. Blessée et contrainte à l'abandon lors de la classique Lorient, la récente vainqueur du Tour of Britain observe quelques jours de repos. Pour l'heure, rien n'indique qu'elle ne sera pas du rendez-vous canadien.
4: J'ai appris qu'elle avait surtout très mal au genou. A priori, il n'y a pas de fracture. Donc, on espère que Kim va se remettre rapidement pour être présente aux Mondiaux en septembre.
2: Ainsi, en cas de participation et après la 8e place de Kimberly Le Court-Pienard au Rwanda l'année dernière, des dispositions ont été prises afin de mettre la championne de Maurice dans les meilleures conditions.
3: Elle sera accompagnée de son directeur sportif, son soigneur et son mécanique. Donc c'est vraiment une délégation pour Kim.
2: Chez les hommes, une nouvelle fois, notre fer de lance sera Alexandre Maire, 34e du contre-la-montre individuel élite homme à Kigali l'an dernier. Le Mauricien revient avec l'ambition de faire mieux. Néanmoins, cette année, l'adversité s'annonce également féroce.
5: Même si j'ai gagné en expérience cette année-ci avec ma saison chez Burgos, je pense que les championnats du monde, ça reste quand même la course la plus difficile du calendrier cycliste de l'année. Mais on va essayer quand même de faire un bon relais mixte avec l'équipe de Maurice et aussi enchaîner avec le contre-la-montre individuel.
2: Rappelons que les championnats du monde de cyclisme 2026 auront lieu à Montréal, au Canada, du 20 au 27 septembre, avec 13 épreuves au programme.
0: Football avec le tournoi triangulaire amical de la MFA, la QR Waves SC remporte le trophée avec 2 victoires en temps de sortie. Après leur victoire sur la SPL 2000 dimanche dernier, les Blancs-Lieusards ont remis ça hier après-midi à Côte d'Or. Une victoire de 2-0 face à la sélection nationale des moins de 20 ans. La MFA Challenge Cup a servi de mise en jambe aux 3 équipes participantes en prévision des échéances africaines à venir. Et la MFA confirme la participation du Djibouti au tournoi international amical triangulaire, une compétition prévue du 30 septembre au 3 octobre prochain et qui regroupera donc Maurice, le Djibouti et le Sri Lanka. Football toujours en Angleterre, cette fois avec la suite et fin de la 2e journée de Premier League. Aston Villa accueille Arsenal à 23h ce soir. Les Villains veulent effacer la claque reçue à Brighton lors de la journée inaugurale. Le champion en titre, pour sa part, veut poursuivre sur sa lancée. Voici les infos essentielles de ce match avec Marine Résidu.
2: Aston Villa veut rapidement tourner la page. Battu 4-0 par Brighton lors de la première journée, les hommes de Unai Emery doivent réagir devant leur public. Le technicien espagnol doit également composer avec une équipe largement remaniée cet été, après plusieurs départs importants. En face, Arsenal arrive avec le plein de confiance après son succès 3-0 contre Coventry. Les champions en titre voudront enchaîner et réussir leur premier déplacement de la saison. Et les statistiques donnent un léger avantage aux Gunners. Sur les 10 dernières confrontations en Premier League, Arsenal s'est imposé à 6 reprises contre 3 pour Aston Villa et un match nul. Le dernier duel en décembre dernier avait largement tourné en faveur d'Arsenal, 4-1 à l'Emirates. Mais Villa Park reste aussi un terrain qui réussit aux Gunners. Arsenal y a remporté 15 matchs de Premier League, un total qu'il n'a atteint dans aucun autre stade adverse, à égalité avec Selhurst Park. Et ce soir, cette affiche pourrait également être particulière pour Ezri Konsa, le défenseur arrivé à Arsenal cet été en provenance de Villa, pourrait retrouver son ancien jardin, cette fois sous les couleurs des Gunners.
0: En attendant ce match donc, c'est Manchester City qui s'est installé dans le fauteuil de meneur avec une meilleure différence de but que Hull City et Chelsea. Brentford est 4e, suivi de Newcastle, Everton et Leeds. 5 clubs n'ont pas encore enregistré de victoire. Il s'agit de Coventry City, Crystal Palace et Tottenham. Un mot de tennis avec l'US Open. Novak Djokovic a été éliminé d'entrée par l'Argentin Mariano Navone.

0: en 5 manches, 7-6, 5-7, 4-6, 6-2 et 6-1. Une première pour le Serbe de 39 ans qui a été victime de vomissements et de crampes. Il ne rejoindra pas cette année un certain Jimmy Connors et ses 98 victoires à ce tournoi. Chez les dames, même scénario pour Venus Williams, battue par Sophia Kenin. L'Américaine a perdu pour la 5e fois consécutive au premier tour de l'US Open. Malgré 7 balles de deuxième manche, elle s'est inclinée en 2-7, 6-2, 7-6. Ce qui nous amène à la fin de ce journal des sports de l'après-midi. Merci beaucoup pour votre attention sur RM1. C'est Elvis Kennett que vous allez retrouver dans un petit instant.
1: Oui,
0: ah, il est déjà
1: tout de suite, je suis là.
0: C'est bon début de soirée à vous.
1: Merci Vikash pour ce journal des sports complet en ce lundi après-midi.
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1: Bienvenue à vous si vous venez de nous rejoindre en ce lundi à 16h46 jusqu'à 18h. Vous le savez, chaque après-midi, le meilleur de la musique aussi, des infotrafics et aussi des cadeaux cet après-midi. On vous offre des billets d'entrée. 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Voilà donc pour ce jeu, je vous attends pendant ce temps. Ben nous on va fêter un anniversaire aussi aujourd'hui, donc le chanteur Van Morrison qui est né le 31 août 1945. Il fête aujourd'hui ses 81 ans. Alors Van Morrison, bien sûr, pas mal de tubes qu'on connaît, surtout le Brown Eyed Girl. 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Voilà, donc qu'on écoutera tout à l'heure à 17h30, ce sera notre titre collecteur du jour. Goodbye.

Et oui, on se rappelle encore le 31 août 1997, la princesse de Galles, Lady Diana, âgée de 36 ans, succombe dans un hôpital parisien aux suites aux blessures subies dans un accident de voiture survenu quelques heures plus tôt dans le tunnel de l'Alma, tout près de la Tour Eiffel. Bah ouais. Et on se rappelle de cette chanson que Elton John avait chantée lors de ses obsèques. Bah voilà, donc triste anniversaire, donc disparition de Lady Di. C'était le 31 août 1997.

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1: The legend never will, effectivement. Pascal Obispo. Un bon petit Tom Jones, vous vous rappelez de Sex Bomb? Ça arrive aussi pour vous, pour le meilleur de la musique. Bienvenue sur Aramin, bonne route, bonne rentrée.

0: forme à l'instant, bien sûr, Tom Jones, à 16h56. On a une gagnante avec nous au téléphone pour ses deux entrées pour le concert, la soirée OSB Crew. Régine est avec nous, mon apprentissage, Régine.
1: Bonsoir,
0: salut. Ça va, vous allez bien?
1: Très bien, et vous?
0: Ça va très très bien. Alors, pour repartir avec vos deux entrées, j'avais posé une question, 34 ans ou 35 ans déjà d'OSB Crew, vous dites?
1: 34,
0: évidemment. D'accord, effectivement, c'est la bonne réponse, Régine. On vous offre vos deux billets pour ce samedi 5, donc ce sera dans l'espace culturel zone industrielle à Tourcanique à partir de 20h à Pointe-au-Sable. Hein. Donc voilà, vous avez passé un bon moment. Il y aura pas mal d'artistes, bien sûr, OSB sur scène, c'est magique. Voilà, en tout cas, bravo merci encore. Beaucoup. Merci à vous, surtout, de nous écouter. Et à très très bientôt.
1: Merci, bye bye.
0: Merci, bye bye. Alors, pour les autres, vous n'avez pas de chance, c'est pas grave. 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Allez-y, hein, donc MBC Now. Suivez la page MBC Now. 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Évidemment, tentez votre chance sur Facebook aussi. Mais voilà, j'ai tout dit. Ah, il y a encore cette semaine. Hein, donc, toute la semaine, on aura des billets encore pour la soirée. Les 34 ans de OSB Crew à Pointe-Sable à partir de 20h. Allez, on a le temps. 16h57, voici le tout dernier signé Grand Corps Malade. C'est un très très bon duo avec Stiletto. Ça s'appelle Le Prochain Rêve.

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0: Le prochain rêve, Grand Corps Malade et Stiletto sur votre radio.
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0: Il est 17h.

Merci encore de nous écouter sur la route. Là, vous quittez le travail maintenant, vous rentrez chez vous après notre dure journée de travail. Les lundis, c'est un petit peu compliqué, mais bon, ça va aller vite, je vous rassure. Sinon, plein de bonne musique, comme d'habitude, calé pour vous. Il y aura du Nirvana, il y aura du Corneille et Vita pour Ensemble, cette reprise. Et autour d'une chanson également, je vous raconte l'histoire d'un dupe que vous aimez bien, que vous allez voir, vous allez apprendre plein de choses sur cette chanson. Je vous dis pas plus. En tout cas, merci encore de nous écouter. 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Voilà, il est quoi, 17h02, vous avez froid? Allez, Garou va nous réchauffer. Voici Demande au soleil sur votre radio juste après la rediff de Tech Talk. Bienvenue.

0: Clément.
1: Bonjour et bienvenue dans Techtor. À l'ère des notifications instantanées, une application fait le pari inverse, ralentir beaucoup. Carrier Pigeon est une application qui transmet les messages via des pigeons voyageurs virtuels. À la vitesse de 177 km/h, ce qui est plutôt rapide pour un pigeon. Un message envoyé de Poitiers met environ 3h30 à parvenir à Saint-Raphaël et il n'est pas certain d'arriver. Le développeur a poussé le concept jusqu'au bout. Un taux de perte de 0,2% a été intégré, car un pigeon peut s'égarer ou mourir en route. Dans ce cas, il faut en acheter un autre. Rien n'est gratuit, même la lenteur. Pour traverser l'Atlantique, votre message devra suivre le vol virtuel d'un pigeon, calculé en temps réel, selon la distance géographique. L'application a été publiée il y a une dizaine de jours. Son succès est fulgurant. Ce paradoxe mérite qu'on s'y attarde. Dans un monde saturé d'immédiateté, ce qui devient rare et précieux, c'est l'attente, l'imprévisibilité. Est-ce que mon message est arrivé? Mon pigeon est-il encore en vol? Cette attente forcée transforme un simple texte en quelque chose d'autre, une attention, un geste. Chaque mot prend du poids parce qu'il a voyagé. C'est peut-être le symptôme d'une fatigue profonde, face à la dictature du tout, tout de suite. Quand tout arrive en une fraction de seconde, plus rien n'a vraiment de valeur. Quand un message prend des heures, on choisit ses mots, avec soin. La lenteur comme luxe, voilà une idée

Ah, des bons sons pour vous accompagner sur la route, là, vous rentrez chez vous, voilà, qui peuvent mettre un petit peu de peps. Évidemment, si vous êtes un petit peu fatigué, c'était bien sûr Nirvana, Smells Like Teen Spirit. Allez, dans un instant, l'histoire d'une chanson, juste après une petite bande-annonce.

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1: Chaque après-midi, je vous propose une rencontre assez improbable, surtout celle de Robbie Williams et de Nicole Kidman, pour l'histoire d'une chanson. Bien, vous l'aurez imaginé, deviné, c'est l'histoire de Something Stupid cet après-midi sur votre radio. 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Mais d'abord, sachez que cette chanson a été écrite en 1966 par une certaine, un groupe, un duo, Carson and Gayle. Ça, c'est l'extrait. Mais c'est surtout la version enregistrée en 1967 par Frank Sinatra et sa fille Nancy qui va rendre cette chanson célèbre dans le monde entier.

Et puis arrive bien sûr l'année 2001. Robbie Williams prépare son album Swing When You're Winning, un album entièrement consacré aux grands classiques de l'univers de Frank Sinatra. Et il pense à une invitée assez surprenante, Nicole Kidman. Et il propose de devenir en quelque sorte sa Nancy à lui. Il pensait franchement qu'elle allait refuser, mais Nicole accepte. Le duo est enregistré très rapidement dans une ambiance plutôt détendue. Nicole dira d'ailleurs qu'elle avait surtout fait cette chanson pour le plaisir et qu'elle avait beaucoup ri pendant l'enregistrement. Et le résultat va dépasser toutes les espérances. Ce qui est assez amusant, c'est que le titre raconte finalement une situation très simple. On passe un bon moment avec quelqu'un, tout semble parfait, et puis au moment de déclarer ses sentiments, on risque de tout gâcher en disant quelque chose de stupide. Voilà, something stupid comme je t'aime. Voilà pour l'histoire de cette chanson. Voici, je vous propose donc ce duo, Robbie Williams, Nicole Kidman. Something stupid, 17h17 sur votre radio.

continuez à envoyer vos messages. Naikar, N-A-I-K-A, deux entrées pour le All Waves Festival Gadechéri qui aura lieu ce samedi au Green Village à Côte Raffin. Donc deux entrées pour vous. Ça va être une soirée exceptionnelle avec pas mal d'artistes. Donc Naikar qui sera la première fois à Maurice, aux côtés de Léa Churros, DJ Latout, il a Alexandre, Anonyme, Johan, Meggy et Shezad K. Donc allez, nos 5-2-5-3-8-4-8-4, vous envoyez Naikar et vous avez vos deux billets pour cette belle soirée au Green Village à Côte Raffin. Ensemble, on fait la route, ensemble avec Corneille et Vita. Et juste après, un bon petit Christopher Cross arrive sur votre radio. Bienvenue.

0: Never Be The Same, Christopher Cross sur votre radio, 17h27, on fait un petit point circulation juste avant d'accueillir notre gagnant pour notre jeu concours cet après-midi. Alors d'abord, un petit point circulation pour ceux qui sont à Rosyle en ce moment. Donc si vous passez devant le Plaza en direction du centre-ville, la circulation est assez chargée en cette fin d'après-midi, donc avec davantage de monde, surtout aux abords du centre de Rosyle et les principaux carrefours. Alors dans l'autre sens des Belles vers Rosyle, c'est également bien animé à cette heure-ci, donc soyez particulièrement attentifs à l'approche de Rosyle si vous allez dans le centre-ville ou passez par direction Vendémèche, donc quelques ralentissements de ce côté-là. Pour ceux qui quittent pour lui direction ouest et qui passent direction Cascavel par exemple, donc en prenant l'axe vers Gros Caillou en ce moment, quelques ralentissements de ce côté-là, Gros Caillou, donc soyez particulièrement vigilants surtout à l'approche de Gros Caillou et aux différents carrefours avant d'arriver à Cascavel, voilà. Et ceux qui rentrent donc de Flic en Flac également, prévoyez quelques petits temps supplémentaires sur votre trajet. Il est 17h28, dans un instant on fait le point horoscope et notre titre collector, mais juste avant on accueille au téléphone un gagnant pour notre jeu concours, il s'appelle Dylan, il est du côté de Beaubassin. Bon après-midi Dylan.
1: Bon après-midi, ça va?
0: Ça va très très bien, et vous-même?
1: Bah je vais bien, ça va, on peut pas peur, allez.
0: Voilà, ça a été une belle journée, travail?
1: Ah vous savez, comme toujours.
0: Ouais. Oui, d'accord, comme toujours. Comme tout le monde aussi. Hein. Ouais. Alors, Dylan, bravo. Donc, merci d'avoir joué avec nous cet après-midi. Je vous offre vos deux billets pour le All Waves Festival. Gad et Chéri, qui vous donne d'ailleurs rendez-vous ce samedi 5. Ce sera au Green Village à Côte de Rafa. Alors, une soirée exceptionnelle sera marquée surtout par la toute première performance de la chanteuse Naika à Maurice. Elle sera aux côtés de Léa Churros, DJ Latou, T. Alexandre, Anonyme, Johan, Meggy et Chezelka. Voilà, donc, c'est pour vous. C'est gagné.
1: Ah super, merci beaucoup, super.
0: C'est un plaisir pour nous, donc Dylan, donc passez une belle soirée. On va vous envoyer vos billets donc par digital ticket comme on dit, par WhatsApp, hein, chez votre numéro de WhatsApp. Donc vous aurez les deux billets. Ça c'est pour vous, c'est gagné. Merci Dylan.
1: Ah merci à vous, ça me fait une très belle soirée maintenant.
0: Ah ben voilà, en tout cas, merci d'avoir joué avec nous. Et pour les autres, allez, bye bye Dylan, merci beaucoup. Pour les autres, si vous n'avez pas eu de chance, donc tentez votre chance demain, en toute la semaine d'ailleurs, on vous offre des billets. Et sinon, vous allez chez la

0: page Facebook MBC Now, vous suivez la page, vous pouvez tenter votre chance pour qu'on vous offre des billets également sur la page Facebook MBC Now. Voilà, jouez avec nous, tentez votre chance et bonne chance à vous. Pendant ce temps, ben, on s'occupe de votre horoscope. Tiens, allez, l'horoscope des automobilistes, c'est tout de suite.
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0: Qu'est-ce que ça raconte, l'horoscope du jour aujourd'hui? Bah ouais, parce qu'en plus, il y a un temps un petit peu venteux là en ce moment. On va se concentrer là-dessus. Donc d'abord pour les béliers, ne vous laissez pas pousser par le vent, ni par les autres automobilistes, gardez votre calme. Les taureaux, vous aimez prendre votre temps? Parfait, aujourd'hui c'est exactement ce qu'il faut faire. Les gémeaux, deux mains sur le volant et les yeux sur la route. Les rafales, ça peut surprendre, hein, faites attention. Les cancers, évitez les changements de voie brusques, surtout lorsque le vent souffle de côté. Les lions, même si vous êtes sûr de vous, méfiez-vous des dépassements de gros véhicules par vent fort. Les vierges, vous aimez tout contrôler. Contrôlez surtout votre vitesse et gardez une bonne distance de sécurité. Les balances, le vent peut déstabiliser votre véhicule. Alors aujourd'hui, on garde l'équilibre et on évite les manœuvres brusques. Les scorpions, pas besoin de jouer les pilotes de course. Ralentissez et surtout restez bien concentrés. Les sagittaires, si vous croisez un camion ou un bus, laissez-lui suffisamment d'espace. Bah oui, ça c'est important. Hein. Les capricornes, vous êtes prudents par nature. Continuez comme ça. Aujourd'hui, la prudence est votre meilleur allié. Les Verseaux, attention aux branches, objets ou autres débris qui peuvent se retrouver sur la chaussée avec le vent. Et enfin, les Poissons, vous rêvez déjà arriver à destination? Gardez les pieds sur terre et surtout les deux mains sur le volant. Bah oui, on l'aurait constaté, donc il y a encore un petit peu de vent là en ce moment. Donc surtout sur les régions à hauteur, ça caille aussi. Donc restez bien au chaud chez vous une fois rentré. Et surtout, passez un bon moment avec la petite famille en écoutant Ramin par exemple. Allez, vous êtes sur la route, je vous souhaite donc une bonne route, bonne rentrée chez vous. Et notre titre, Collector, chaque après-midi, vous le savez, à 17h30 après l'horoscope. Puisqu'on a parlé tout à l'heure de Van Morrison, qui fête aujourd'hui ses 81 ans. Voici justement donc cette chanson qu'on connaît de Van Morrison, Brown Eye Girl. Donc ça arrive dans un instant. Sinon, le temps pour moi aussi de vous rappeler qu'on va prendre connaissance de quelques rendez-vous télé aussi, tout à l'heure, bien sûr, pour savoir un petit peu ce que vous réserve votre soirée télé ou encore radio. Ben voilà, pas mal de bons moments sur votre radio. En tout cas, merci encore de nous écouter où que vous soyez en ce moment. Bonne route, bonne rentrée chez vous.

0: Van Morrison, Brown Eyed Girl, la chanson qui fête ses 81 ans aujourd'hui. Louane, Damien David, Christophe Maheri pour la suite, bienvenue.
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Ah bah voilà, la lune, évidemment. Ouais, faut pas attendre la fête des mères pour rendre hommage à sa maman. C'est tous les jours, d'ailleurs. La lune, Christophe Maé, c'est votre radio. À 17h43, on avait quelques rendez-vous, donc, à ne pas rater aujourd'hui. Donc, à la télé, d'abord. J'ai un bon film français de Patriote, Le Chemin de la Liberté, avec Mel Gibson. Et également, donc, un très beau film, à 20h20, sur MBC1. Et puis, si vous êtes donc amateur de télénovela, Éclat de vie, ce sera donc à 20h50 sur MBC5 et Sports Select, votre magazine des sports, qui passe chaque lundi sur MBC Sports Select, les grands moments, tous les grands événements sportifs du week-end à revivre, évidemment. Et puis, tout à l'heure, vous avez aussi, après le flash, après le journal de 18h et les communiqués, Prakash est au rendez-vous, bien sûr, pour sa playlist jusqu'à 20h. 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

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Voilà. 17h45 sur votre radio. Prophecy Jason Ira Feeling. Et on va faire un petit tour dans les années 80, juste après, avec Billy Ocean sur votre radio. Bienvenue.

Billy Ocean à l'instant, 17h52, ça va tout le monde? Vous rentrez chez vous, vous écoutez la radio, de la bonne musique pour vous accompagner ce lundi après-midi. Il y a encore plein de belles choses qui arrivent après les infos avec Prakash bien sûr. Tout de suite voici Frédéric Goldman Jones et on termine avec Keane. Passez une belle soirée à l'écoute de RM1, je vous retrouve demain, salut.

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2: Bonsoir, il est 18h.

0: journal présenté par Jenny Yalapa. Bonsoir Jenny.
1: Bonsoir Prakash, bonsoir à tous.
0: Les titres du journal.
1: Nouveau tournant politique pour Nilkant Dolu. Il quitte le Parti travailliste et la Gambling Regulatory Authority pour rejoindre Paul Béranger au sein du Front militant progressiste. Lancement du programme Go Export, l'IDB veut accompagner 1400 coopératives mauriciennes à la conquête des marchés internationaux. Les condamnations aux assises bondissent sur fond de hausse des affaires liées à la drogue, plus de 92 000 cas enregistrés en 2025. Et à l'étranger, après plusieurs semaines d'accalmie, les États-Unis et l'Iran échangent des frappes dans le détroit d'Ormuz. Bonsoir et merci de nous rejoindre pour cette édition. Nilkant Dolu démissionne du Parti travailliste et rejoint Paul Béranger au sein du Front militant progressiste. L'avocat affirme qu'il ne s'agit pas d'une décision prise sur un coup de tête, mais d'un choix qu'il dit avoir fait après plusieurs mois de réflexion sur son avenir politique. Nilkant Dolu a donc officialisé son départ du Parti travailliste ce lundi. Il quitte également son poste de membre indépendant du board de la Gambling Regulatory Authority. Un double départ qui marque un nouveau tournant dans son parcours avec désormais son ralliement au nouveau parti de Paul Béranger. Nilkant Dolu s'est confié à Adrien Valère.
2: Il y a un nouveau parti au bas, Étoile. Il y a un membre de un nouveau parti là. Il y a un député de un nouveau parti là. Il y a Tchétan Maboula pour le Béranger. Il y a Johanna Béranger. Là, pour une à moi, pour une grosse équipe qui peut m'aider au niveau national. FMP, tu as tous les faits, circonscriptions qui vont rentrer, dans le comité central, bureau politique. Et moi, je suis content, moi, personnellement, au lieu de rester dans l'équerrie, sans pio pas galoper, bonne séval, sans pio bien sur la piste, séval, sans pio bien rentre de stade, et bonne séval, sans pio bien galop classique. Mon chapeau, tu sais là, depuis plusieurs années, nous travaillons ensemble au niveau de l'Alliance du changement, nous collaborons, en moi, au niveau du JRA, et que, en tant que député par un ministre, tout le temps, quand mon téléphone, ni grand matin, moi, j'ai un rendez-vous dans l'après-midi, t'es prêt de chez vite, tu parles de des temps de séparer sur la table et que bon, c'est moi qui me pénètre aucun doute pour viser un bouc comme Ali pour être à la tête et pour guider nous, pour guider la nouvelle génération, pour une nouvelle culture politique. Bon, tu veux finir pour aller sur l'année dernière, moi, mais je ne peux pas aller frontal aux yeux.
1: Vous l'aurez compris, double démission de Nilkant Dolu ce 31 août. Adrien Valère revient justement sur les raisons évoquées ayant mené à sa démission.
3: Deux lettres de démission adressées ce 31 août. Dans la première, Nilkant Dolu informe le secrétaire général du Parti travailliste, British Ramphal, qu'il quitte le parti avec effet immédiat. Une décision annoncée de manière brève, mais qui intervient parallèlement à sa démission du board de la Gambling Regulatory Authority. Dans sa seconde lettre, l'avocat explique avoir réfléchi aux responsabilités qui l'attendent, ainsi qu'à son engagement en faveur d'une nouvelle culture politique dans le pays. Nilkant Dolu affirme qu'il estime désormais approprié de quitter ses fonctions au sein de la JRA par respect pour l'institution, mais aussi pour préserver les principes de bonne gouvernance, d'indépendance et de confiance du public envers les institutions. Il remercie également la direction et les membres du board pour leur soutien, leur professionnalisme et leur contribution durant son mandat.
1: Autre chose à présent, près de 55 milliards de roupies de produits mauriciens ont été exportés l'an dernier. Pourtant, de nombreuses coopératives restent encore à l'écart des marchés internationaux. Pour les aider à franchir le pas, l'économie

0: Economic Development Board a lancé ce lundi Go Export, un programme qui vise à accompagner quelques 1400 sociétés coopératives regroupant près de 90 000 membres. Le chairman de l'Economic Development Board, Sanjay Bunjan, voit dans ce potentiel un nouveau levier de croissance pour les exportations mauriciennes. Il est au micro de Kunal Gouzi.
1: Nous pensons que le secteur des coopératives visait une attention spéciale et était un acteur important.

0: le nouveau marché, l'intelligence, et avec sa training qu'ils poursuivent, je suis prêt pour l'exportation. Nous pensons qu'il y a l'Afrique, l'Asie, c'est un potentiel énorme pour cette coopérative là.
1: Cette ambition s'appuie aussi sur des mesures concrètes. Au cours des dernières années, plus de 300 entreprises mauriciennes ont bénéficié de différents mécanismes d'aide à l'exportation pour un montant cumulé de 2,2 milliards de roupies. Soutien en fret, assurance crédit ou participation à des foires commerciales. Autant d'outils destinés à améliorer la compétitivité des exportateurs mauriciens. Le ministre de l'Industrie, Adil Amir Mia, détaille la stratégie gouvernementale.
2: Nous sommes membres du SADC, nous sommes membres du COMESA et nous avons de AFCFTA. Quand nous avons accès à un marché d'un point de milliard de personnes et de 47 pays. Nous avons un vaste network de Banlaco qui est le pays signé, qui est pas seulement une coopérative, mais surtout une IOIS, gagne accès duty free sans aucun tarif à nos produits. Mais il n'y a pas arrêté là. Il y a beaucoup de challenges, il y a beaucoup de compétitions, il y a beaucoup d'exigences qui nous sont capables d'adhérer et là qui nous font faire nos bons produits. Donc le gouvernement, il est là en tant que facilitateur, il ouvre sa bonne porte là pour nos bonnes coopératives, pour qu'ils aussi aient dans l'accès, mais aient dans la formation et la connaissance pour être capables d'aller vers l'étranger.
1: Je vous disais au sommaire, une hausse importante des condamnations aux assises. 104 condamnations en 2025 contre 54 en 2024, notamment pour les délits liés à la drogue. C'est ce que révèle le rapport annuel du judiciaire pour 2025, année qui a vu plus de 92 affaires être enregistrées devant les différentes juridictions du pays. On fait le point avec Lovina Sophie.
3: Selon le rapport, en 2025, 92 649 affaires ont été déposées devant les juridictions de Maurice contre 88 586 en 2024, soit 4,6% de plus. 70 269 affaires étaient toujours en attente au 31 décembre 2025. Un an plus tôt, elles étaient de 66 919, soit une hausse de 5% entre 2024 et 2025. Aux assises, les condamnations pour infractions liées aux drogues ont passé de 30 à 63. Les condamnations pour meurtre sont en revanche restées à 7. À la Financial Crimes Division de la Cour intermédiaire, 74 affaires ont été enregistrées en 2025 contre 60 en 2024. Dans le même temps, les dossiers disposés ont diminué de 58 à 46. Le stock d'affaires en attente est ainsi passé de 148 à 176. Du côté des divorces, 3129 demandes ont été déposées en 2025, soit une légère baisse de 0,6%. Sur les 3358 dossiers traités, 89% ont abouti au prononcé du divorce. À noter également que 44,1% des divorces ont été prononcés par consentement mutuel. Dans 64,8% des cas, les couples avaient un seul enfant ou aucun enfant issu du mariage.
1: Mithun Chulon a comparu en cour de district de Rivière-Noire ce lundi. 3 accusations provisoires ont été logées contre lui. Complot pour importation de cannabis, possession de munitions illégales et violation des conditions attachées à son permis de port d'armes. Il a été reconduit en cellule policière jusqu'au 7 septembre. Mithun Chulon, qui était recherché depuis le 19 août dans le cadre de l'enquête sur la saisie de 155 kilos de cannabis le 26 juillet à Brapanon à La Réunion, a été arrêté vendredi après s'être constitué prisonnier. Le suspect n'est pas inconnu des autorités. Dans le passé, il avait été arrêté dans le cadre d'une enquête de la FCC autour de l'affaire Ecodir, dont il était président. Cette association était titulaire d'un bail portant sur un terrain de l'État situé dans la région de Grand Bassin. À l'étranger, les tensions s'intensifient entre les États-Unis et l'Iran. Washington a mené des frappes contre 2 lance-roquettes iraniens sur l'île de l'Arak dans le stratégique détroit d'Ormuz. Téhéran a riposté en lançant des missiles contre des positions américaines en Jordanie. L'armée jordanienne affirme avoir intercepté 8 missiles. Il s'agit du premier échange de frappes entre les deux pays depuis la fin de juillet. Et voilà ce qui referme cette édition. Merci d'être des nôtres. Merci également à Nitoucha à la réalisation et à Yodj à la technique. Je vous retrouve à 19h pour votre prochain Point Info.

0: Le journal vous a été présenté par Jenny Galapa. Gardez l'écoute. Dans quelques instants, les communiqués avec Roselyne.
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Bonsoir à tous et merci de nous écouter sur RMA et AM1, les 18h10. Les communiqués, on débute avec les avis d'obsèques. On nous prie d'annoncer le décès de Monsieur Patrick Gaëtan Chavry. Monsieur Patrick Gaëtan Chavry, plus connu sous le nom de Gaëtan, âgé de 77 ans. Le convoi mortuaire sortira de la chapelle ardente d'Eliensons à Beaubassin demain mardi 1er septembre à 9h pour se rendre à l'église Sainte-Hélène à Curpipe et de là au cimetière de Bigarat. Le décès de Monsieur Louis-Philippe Dupré. Monsieur Louis-Philippe Dupré, plus connu sous le nom de Philo, habitant au numéro 3 bis impasse Célestin à Rosil, âgé de 89 ans. Le convoi mortuaire sortira de la chapelle ardente d'Eliensons à la route royale à Beaubassin demain mardi à 9h45 pour se rendre à l'église Notre-Dame de Lourdes à Rosil, de là à l'incinérateur de Caen-le-Vieux. Décès de Mademoiselle Jocelyne Arlette Bergerat-Broudou. Mademoiselle Jocelyne Arlette Bergerat-Broudou, habitante à Ward Street, à Beaubassin, âgée de 90 ans. Le convoi mortuaire sortira de la chapelle ardente d'Eliensons à Beaubassin demain mardi à 10h30 pour se rendre à l'église Emmaüs à Coromandel et de là au cimetière de Saint-Pierre. Décès de Monsieur Clifford Verlope. Monsieur Clifford Verlope, plus connu sous le nom de Pou, âgé de 51 ans. Le convoi mortuaire sortira de son domicile, avenue Sainte-Marie, à Mar d'Australia, demain mardi à 11h, pour se rendre au crématoire de Saint-Julien-Village. On nous prie d'annoncer le décès de Monsieur Jean Arlapène. Monsieur Jean Arlapène, plus connu sous le nom de Bernard Tailleur, âgé de 65 ans. Le convoi mortuaire sortira de son domicile à la rue René-Mingard, à Montroche, demain mardi 1er septembre à 11h, pour se rendre à l'église de Montroche et de là au cimetière de Saint-Martin. Décès de Monsieur Louis-Régis Ami. Monsieur Louis-Régis Ami, plus connu sous le nom de Thirégis, âgé de 58 ans. Le convoi mortuaire sortira de son domicile à Caen-le-Vieux, à Haut-Coulé, demain mardi à 12h30, pour se rendre à l'église Sainte-Hélène à Curpipe et de là au cimetière de Bigarat. Décès de Monsieur Joseph Fronté. Monsieur Joseph Fronté, plus connu sous le nom de O'Neill Capitaine, âgé de 87 ans. Le convoi mortuaire sortira du domicile de sa fille, Dolores Marie-Françoise Fronté, à la cité EDC, à Caroline, à Belair-Rivière-Sèche, demain mardi à 12h30, pour se rendre à l'église Saint-Esprit, à Belair-Rivière-Sèche, et de là au cimetière de Trois-Îlots, à Olivia. Décès de Madame Marie-Noël Chantal Couty. On nous prie d'annoncer le décès de Madame Marie-Noël Chantal Couty, née Bichou, plus connue sous le nom de Chantal, âgée de 74 ans. Le convoi mortuaire sortira de la chapelle ardente d'Eliensons à Beaubassin demain mardi à 13h pour se rendre à l'église Notre-Dame du Rosaire à Quatre Bornes et de là à l'incinérateur de Chebelle. Le décès de Madame Marie-Angèle Nalé-Tombi. Madame Marie-Angèle Nalé-Tombi, née Béguet, plus connue sous le nom de Angèle, habitante à Résidence Ruth à Rosil, âgée de 83 ans. Le convoi mortuaire

partira de la Chapelle Ardente, de Moura à Petite Rivière. Demain mardi, 1er septembre à 13h, pour se rendre à l'église Notre-Dame de Lourdes à Rosil et de là au cimetière de Saint-Jean. Et on nous prie d'annoncer le décès de Monsieur Antoine Gérard Kissoun. Monsieur Antoine Gérard Kissoun, plus connu sous le nom de Gérard, âgé de 78 ans. Le convoi mortuaire sortira de chez Moura Funeral à Petite Rivière ce mercredi 2 septembre à 10h30 pour se rendre à la chapelle Emmaüs à Coromandel et de là à l'incinérateur de Chebelle. Aux familles endeuillées, la MBC présente ses plus vives sympathies.

C'est parti pour la météo. Le temps qu'il fera chez nous à Maurice d'abord. Le fort anticyclone au sud-est des Mascarets occasionne un temps plutôt venteux sur notre région. Donc des nuages en les alizés influencent le temps local. Cette nuit, le temps sera plutôt nuageux avec des pluies intermittentes, principalement à l'est, au sud et sur le plateau central. Et des poches de brouillard sont aussi prévues. Le temps sera mi-couvert à nuages demain avec des pluies intermittentes, surtout à l'est, au sud et sur le plateau central. Le vent soufflera de l'est-sud-est de 35 km/h en moyenne, avec des rafales atteignant les 70 km/h dans certains endroits. Il est conseillé au public d'éviter les manœuvres sur les immeubles et autres structures élevées. Et puis la mer, quant à elle, sera très forte au-delà des récifs avec des houles du sud-ouest de 3,50 m. Et les sorties en haute mer ainsi que dans les lagons sont déconseillées. La température. Alors les températures plutôt seront proches de la moyenne, c'est-à-dire la température minimale sera entre 14 et 16 degrés sur le plateau central et entre 18 et 20 degrés sur les régions côtières. Et la température maximale sera entre 19 et 22 degrés sur les hauteurs et entre 24 et 27 degrés ailleurs. Le soleil s'est couché depuis 18h01 à Maurice et se lèvera demain matin vers 6h18. Toujours pour Maurice Bulletin PC, l'étang Lolamer pour Procène 24h. Alors l'étang, donc Poula plie par moment, Divan pour souffler depuis l'Estilès des 35 km/h avec Ban Rafal qui pourrait arriver jusqu'à 70 km/h. Dans Lagon et Candéo brisant, la mer pas praticable. Les mauvais et que Ban gros la houle depuis sud-ouest qui peut atteindre 3,50 m au terre. Donc Ban sautier en déo brisant et que dans Ban Lagon, dit déconseillé. Marie pour 10 mai vers 10 à 40 et 14 à 49. Les pour basse à soir vers 20 à 35 et 10 mai vers 8 à 45. Pour Rodrigue, un avertissement de vent fort est en vigueur à Rodrigue jusqu'à 22h. Donc ce soir, et le fort anticyclone au sud-est des Mascarets maintient un temps très venteux à Rodrigue. Un avertissement de forte houle est aussi en vigueur à Rodrigue jusqu'à 10h ce mardi 1er septembre, c'est-à-dire jusqu'à demain. Et puis donc, pour les prochaines 24 heures, le temps sera mi-couvert à Rodrigue, parfois nuageux, cette nuit surtout avec des pluies fines, et des pluies fines qui sont prévues aussi pour demain. Le vent soufflera du secteur est à une vitesse moyenne de 40 km/h, avec des rafales atteignant 90 km/h dans certains endroits. La mer sera très forte au-delà des récifs avec des houles du sud-ouest de l'ordre de 4 mètres et des houles pourraient provoquer des raz-de-marée à Rodrigue, en particulier lors des marées hautes et pourraient entraîner des inondations côtières dans les zones de basse altitude, surtout à l'ouest et au sud de Rodrigue. Donc il est fortement conseillé aux pêcheurs, aux plaisanciers et au public en général de ne pas sortir en mer et aussi à l'heure des marées hautes et de ne pas s'aventurer sur les plages. Concernant la température minimale, elle sera entre 17 et 19 degrés. La température maximale sera entre 23 et 26 degrés. Toujours à Rodrigue, il est conseillé au public d'être très prudent face aux débris volants, d'éviter les manœuvres sur les immeubles et autres structures élevées, d'être très prudent en conduisant sur des routes exposées au vent de travers. Et puis, la pluviométrie durant les dernières 24 heures, Pointe-Canon 5,3 mm, Plaine-Corail 4 mm.

mm et 3,2 mm à patate Théophile. La marée, quant à elle, sera haute demain matin vers 2h38 et 14h54 de l'après-midi. Et puis ce soir, elle sera basse vers 20h34 et demain matin vers 8h44. Le soleil s'est couché depuis 17h38 à Rodrigue pour se lever demain matin vers 5h55. Et puis pour Agalega, donc un avertissement de fort tous les temps vigueur à Agalega, il sera valable jusqu'à demain 10h. Et des nuages associés au reste d'un système frontal influencent le temps local. Pour les prochaines 24 heures à Agalega, il y aura des périodes nuageuses, surtout cette nuit avec des pluies intermittentes. Et demain, il fera essentiellement beau. Le vent soufflera du sud-est environ 30 km/h avec des rafales de l'ordre de 60 km/h. Et la mer sera très forte avec des houles de l'ordre de 4 mètres. Ces houles pourraient provoquer des raz de marée, en particulier lors des marées hautes, et pourraient entraîner des inondations côtières. Il est fortement conseillé aux pêcheurs et au public en général de ne pas sortir en mer et à l'heure des marées hautes et de ne pas s'aventurer sur les plages. Et puis concernant la température, à Agalega, la température minimale sera d'environ 24 degrés et la température maximale sera d'environ 29 degrés. La marée sera haute vers 17h45 et demain vers 6h18, basse vers 23h56 ce soir et demain vers 12h32. Le soleil s'est couché depuis 18h11, se lèvera demain matin vers 6h17 à Agalega.

0: Et on termine avec les communiqués, chers auditeurs, les communiqués du CEB. Alors, le CEB avise les abonnés de la NHDC de Souillac et Morcellement Gris-Gris que la fourniture d'énergie sera interrompue demain mardi 1er septembre entre 9h et 15h. Et puis, les abonnés habitant Sainte-Croix ainsi que dans les environs des rues Émile Bassé, Sainte-Marie, Impasse Sainte-Marie, Route Bassin numéro 1 et numéro 2, Morcellement-la-Vallée et Impasse Sophia. Tous ces abonnés sont avisés que la fourniture d'énergie sera interrompue entre 10h et 13h ce mercredi 2 septembre. Alors, ces coupures sont dues, chers auditeurs, en raison des travaux qui seront effectués sur le réseau électrique. La fourniture sera rétablie sans préavis à l'achèvement des travaux. Et le CEB s'excuse à tous ses abonnés affectés par ces coupures et les prie de bien vouloir prendre les dispositions nécessaires. Voilà donc, c'est la fin des communiqués. Je vous souhaite une excellente soirée sur AM et RM.
1: Merci Roselyne. À demain.
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Ah, vous n'êtes pas sans savoir que l'original est de Grandmaster Flash and the Furious Five. Et pour cette année 2026, c'est une chanteuse qui s'appelle Xanadu Sweet Lady qui fabrique une version hommage à ce classique pionnier du rap et Rapper's Delight. C'est un rythme du groupe Chic.

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0: Jenny Yalapa, de retour pour des nouvelles en créole. Bonsoir.
1: Bonsoir Prakash, bonsoir à tous. Une double démission pour Nil Kant Delous à 31 août là. 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Une décision qui l'IFIN prend après plusieurs mois de réflexion pour contribuer à un nouveau quartier politique dans le pays. L'éco Chandrajit Itou, âgé de 58 ans, fin être repêché à Casnoyal, à Zodi. Sa habitant-là, fin retrouvé en difficulté près côte Ilomalé. Ben membre National Coast Guard, Rivière Noire, fin potli secours, métis trop tôt, je fin constate ce décès. L'autopsie par médecin légiste, la police, docteur Maxwell, mon voisin, fin attribué cela mot à asphyxie. Après des nouveaux décès en cours, fin enregistrés à la suite d'un accident de la route, Albert Mathieu, de 18 ans, fin succombe à ce ban blessé jeudi matin. Sa victime-là, un habitant de Cotorafin, qui dans un 4x4 qui finira en collision avec un bus dans les Monniers après-midi. Dans l'autre cas, c'est Jevin Gridor, âgé de 32 ans, un habitant de Goodlands, qui finit décédé hier à la suite d'une septicémie survenue après un accident de la route. Une trentenaire, sa trentenaire là, qui tient à moto, finit être renversée par une loto et conductrice là, tenant 19 ans, qui trouve la route principale Saint-Antoine dans Goodlands. Et à l'étranger, ben, tension peut intensifier entre les États-Unis et l'Iran. Washington fin mène ben frappe contre deux lance-roquettes iraniens sur l'île de l'Arak dans le détroit d'Ormuz. Téhéran fin riposté en lançant ben missiles contre ben position américaine en Jordanie. L'armée jordanienne fin affirme voulant intercepter 8 missiles. Il s'agit d'un premier échange de frappe entre ces deux pays-là depuis la fin juillet. Et voilà, c'est la fin ou synthèse. Merci ou fin, écoute-nous. Restez branchés sur les ondes de RMA, l'info, les Rémini des Magras Matins avec Hachi Bachou.
0: Jenny Alapa, merci.
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C'est nouveau, c'est récent, c'est sorti il n'y a pas longtemps. C'est Oscar and the Wolf. Ça s'appelle Your Mind. C'est sur RM1. Bienvenue si vous prenez l'émission en cours de route. La musique non-stop, en mode non-stop. Sans interruption jusqu'à 20h, c'est la playlist.

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Dans la série New Disco, c'est nouveau, c'est sorti il n'y a pas longtemps, ça s'appelle Come Back Tomorrow, Makes Lima. À 20h, c'est Presley qui prendra le relais. Vous le savez, puisqu'on est lundi, le hit parade local pendant 2h. Je vous souhaite une belle soirée. À demain 18h pour une autre playlist. Salut!

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20h, à passer de 5 minutes sur les ondes de RM1. Très heureux de vous retrouver en ce lundi. On est le 31 août, dernier lundi du mois de août, les amis. Oui, il va nous rester encore plus que 4 mois à parcourir avant de dire au revoir à 2026. Mais nous pas encore là. Mais quoique, dernier lundi,

10e classement de l'année 2026, les amis. Alors, comment vous connaissez, nous, 8 parades qui passent tous les lundis de 20h à 23h. Et puis, à partir de 22h, nous prenons nous l'émission d'Anti-War également, sans oublier, avec Nubana Autiste qui n'est pas trop tendue à la Lila. Alors, nous allons tout de suite avec nos classements. Il y en a 20 morceaux proposés dans nos classements. Et au numéro 20, nous retrouve le trio Babali Balik Tarou et Marie-Josée Couronne avec Zot Medley, classé au numéro 20 cette semaine-ci. Bye bye.

titre medley, classé numéro 20 cette semaine-ci. Comme une petite 8 place dans nos classements du classé numéro 12 la semaine dernière. La Zorée Trousseau numéro 20 cette semaine-ci avec ce titre medley et le code pour ce trio HPL 88, les amis. Alors, si tu envoies votre poulie, je tape HPL 88 et je t'envoie le tout sur 84-48, MTL 82-83, Mighty Mobile et 83-84, Chili. 1,20 € pour message. Amazonie, c'est jusqu'à jeudi pour te voter. Allez, nous continuons, nous arrivons déjà le numéro 19 dans nos classements cette semaine-ci, c'est Dag Killah avec ce tout dernier morceau qui appelle « Diazot, fais attention ». Yes, alors classé numéro 19, le code pour Dag Killah HPL 104.

Oh, ça, c'est la voix de Daga qu'il a avec ce tout dernier morceau qui s'appelle là. Ben oui, le titre, c'est Diazote. Fait attention, classé au numéro 19 dans nos classements cette semaine-ci. Nous proposions la semaine dernière qui est roulé au numéro 19 cette semaine-ci. Le code de port à Daga qu'il a, HPL 104. Au numéro 18, nous retrouve Joseph Sinon avec ce titre « Bondier, pas pour laisse-toi tomber ». Le code de peau, Joseph Sinon, HPL 105.

0: Bon Dieu, pas pour les semaines tombées. Ça, c'est la voix de Joseph Sinon, classé numéro 18 dans nos classements cette semaine-ci. Le code de pour Joseph Sinon, HPL 105. Quand même, c'était une proposition de la semaine dernière qui est retournée au numéro 18 cette semaine-ci. Joseph Sinon, bon Dieu, pas pour les semaines tombées. Au numéro 17, nous retrouvons Billy Gunn avec ce titre Réclame Infini, classé numéro 17, le code de pour Billy Gunn, HPL 69.
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Infini à la voix de Billy Gunn, classé au numéro 17, quand même il fait une chute de 3 places dans nos classements. Classé au numéro 14 la semaine dernière, les rétrolés numéro 17 avec ce titre, Reclame Infini. Le code pour Billy Gunn, HPL 69. Infini. Au numéro 16, nous retrouvons Christopher et le groupe Nasty Black avec le titre Simé les bonnets. Classe numéro 16, le code pour Nasty Black et Christopher, HPL69.

Simé Levonner avec Christopher et le groupe Nasty Black qui c'était une proposition la semaine dernière qui est retrouvée au numéro 16 cette semaine-ci avec ce titre Simé Levonner classé au numéro 16 cette semaine-ci. Le code c'est HPL 103. Et oui, au numéro 15, nous retrouve Mr. Sakir avec ce titre CS1 tir.

0: Artiste Saki avec ce titre CR Saint-Tire. Malheureusement, une pédie 5 places dans le classement du classement numéro 10 la semaine dernière. Elle est retournée numéro 15 cette semaine-ci avec ce titre CR Saint-Tire. Le code de peau Mr. Saki RHPL 89.
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0: Numéro 14, on y retrouve Dionne avec ce titre « Lévé pour te danser », classé numéro 14, le code de peau Dionne HPL 75.

Classement du classement numéro 11 la semaine dernière, les rétrolignes numéro 14 avec ce titre Lévé pour te danser. Et le code de Podion, c'est en Yvonne pour l'étape HPL 75. Au numéro 13, nous retrouve Jerry Zezon avec ce titre Caramel Sirop. Et Jerry Zezon qui porte le numéro HPL 98. C'est dans le vote pour l'étape HPL 98. Jerry Zezon, Caramel Sirop.

0: Lui, c'est Jerry Jeuson avec ce tout dernier morceau qui s'appelle la Caramel Sirop, classé au numéro 13 dans nos classements cette semaine-ci, quand même, Van Bouzé. Et du classé au numéro 13 la semaine dernière également, les Rétroliens numéro 13 cette semaine-ci également avec ce titre Caramel Sirop. Le code de peau, Jerry Jeuson, HPL 98.
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0: Au numéro 12, nous retrouve le duo Jimmy Gazelle et Zulu avec Zulu dernier morceau qui s'appelle Angela. Et le code pour ce duo HPL 101.

0: Le duo Jimmy Gazelle et Zou avec le titre Angela. Nouvelle version, les amis. Alors, classe numéro 12 de nos classements cette semaine-ci. Quand même, il monte de 6 places. De classe numéro 18 la semaine dernière. On arrive au numéro 12 cette semaine-ci. Le code pour ce duo HPL 101.
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0: Au numéro 11, nous retrouve Dixon Bégué avec ce titre Levé, classe numéro 11, le code pour Dixon Bégué HPL 84.

0: Begay avec ce titre, Levé, classe numéro 11 dans le classement cette semaine. Si comme NIP a dit 4 places dans le classement, dit classe numéro 7 la semaine dernière. Les amis, à l'heure est numéro 11 cette semaine-ci. Dixon Begay, le code pour Dixon Begay avec ce titre, Levé, c'est HPL 84. Et on voit tout de suite avec un petit récap de nos classements cette semaine-ci.
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0: Alors tout de suite avec un petit récap avant qu'il nous allons aux autres, numéro 10 de la semaine, les amis. Alors classé numéro 11, numéro 20 plutôt, cette semaine-ci, nous retrouvons le trio Babalé, Balitaru et Marie-Josée Couronne avec The Medley. Et le code pour ce trio, HPL 88. Au numéro 19, nous retrouvons Dagokila avec ce titre, Dirzut, fais attention. Le code pour Dagokila, HPL 104. Au numéro 18, nous retrouvons Joseph Sinon avec ce titre, Bondier, pas pour les soins tombés. Et le code pour Joseph Sinon, HPL 105. Au numéro 17, nous retrouvons Billy Gunn avec ce titre Réclame Infini. Le code pour Billy Gunn, HPL 69. Au numéro 16, nous retrouvons Christopher et le groupe Nasty Black avec ce titre Simé les Bonheurs. Et le code pour Christopher, HPL 103. Au numéro 15, nous retrouvons Mr. Sakia avec ce titre Serre Saint-Tir. Le code pour Mr. Sakia, HPL 89. Au numéro 14, nous retrouvons Dion avec ce titre Lévé pour te danser. Le code pour Dion, HPL 75. Au numéro 13, nous retrouvons Derry Jezon avec ce tout dernier morceau qui s'appelle Caramel Sirop et le code pour Dirigeaison HPL 98. Au numéro 12, nous retrouvons le duo Jimmy Gazelle et Zulu avec le titre Angela et le code pour ce duo HPL 101. Et au numéro 11, nous fait qu'écoute Dixon Begay, pardon, avec ce titre Levé. Le code pour Dixon Begay HPL 84, les amis. Mais oui, c'est envie de vous pousser Manmosu, qui est classé dans le classement d'ailleurs. Et je t'envoie un petit message, je tape HPL, espace le code de votre santé préférée. Je t'envoie le tout sur 84 48 MTL, 82 83 Mighty Mobile et 83 84 Chili. 1,20 € pour le message. Tu n'as jusqu'à jeudi midi pour vous voter. Et puis, nouveauté également, nouveau artiste, nouveauté, qu'on peut envoyer nous par mail pour l'adresse suivante à musicradiozen@mbcradio.tv. musicradiozen@mbcradio.tv. Alors, tout de suite avec le numéro 10 de la semaine. C'est une nouveauté qui nous parle présente Zot. Et c'est Nivem qui était une proposition la semaine dernière, qui retrouve lieu au numéro 10 cette semaine-ci avec ce titre Trompette, classé au numéro 10. Le code pour Nivem HPL 100.

0: Divem avec ce titre Trompette, classé numéro 10 de nos classements cette semaine. C'est quand même une monte de 6 places. Et du classé numéro 16 la semaine dernière, souvenez-vous les amis, il est retourné au numéro 10 avec ce titre Trompette, un nouveau morceau de Nivem classé au numéro 10. Le code pour Nivem HPL 100.
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Allez, bon, rappelez-vous que tu écoutes nous, Hit Parade Locale. Nous finirons déjà nos 26e classement de l'année. Et là, nous finirons déjà nos numéro 9. Dans nous classements cette semaine-ci, c'est Yoni Sotrel qui classe le numéro 9 avec ce titre La Côte Rivière Noire. Le code de pour Yoni Sotrel HPL 85.

Yoli Sautrel avec ce tout dernier mot sur Capelle la Côte Rivière, une mort classée numéro 9 dans nos classements cette semaine-ci. Et Yoli Sautrel, quand même, malheureusement, il perdit 4 places dans nos classements. Elle est classée numéro 5 la semaine dernière. Elle est retournée numéro 9 avec ce titre, La Côte Rivière. Noire. Le code pour Yoli Sautrel, c'est en vie contre votre police d'HPL 87. Au numéro 8, nous retrouve Big Frankie avec ce tout dernier mot, ce qu'appelle Serio. Et le code pour Big Frankie.

0: Et avec à ce titre, Chério, il classe au numéro 19 la semaine dernière, il retourne au numéro 8 avec 11 places de bienvenue en tout cas, avec sa belle remontée de Big Frankie qui classe au numéro 19, il retourne au numéro 8. Chério, le code pour Big Frankie HPL 102.
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0: Au numéro 7, nous retrouvons Jonas et Antonio Perrine avec le groupe The Roots Level Ben. Le titre, c'est Elekea Dimoun Kabosfera. Et classe numéro 7 de nos classements cette semaine, c'est le code pour ce duo HPL 93.

Jonas et Antonio Perrin avec le groupe The Roots Level Band, classé numéro 7 de nos classements cette semaine-ci avec le titre L'Ekea Dimoun Cabos Ferraille, quand même une PA 5 place dans nos classements du classé numéro 2 la semaine dernière. Les retrouvez au numéro 7. Ça, c'est grâce à vos votes, les amis. C'est envie de continuer. Vote pour ça, duo là. Mais vous tapez HPL 93. Le code pour ce duo HPL 93. Et oui, au numéro 6, nous retrouve Nas Blacko avec ce medley Timambou. Classé numéro 6, le code pour Nas Blacko HPL 94.

Les Timambo classe numéro 6 dans le classement cette semaine. C'est quand même Ivan Bouzeli aussi, les classe numéro 6 la semaine dernière. Les Retrouvelis cette semaine aussi au numéro 6 avec ce titre Medley Timambo. Le code pour Nas Blacko HPL 94. Et nous finirons déjà du top 5 dans nos classements. Classe numéro 5 cette semaine-ci. Eh bien oui. Nous retrouvons Anga avec ce titre Get Continuity, classé numéro 5 dans nos classements. Le code pour Anga 4, H,

4 places dans nos classements cette semaine, City Classe numéro 1. Souvenez-vous, presque 3 semaines de cela, elle était au plus haut du podium, mais là il fait une chute de 4 places et retrouvé numéro 5 cette semaine-ci avec ce titre Get Caught Nuété. Et ce temps, il continue votre pour Anga de Tap HPL 90. Le code pour Anga, c'est HPL 90. Il arrive déjà le numéro 4 dans nos classements cette semaine-ci, c'est Fabrice Fulchan qui nous va l'écouter avec Zoli Mamzel, classé numéro 4. Le code de CHPL 99.

0: Wistful Chan avec ce tout dernier morceau qui s'appelle Zoli Mamzel. Comme il y monte de 5 places dans nos classements, il est classé numéro 9 la semaine dernière. Les rétro numéro 4 avec ce titre Zoli Mamzel. Le code de peau Fabrice Fulchan, HPL 99.
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0: Et oui, notre médaillé de bronze cette semaine-ci, c'est Indy Wayne avec ce titre « Tout ce qui m'offert ». Classe numéro 3 dans nos classements, le code pour Indy Wayne, HPL 86.

titre, tout ce qui m'a fait à classe numéro 3, comme la semaine dernière, pas de musée. Lingode sur 3e place avec ce titre, tout ce qui m'a fait, le code de peau Indy Wayne à HPL 86. Si t'as envie de continuer votre poulie, je tape HPL 86. Le code de peau Indy Wayne, tout ce qui m'a fait. Au numéro 2, nous retrouvons Bombo et Hynix Dynasty avec le titre L'équipe à bâtir. Classe numéro 2, notre médaillé d'argent cette semaine-ci. Le code pour ce duo HPL

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1: Le duo Bombo Claka et Hynix Dynasty avec le titre Liké Abati, classé numéro 2, notre médaillé d'argent cette semaine. Si quand même, il monte de 6 places dans le classement, il est classé numéro 8 la semaine dernière. La retournée numéro 2 avec ce magnifique Mosu et duo également et Liké Abati. Le code pour ce duo HPL 97, les amis. Alors, là, nous parlons tout de suite avec Nouban sorti de la semaine avant qu'il nous parle dans numéro 1. Et malheureusement, nous avons trois morceaux qui nous quittent le classement. Nous avons Joas Manal avec ce titre N. Et en deuxième ligne, nous avons également Demaiko avec Ono Onumama qui nous quitte le classement, malheureusement. Et nous avons également Tracy avec ce titre Overdose qui nous quitte le classement, malheureusement.

Et puis, bien évidemment, nous vous proposons trois morceaux qui rentrent dans le classement comme proposition, comme nouveauté. Ça, ça va être après le classement. Alors, c'est ça qui suit un petit peu le classement depuis le début. On finit qu'on est aussi, on finit qu'on est que c'est là qui est premier. Et oui, il y a le duo The Prophecy et Jason Irach qui est aux premières places au plus haut du podium cette semaine-ci. Notre médaillé d'or avec le titre Feeling. Comme une monte de 3 places dans le classement. Je suis classé numéro 4 la semaine dernière. Je vais être aux autres numéro N avec ce fameux duo The Prophecy, Jason Irach, Feeling. Le code HPL 95.

The Prophecy et Jason Ira avec le titre Feeling, classé au numéro 1 de nos classements cette semaine-ci. Comme dit, une monte de 3 places, de classé au numéro 4 la semaine dernière. Et retrouvez au numéro 1 au plus haut du podium. Félicitations à tous ceux et celles qui ont voté pour ce duo, le code pour ce duo HPL 95. Et encore merci pour vous, vos votes, les amis. Alors, tout de suite, voilà, annonce-nous une bonne proposition de la semaine. 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

Sega, nos premières propositions de la semaine avec la voix de Sky2B, le tout dernier de Sky2B d'ailleurs. Le code pour Sky2B à HPL 106, c'est dans votre petite app HPL 106. On fait un petit coucou à Shirley qui nous écoute en ce moment du côté de Bombassin, Rosilla. Alors, ben Shirley qui ne se porte pas trop bien en ce moment-là. Peut-être faire un petit peu frais, tout ça là. Ben Shirley, un petit molleton, on connaît comment ça passe, hein. Et un petit coucou à Mario également qui nous écoute. Et également un petit coucou à Muriel du côté de Rosilla. Merci beaucoup pour vos petits messages, les amis. À venir, peut-être de 22h, il y aura l'émission à ne pas rater d'Anti-Walk. Vous ne connaissez pas, téléphone-nous. 402 80 80. Et puis également un petit message sur le 52 538 484. C'est tombé dans le Roden Zolimo. Si vous êtes d'Anti-Walk, ben, téléphone-nous. HPL 4, HPL, non, mais plutôt à 402 80 80. 402 80 80. Ça va être à partir de 22h, les amis. Deuxième proposition de la semaine. On écoute la voix de Juanito avec Manipulé.

0: avait manipulé l'artiste s'appelle Juanito Martin, et de son nom d'artiste Juanito, et le code pour Juanito HPL 107. Manipulé, deuxième proposition de la semaine.
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0: Et le troisième et dernier proposition de la semaine, nous pourrons l'écouter, la voix de Sirouven Mounissami avec ce titre Ntibatou. Belle reprise de Sirouven, le code pour Sirouven HPL 108.

0: Voilà, ça c'était une troisième et dernière proposition de la semaine. C'est Sirouven Mounissami avec ce titre Enti Bateau. Le code pour Sirouven HPL 108. Voilà, ça c'était nous, une parade locale qui termine là d'ailleurs. Et je dis ça pour voter. Alors, comment faire pour voter? Bien facile. Je vous rappelle, nous trois numéros de téléphone que vous êtes capable de voter. Je tape HPL espace. Je envoie l'île 8448 sur le service MTEL, sur le service Mighty Mobile, 82-83 et sur le service Chili. Donc, envoyez-le 83, 84, 1 roupie 20 pour mes salles, les amis. Je tenais jusqu'à jeudi pour voter. Alors, Lila. Et nous continuons musique jusqu'à 22h. Et puis, à partir de 22h, nous prenons l'émission dans Tiwar qui peut venir bien faux. Bien oui, peut venir faux, moi je connais.
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c'est la voix de Olivier Siro avec Sanjay, featuring avec Sanjay et DJ Terry sur les ondes de RMA. On continue avec une petite nouveauté. Ça c'est Tino avec ce tout dernier mot, ce qu'appelle la graisse ou la poussière.

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Bienvenue tout le monde, c'est vous, c'est Pékin Sommeil, FM Lisieux. Écoute, je vous connais, comment ça passe, hein? Nous pour là pour accompagner jusqu'à 23h avec cette émission d'Anti-Wars. Comment téléphone nous, 402-80-80, vous êtes en vie, écoutez un joli mot aussi, dans le rôle d'Anti-Wars, nous récit gagné, c'est la sens faux. Ah, mais je le connais. Allez, la prochaine chanson, nous pouvons l'écouter, c'est Laurent Sounois avec ce titre, Mouane Camarade. Mais mon tour, c'est un petit peu dans le fond, tu vois, quand même, hein. 402 80 80 petit message 52 53 8 4 8 4 52 53 8 4 8 4

Chanson noire avec ce titre, Mouban Camarada, mais ça date des années. Hein. Dédicace spéciale à notre cher Fredo qui nous écoute du côté de Bel Air, qui a envie d'écouter sa Zolimos de Alain Maccabée. Prends enfant pour les rois.

0: Zenzanzo Dina Pamoye, bonne avenue. Ça, c'est la voix de, du grand Serge Lebras, les amis, avec Madame Zen. Et on fait un petit coucou à Dalida, Marie, qui nous a envoyé ça, puis on nous a dit coucou à Yann et Christopher qui nous écoutent et toute l'équipe de RM1 qui travaille ce soir. Merci beaucoup à Dalida. Mais Dalida, une jolie, santé aussi, mais elle nous passe se santé.
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Ce titre, La Foire, quand même, il y a beaucoup de titres qui Cyril Ramdouine écrit et qui n'est pas gagné les temps. Écoutez, des fois, il y a tellement de chansons, il y a l'élection, comme nous sommes capables d'écouter aussi Dessin de Poussée, hein, Zoni Mosso également de Cyril Ramdou, et aussi Alice, tellement de mots, ceux qui n'ont pas écouté, ça fait bien, bien longtemps qu'ils n'ont pas écouté Cyril Ramdou. Et là, nous allons écouter Zoni Mosso de Michel Legris avec la saison Marie-Loire. Belle écoute sur les ondes de RM, les amis. 402-80-80, 402-80-80, si t'as envie, écoutez Zoli Mosso, ben la route, ça, tu vois, vous êtes.

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potes de Jean-Claude Gaspard. Les amis, une pensée spéciale à tous ceux et celles qui travaillent ce soir. Et ben, dans un service essentiel, la police, là aussi, du monde qui travaille, le feeling, et ben, station d'essence qu'on utilise. Ben voilà, et ben, une pensée bien, bien faux ce soir. Allez, à la prochaine, qui va être jouée spécialement pour Joyce qui nous écoute du côté de Beaubassin. Joyce qui a envie d'écouter un joli mot, ceux de Claudio Viraragou. Chérie, je t'aime. Belle écoute à vous, vous êtes sur RME.

Allez, 22h passées de 42 minutes sur les ondes de RM1. La prochaine qui est dédiée spécialement à Dalida qui écoute nous en ce moment, qui a dédié la chanson à Ayane et Christopher qui nous écoutent en ce moment. Gros bisous à vous les amis.

22h passé de 46 minutes sur les ondes de RM, les amis. La prochaine qui va être jouée spécialement pour Arlette, du côté de Chebel, qui nous écoute en ce moment, qui dédie la chanson à la famille Martinette, la famille Potana, également pour son propre plaisir personnel. Merci beaucoup et à toute l'équipe de RM qui travaille ce soir. Merci beaucoup, Arlette. Gros bisous à vous. Cité l'amour, Laura Beng.

Bien sûr, Gérard Bakourilal, joué spécialement pour Muriel qui nous écoute du côté de Rosil. Les amis, ben oui, nous terminons l'émission. Bien évidemment, dans un petit moment là, avec un joli morceau de Jauge Hormel avec Sega Liline. On espère que c'est une personne, un joli moment. Et bien évidemment, aujourd'hui et lundi, ben, un petit moment, vous trouvez finir mardi là. Hein. Ben, en tout cas, monsieur Dieu, passez un bon moment encore une fois et sur les ondes de RM1. Nous nous rendons-vous la semaine prochaine. Nous vous êtes déjà dimanche à 14h à 17h pour une nouvelle émission de Musique au Soleil. Bien sûr, se faire bon tifi, faire bon garçon, même si nous pas trouvé.

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